0: quand on se souvient qu'on est vivant quand on fait l'épreuve du négatif d'une façon ou d'une autre. Alors je pense que c'est la mort qui nous le rappelle le plus brutalement, mais ça peut être aussi une inquiétude quelle qu'elle soit. Et donc en fait, voilà, je pense que la vie change quelque chose justement parce qu'elle a un contraire. Des contraires, des oppositions, et qu'on a tendance à oublier que la vie change tout, sauf quand précisément elle risque de basculer dans son contraire et qu'il faut, il faut se raccrocher à tout ce qu'elle peut changer justement dans le bon sens.
1: Les premières pages de votre livre nous placent d'emblée au seuil de questions essentielles avec un projet qui est clairement affirmé, qui va servir de fil d'Ariane à votre réflexion, faire de l'opposition à la mort un principe pour une philosophie ou une approche plus concrète, on va dire, de la philosophie pour nous conduire dans la vie. Alors, comment aborder concrètement cette question qui n'est pas simple ?
0: En fait, ça peut paraître évident, c'est-à-dire que d'une certaine façon, dire que la vie est le contraire de la mort, c'est un truisme, hein, c'est un peu une lapalissade. Hein. Monsieur de la Palisse, c'est l'homme qui disait « tant que je suis vivant, je ne suis pas mort hein. ». Donc c'est vraiment une sorte d'évidence. Et d'ailleurs, je le rappelle pas dans le livre, mais il y a des très grandes lapalissades. Ricoeur disait « je veux être vivant jusqu'à la mort », ça peut paraître évident, justement. Sartre disait « la mort ne m'aura pas vivant ». Voilà, c'est des Mais c'est, au fond, ça montre bien que cette opposition de la vie à la mort, elle a quelque chose d'évident, mais d'une part, il faut la pousser jusqu'au bout. La pousser jusqu'au bout, c'est assez compliqué parce que, surtout pour des vivants comme nous autres humains, bon, on résiste à la maladie, ça peut paraître évident, mais il y a aussi ou la faim, la soif, les besoins, mais il y a aussi les causes de mort qui viennent des autres humains, il y a le meurtre, il peut y avoir la guerre, et finalement, on va se retrouver avec des contradictions, des oppositions qui font que, finalement, cette opposition m'a conduit dans le petit livre qui est là, jusqu'à la question de la justice. Comment avoir un choix juste face à tous les dangers mortels. Et l'autre chose, c'est que en fait, faire de cette opposition un principe, ça veut dire que on s'interdit aussi d'aller plus loin que ce principe. Moi, j'ai aussi essayé de suivre ce fil, non seulement jusqu'au bout, mais sans remonter plus haut. La vie s'oppose à la mort. Au fond, je pose comme principe que c'est tout ce que je sais de la vie. Je n'en sais pas forcément beaucoup plus, pas seulement parce que je ne suis pas biologiste. Au contraire, le biologiste cherche des mécanismes qui peuvent conduire à la mort et le médecin s'en sert pour nous soigner. Mais c'est surtout que je m'interdis presque, et je pense qu'on ne peut pas tellement aller plus loin dans la pensée humaine, que de dire, voilà, la vie, en dehors de son opposition à la mort, je ne sais pas ce que c'est, peut-être faut pas aller plus loin, peut-être faut la poser cette opposition et la conduire jusqu'au bout de ce que ça change dans notre existence concrète, comme vous disiez.
1: Il y a des enjeux existentiels. La vie est fragile, d'un corps vivant à un corps mort. Vous évoquez avec justesse cet instant imprévisible où tout bascule. C'est le rapport au temps, c'est la douleur, c'est la perte de réalité peut-être, et aussi une perte de sens. Nous apprenons quelque chose de la vie, mais face à la mort. Mais est-ce que ce n'est pas la mort qui change tout ? Enfin, est-ce que c'est la mort ou est-ce que c'est la vie ? À quelle réalité a-t-on affaire là ?
0: On a affaire à leur opposition. C'est-à-dire que on peut être fasciné par le mystère de la mort, qui en effet transforme radicalement un corps vivant. Et c'est vrai que nous n'en avons pas l'expérience pendant notre vie sur nous-mêmes. C'est une forme de contradiction et qui a hanté toute l'histoire de la philosophie. Quand je suis vivant, je ne suis pas mort, et quand je serai mort, je ne serai plus vivant. Donc je ne fais pas l'expérience directe de la mort, mais je fais l'expérience de la mort des autres, je fais l'expérience des dangers mortels, j'ai fait l'expérience en tant que nourrisson dans l'instant de la naissance d'une détresse qui a quelque chose d'une exposition radicale aux dangers mortels, surtout pour les nourrissons humains qui sont particulièrement fragiles. Donc tout ce que nous faisons, ça n'est au fond pas l'expérience d'un mystère absolu de la mort, ni d'une réflexion un peu pensive sur la vie, comme le penseur de Rodin, un peu mélancolique comme ça, mais c'est vraiment pour moi l'expérience de leur opposition. Voilà, ce que nous en savons, c'est que ce sont des contraires. et des contraires, c'est vraiment très concret. C'est-à-dire, c'est un peu qu'est-ce que je sais du feu, c'est qu'il brûle. Après, je vais chercher le mécanisme du feu. Qu'est-ce que je sais de la mort, c'est qu'elle me menace et qu'elle menace tous les vivants. Et que finalement, c'est déjà pas mal de savoir ça. Ça peut nous orienter justement contre certaines erreurs, contre certaines fausses priorités. Ça conduit au vrai problème, en fait.
1: Alors nous sommes parfois pris au dépourvu ou perplexes. Vous évoquez avec finesse cette expérience de la vie et ce rapport, cette opposition à la mort. Si on revient à la philosophie, à l'histoire de la philosophie, on sait bien que la vie est un mystère et vous resituez bien cette problématique. Il existe, rappelez-vous, deux grandes approches du monde vivant qui vous paraissent insatisfaisante. La première approche, on va dire plutôt métaphysique, pourquoi cette tradition ne nous dit pas, ne répond pas exactement à nos attentes.
0: C'est-à-dire que ce que j'appelle en effet la position métaphysique, c'est celle qui va chercher un principe de la vie, une sorte d'essence de la vie, au-delà de cette opposition à la mort. C'est vrai que ça paraît pas suffisant de dire tout ce que je sais de la vie, c'est qu'elle s'oppose à la mort. Parce que, par exemple, on peut se demander, après la mort, qu'est-ce qui reste? Est-ce qu'il reste un principe immortel, comme le pensaient certains philosophes grecs ou comme le pensent certaines religions? Est-ce qu'il ne reste rien? Qu'en est-il? Etc. Donc on est appelé à ce questionnement métaphysique et il est inévitable. Mais je pense qu'il est aussi très trompeur et qu'au fond il nous éloigne de cette évidence concrète de ce que nous savons du vivant, c'est qu'il s'oppose, c'est qu'il résiste à un contraire, qu'il y a donc une réalité de la vie. Parce qu'il y a aussi beaucoup de philosophies dans l'autre côté qui l'ont nié. Mais cette réalité de la vie, est-ce qu'on peut la détacher, aller plus loin que ce fait de concret de cette résistance à son contraire? Ce que je défends, c'est que la question est inévitable, mais elle est sans réponse et qu'il faut donc aussi la critiquer. Il faut critiquer en tout cas les métaphysiques qui se plongent dans cette question en oubliant tout simplement le point de départ qui est dans notre expérience fragile, mais aussi affirmative, précaire mais aussi joyeuse, d'une expérience du vivant, des vivants qui luttent contre la mort et qui expérimentent aussi toujours quelque chose de plus que la survie, parce que précisément, comme la mort peut venir du dehors, le dehors comporte aussi des réponses, des secours, des soutiens, des joies, des plaisirs, des nourritures qui ont des goûts, des autres qui sont pas seulement des dangers mais des soutiens et des individus avec des sourires, avec des chansons. La vie a évolué dans la lutte contre la mort pour nous donner aussi accès à beaucoup de joie. Donc c'est cette expérience, je veux m'y tenir. Et c'est vrai que l'autre tendance, c'est de dire la vie, c'est peut-être, on ne sait pas ce que c'est, mais on va essayer d'expliquer son fonctionnement pour lutter contre la mort. Et là, on oublie la subjectivité, on oublie le vivant. C'est la tendance, disons, scientifique. Et elle est nécessaire aussi, peut-être même encore plus que la métaphysique, c'est-à-dire parce qu'elle nous explique les fonctionnements concrets. Elle va fournir des armes à la médecine et aux soins pour lutter contre les causes objectives de mort. Mais là aussi, elle oublie une dimension fondamentale qui est que le vivant est un sujet, un acteur de sa vie. Donc il y a deux positions qui sont inévitables l'une et l'autre. Pour nous, pour les vivants humains, c'est des tentations, des tensions fortes, formidablement fortes de nos esprits. Mais il faut, de mon point de vue, y résister parce qu'il faut s'en tenir à ce point de départ qui est aussi un point d'arrivée, qui est cette expérience dont on parlait.
1: Oui, ces deux traditions, ou on va dire tendances, vous les renvoyez dos à dos et vous frayez une sorte de troisième voie qui est votre analyse personnelle en opposant donc cette approche métaphysique en s'en distinguant et cette approche, on va dire, mécaniste, hyper-biologisée, une approche philosophique du vivant. Quelle attitude choisissez-vous?
0: Les autres attitudes sont philosophiques aussi, d'ailleurs, oui. conduisent à des sagesses. Il y a une sorte de sagesse de l'aspiration métaphysique qui vise à donner un sens à la vie au-delà de la mort, et une sagesse aussi de l'explication scientifique qui fait que finalement, on comprend que notre condition mortelle prend place dans un univers et qu'il faut l'accepter comme tel. Et puis des stoïciens jusqu'à Spinoza en passant par d'autres, il y a une forme de grande sagesse à aussi se situer dans un univers physique. et une puissance de l'esprit dans les deux cas qui arrive à comprendre le monde auquel il appartient. Mais pour moi, ces sagesses sont en effet illusoires et en tout cas excessives et ont pour but de nous délivrer de l'opposition à la mort, ce que je comprends. En fond, ça peut être très négatif en apparence de fonder une philosophie sur l'opposition à la mort, mais je pense que justement, il faut partir du négatif et l'assumer pour arriver au positif et à ce que la vie comporte de joyeux, qui ne consiste pas seulement dans cette opposition à son contraire, mais malgré tout qui doit en partir. Et donc c'est vrai que la sagesse que je revendique est une sagesse un peu plus tragique, peut-être un peu plus clinique. J'ai beaucoup travaillé sur le soin, comme vous l'avez dit, un peu plus qui part d'une épreuve, mais qui cherche à la dépasser. La gueule en coin.

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1: Dialogue, Sarah Brunel.
2: Frédéric Worms, vivre, c'est une évidence, mais c'est aussi une épreuve. Peut-être avez-vous un commentaire à nous faire sur ce mal de vivre chanté par Barbara qui tisse la mélancolie et la joie.
3: Magnifique, quel cadeau, effectivement, parce que c'est, je pense, pour moi, j'en parle pas assez dans ce petit livre, d'ailleurs, même si je le dis à la fin et dès le début. Pour les humains, l'expérience même du négatif donne lieu à des expressions qui peuvent être d'abord des cris de détresse, comme le cri du nourrisson peut-être à la naissance, qui exprime d'ailleurs peut-être aussi beaucoup d'autres choses, et nos cris devant un danger, en tout cas un danger qui nous saisit. Mais en même temps, c'est une expression qui est déjà du langage, qui, chez les humains en tout cas, est déjà un étonnement, une réflexion et aussi la saisie, de, même dans l'expression un peu mélancolique, de ce qu'il y a de joyeux dans le fait d'être un vivant qui s'individualise, qui se rend compte de ce que la vie a de précieux, précisément dans ce qu'elle a de fragile. Et donc, ça donne lieu à l'art. Et je pense effectivement que la musique, la chanson, la mélancolie de cette extraordinaire chanson et de cette voix sont dans cette ambivalence. Il y a une mélancolie, mais en même temps, la réponse à la mélancolie est dans l'expression même de la mélancolie, qui est créative, qui est artistique, qui est universelle, qui se transmet, qui nous fait partager notre condition et qui donc dépasse simplement la peur, évidemment.
2: Vivre, effectivement, c'est éprouver sa fragilité. C'est aussi faire face aujourd'hui, peut-être plus que jamais, à toutes les menaces de destruction dans le fracas de l'histoire. Des guerres meurtrières, une nature qui est menacée, des conditions sociales et économiques aussi qui sont difficiles pour une partie des êtres humains. Je pense à ceux qui vivent en dessous du seuil de pauvreté ou ceux qui sont dans la rue, aux migrants. L'évidence de la vie, elle est menacée. Quels sont les enjeux aujourd'hui, si je garde votre boussole, c'est-à-dire c'est la lutte du vivant contre la mort?
3: Alors, effectivement, cette boussole peut se brouiller tellement il y a de risques à affronter, notamment pour les vivants les plus complexes et pour les êtres humains. On a le tournis, surtout aujourd'hui, effectivement, où il y a des maladies que la médecine prétendait pouvoir guérir, qu'elle ne guérit plus toujours, voire très difficilement. Il y a eu la pandémie qui nous a tous frappés, il y a, en tout cas comme danger, il y a le climat qui devient un danger universel, il y a, etc., etc., des guerres qui reviennent. Et donc, on peut avoir le tournis, et en effet, plus on est complexe. Les humains, d'ailleurs, sont des êtres, et pour moi, c'est fondamental, qui peuvent aussi mourir de chagrin, qui peuvent mourir de ne pas être aimés, qui peuvent mourir d'être abandonnés, qui peuvent mourir d'une trahison, qui peuvent mourir d'un sentiment d'injustice, qui peuvent se suicider. Donc il y a des dangers aussi internes, l'ennemi est à l'intérieur. Et donc ce tournis, effectivement, comment l'opposition à la mort peut-elle être une boussole si elle devient un peu folle, cette boussole, si dans tous les sens de la rose des vents, il y a des dangers. Et là, je crois que justement, la réponse est très précise pour moi, c'est que j'essaye de montrer qu'il faut passer d'un extrême à l'autre pour s'orienter. Il y a d'abord le danger immédiat, mortel, par exemple un accident, la maladie, c'est notre image de la mort naturelle. Et puis à l'autre extrême, il faut partir, je crois, de la pire des morts violentes entre les humains, qui est la mort par le conflit entre les humains, la mort par non seulement la guerre, mais la guerre intime, ce que j'appelle la violation. Et donc oui, je pense que

0: les problèmes objectifs, la pandémie, le climat, bah, il faut d'abord faire la paix entre nous. Donc, paradoxalement, peut-être, ça peut surprendre certains, mais en partant de la vie, on arrive très vite à la justice, on arrive très vite à la démocratie, au dialogue entre les humains pour discuter de ce qui, pour nous, est le plus urgent aujourd'hui.
1: Cette question de l'institution est au cœur de votre ouvrage. Qu'est-ce qui a changé quand nous avons aujourd'hui des problèmes qui sont des problèmes, on va dire, éternels pour l'homme, celui de la vieillesse, de la maladie, de la mort, on confie aussi ces problèmes à des services ou à des institutions médicalisées. Je peux penser aux EHPAD, je peux penser aussi à des questions un peu actuelles autour de la gestion des crèches, par exemple. Ne peut-on pas voir justement que nous délestons de cette question aussi du vivant et que nous abordons, on va dire, le rapport à autrui de manière assez instrumentale. Qu'est-ce qu'on peut rappeler face à ça ?
0: Alors, il y a un risque, hein. Il y a évidemment un risque d'oublier. Tout mon livre est une protestation contre ce risque, oui. En réalité. Mais évidemment, je pense aussi que les institutions humaines, dans leur véritable sens, dans leur origine profonde, sont une réponse à ce risque et une façon de nous permettre de vivre avec tous nos risques. Bien entendu que les crèches, par exemple, sont une façon pour des parents d'arbitrer entre les différentes facettes de leur vie. Il faut s'occuper des enfants, c'est absolument vital, c'est premier. Il y a heureusement un instinct primaire de ça, ce que les psychanalystes appellent une folie maternelle primaire, et c'est aussi paternel, je peux vous le confirmer. Donc on se dévoue entièrement à ces enfants, mais en même temps, on continue à vivre. On a aussi d'autres intérêts dans la vie, et la société vient à notre secours en nous permettant d'organiser un monde où nous ne sacrifions aucune urgence vitale pour une autre, et on confie les enfants justement pour pouvoir avoir une vie complète sans perdre une dimension à cause d'une autre. Donc ça peut être un modèle, au contraire, qui prend soin de toutes les dimensions de nos vies. La santé publique, c'est aussi la prévention des dangers futurs, ça inclut une qualité de vie, d'un environnement, d'une éducation, d'une absence de criminalité, d'une construction d'un monde habitable, etc. Et donc je pense qu'au contraire, une société n'est pas faite pour abandonner les vivants, pour ne cesser de lutter contre la mort, mais pour anticiper, organiser, permettre de lutter contre tout à la fois et d'oublier cette lutte. Au fond, on est heureux quand on a suffisamment prémuni contre les risques immédiats et qu'on peut faire de la philosophie, discuter, avoir aussi une expérience créative, un travail, des amis, et donc construire un monde où, provisoirement au moins, on a mis en place les cadres contre les dangers, même si c'est jamais parfait, et on peut aussi créer et agir.
1: Il existe, dites-vous également, des situations, et vous venez de les décrire en partie, dans lesquelles on peut voir ce que vous nommez une violation du principe de vie qui va provoquer une rupture des relations et qui va nous sidérer, comme vous dites, nous rendre extrêmement perplexes, voire nous affaiblir. Quel est le sens et l'enjeu de ce diagnostic pour vous ?
0: C'est le cœur de tout mon travail depuis plus de 20 ans. Le premier article personnel que j'avais publié dans la revue Esprit en l'an 2000 s'intitulait « Penser la violation ». Et en fait, c'est pour moi l'origine de l'éthique et de la politique dans la vie humaine elle-même. Il se trouve que la vie est toujours ambivalente, qu'on prend un risque mortel toujours, mais jusque dans ces dimensions les plus abouties, qui sont aussi chez les vivants humains, les relations d'amour parentales, par exemple, au début de la vie, qui nous permettent non seulement de lutter contre la mort, mais de nous créer comme des individus. Mais dans ces relations peuvent apparaître des risques qui sont pas seulement à mes yeux de la violence en général, c'est pour ça que le mot violence me paraît vague, mais des violations, c'est-à-dire des transgressions d'une relation absolument vitale pour nous. La psychologie expérimentale montre que sans amour dédié, pas seulement sans nourriture, mais sans adresse du geste de nourrir ou de soutenir dans la vie, sans attachement, les nourrissons humains meurent en effet de chagrin, de détresse. Et ce qui est terrible, c'est que c'est pas seulement une absence de soins ou d'amour, ça peut être le contraire vraiment du soin et de l'amour, ça peut être la haine ou la maltraitance. Et donc, d'une certaine manière, ce risque est pour moi le risque premier, finalement. En effet, non seulement ultime, mais premier, c'est le risque que la relation maternelle se transforme en maltraitance et en

0: meurtre parfois, que le fratricide est pour moi aussi un exemple fondamental qui fait que la fraternité n'est pas seulement en tout cas un sentiment biologique, mais aussi un principe moral, parce qu'il peut être l'objet d'une violation. Les frères sont aussi ceux, ou sœurs, hein, sont aussi celles et ceux qui peuvent se trahir du plus intime, du plus intime. Et donc finalement, ce qui est fait pour nous, non seulement pour nous protéger, mais pour nous créer comme individus différents et reliés, peut aussi se retourner de l'intérieur. Et c'est ça que j'appelle une violation.
1: Il y a plusieurs directions qui font la richesse de votre réflexion, cette dimension personnelle, existentielle, dans l'opposition à la mort, à un niveau intime, de restaurer donc la relation aimante, la relation à l'autre, dans la confiance. Et puis, vous passez graduellement, et c'est très intéressant de voir cette continuité à un niveau sociétal, où il s'agirait de aussi reconsolider peut-être nos institutions. Vous parliez de la démocratie, de l'institution de la justice, qui sont un peu fragilisées. Penser l'articulation de la vie et de la politique, ça va pas peut-être de soi aujourd'hui, jusqu'à formuler ce terme de vitale démocratie ou de vitalisme politique, critique, enfin, comment le formuler?
0: Mais comme vous venez de le faire, en fait, je pense que le lien entre vie et politique revient aujourd'hui, mais il revient pour le meilleur ou pour le pire. Et le pire, c'est justement quand la politique instrumentalise les dangers vitaux pour nous dire en quelque sorte, ben voilà, y a des ennemis, par exemple, il y a des guerres, ou bien il y a de la misère, il y a des problèmes économiques, il y a des catastrophes naturelles. Donc laissons tomber aussi nos drames intérieurs, laissons tomber aussi les injustices internes, laissons tomber la lutte contre les violations, et voilà, suivez le chef, suivez le tyran, et ça ira très bien, parce qu'on va lutter contre ces dangers-là, c'est les seuls importants. Et donc la politique prend prétexte de la vie, de la peur, des dangers mortels, pour écarter un certain nombre de dangers. Alors que la politique complète, la politique la plus courageuse, c'est celle justement des démocrates qui, eux, se battent sur tous les fronts. Le démocrate, c'est celui qui dit « je me bats pas seulement contre les dangers extérieurs à ma société, mais aussi intérieurs, en particulier la tyrannie ». C'est pour ça qu'il se bat d'abord de manière négative contre la tyrannie, y compris quand on est vraiment démocrate, contre la tyrannie qui se fait au nom du peuple. La démagogie et le risque de la démocratie, évidemment. Donc il faut être sur tous les fronts, et ce qui est important, mais aussi essentiel. Si vous n'êtes pas sur tous les fronts, alors un danger peut devenir le prétexte pour en produire d'autres. C'est malheureusement vrai dans tous les domaines. Personne n'est préservé de cet abus qui fait qu'une protection juste devient injuste parce qu'elle détruit un autre principe. C'est vrai même du soin médical. L'acharnement thérapeutique, c'est quand finalement, au nom de la technique médicale contre un mal effectif, existant, on oublie qu'il faut le consentement du malade, qu'il ne faut pas produire plus de souffrance qu'on ne cherche à en éviter par un côté. Et donc il faut effectivement, je pense que non seulement relier la politique à la vie, mais la relier d'une manière complète et concrète et juste, et non pas d'une manière arbitraire et tyrannique. Parce que malheureusement, le lien entre politique et vie, en fait, tout le monde le retrouve aujourd'hui, et il est parfois manipulé pour la mort et pour la guerre, et non pas pour lutter contre tous les dangers vitaux des humains.
1: Il n'y a pas de sens absolu à la vie, dites-vous, ni de non-sens absolu. On est juste vivant. Juste une dernière question très rapide. C'est une sagesse que vous proposez, à la fois inquiète et joyeuse, c'est ça ?
0: Exactement. Inquiète et joyeuse, la joie fait partie de l'expérience de la vie, comme je disais, parce que la vie est aussi relationnelle, pour le pire parfois, puisque ça peut nous apporter des dangers, mais toujours aussi pour le meilleur. Alors évidemment, c'est une sagesse joyeuse et inquiète qui s'interdit tout rapport à une transcendance, qui refuse aussi de se laisser réduire à un aspect notamment négatif de notre expérience. Mais je pense que c'est une sagesse critique, c'est une sagesse dont je peux dire en tout cas qu'à titre personnel, et même dans les fonctions institutionnelles que j'occupe provisoirement, elle me sert très concrètement de boussole. Je pense en tout cas que ça vaut la peine aujourd'hui de trouver une boussole dans la désorientation du monde.
1: Merci infiniment pour cette belle réflexion philosophique, pour cette boussole dans ce monde contradictoire. La vie, qu'est-ce que ça change ? Vient de paraître aux éditions Labor et Fides. Merci Frédéric Worms.
0: C'est moi qui vous remercie, Sarah Brunel. Merci beaucoup.

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1: Bonjour à tous, il est 5h sur les ondes de Radio Arc-en-Ciel. Nous espérons que vous avez passé une excellente nuit et que ce réveil en ce jeudi matin se passe pour le mieux du monde. Merci à tous de votre fidélité. Nous démarrons notre séquence avec Dinawana, Saint-Esprit.
2: Et quand l'Esprit de vérité sera venu, il vous conduira dans la vérité tout entière. Car il ne parlera pas de lui-même, mais tout ce qu'il aura entendu, il le dira. Il vous annoncera les choses à venir. Il manifestera ma gloire, car il puisera dans ce qui est en moi et vous l'annoncera. Ainsi la gloire du Père se révèle par l'Esprit. La gloire et la puissance de Jésus se révèlent par son Esprit. Ainsi quelqu'un qui a cru le verra.

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C'était Maggie Guérantet avec le psaume de ce jour, le psaume 79. Et nous poursuivons avec le groupe Face à Face, Devant ta face.

0: Retrouvons à nouveau aujourd'hui Sandra avec le partage de l'évangile de chaque jour suivi d'une méditation.
1: Cher,
2: il a habité parmi nous.
1: Le Verbe. Et le Verbe s'est fait chair. Il a fait son casque côté la nôtre. La parole a mis un mot.
3: Évangile de Jésus-Christ selon saint Matthieu, chapitre 10, versets 7 à 15. En ce temps-là, Jésus disait à ses apôtres : Sur votre route, proclamez que le royaume des cieux est tout proche. Guérissez les malades, ressuscitez les morts. Purifiez les lépreux, expulsez les démons. Vous avez reçu gratuitement, donnez gratuitement. Ne vous procurez ni or, ni argent, ni monnaie de cuivre à mettre dans vos ceintures, ni sac pour la route, ni tunique de rechange, ni sandales, ni bâtons. L'ouvrier, en effet, mérite sa nourriture. Dans chaque ville ou village où vous entrerez, informez-vous pour savoir qui est digne de vous accueillir. Et restez là jusqu'à votre départ. En entrant dans la maison, saluez ceux qui l'habitent. Si cette maison en est digne, que votre paix vienne sur elle. Si elle n'en est pas digne, que votre paix retourne vers vous. Si l'on ne vous accueille pas et si l'on n'écoute pas vos paroles, sortez de cette maison ou de cette ville et secouez la poussière de vos pieds. Amen. Je vous le dis, au jour du jugement, le pays de Sodome et de Gomorre sera traité moins sévèrement que cette ville.
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3: C'est la marche et la gratuité qui vont colorer la mission des jeunes apôtres et sont les clés de leur réussite. Leur première tâche est de se mettre en route, de quitter leur confort et tout ce qui est immobilisme dans leur existence. Ils abandonnent aussi leur quotidien. La mission est forcément un déplacement qui se situe dans le printemps et l'inattendu de Dieu. Car ainsi, ils seront prêts à rencontrer, à s'étonner et même à s'émerveiller. Leur déracinement est leur première pauvreté. Sans attache, ils deviennent comparables aux étrangers. Et c'est parce qu'ils seront étrangers et pauvres qu'ils pourront être accueillis et reçus dans une autre maison que la leur. La pauvreté induit la gratuité. La gratuité est imposée pour ne pas s'accaparer, pour ne pas prévoir, et alors dépendre entièrement de la providence et de leurs frères. Ils sont dans une position d'accueil et de réception, dans une posture de vulnérabilité qui croise celle-là même de ce Jésus nu de la crèche à la croix. Ils n'ont rien à donner ni à offrir d'eux-mêmes, mais seulement, et c'est là sans doute l'essentiel que Jésus veut leur faire goûter, tout ce qu'ils ont, au nom du Christ, est à redonner. En fait, ils n'ont que la paix et l'amour reçus à transmettre, proclamer, guérir, ressusciter, purifier, chasser. Ne sont pas des super pouvoirs, mais les actions et les paroles que Jésus pose chaque jour avec eux. Comment les intégreront-ils, se les approprieront-ils, les mettront-ils en œuvre? En étant, en faisant, en parlant comme lui, dans cette grande dépendance au Père et à l'Esprit, dans cette réponse de marche et de gratuité. Et ce, comment cela va-t-il se faire, nous est pertinemment posé à nous, disciples missionnaires d'aujourd'hui, sur la route et avec Dieu pour seul bien.

Le partage de l'évangile tout au long de cette semaine. Et nous poursuivons avec le meilleur de la musique chrétienne, combien l'amour de Dieu est important pour l'homme.

0: En ce 9 juillet, nous fêtons aujourd'hui Sainte Amandine. Une très belle fête à toutes celles qui se prénomment ainsi. Allons découvrir l'histoire de Sainte Amandine que nous propose Frédéric dans le témoin de la foi de ce jour.
1: Saint Marc, Saint Pierre, son nom était Jean. Sainte Marie, figure de la foi, témoin de l'Évangile. Elle se nommait Marie.
2: Saint Matthieu.
1: Il s'appelait Jacques.

En ce 9 juillet, nous fêtons Sainte Amandine. Bonne fête donc à toutes les personnes qui se prénomment Amandine. Amandine, de son vrai nom Pauline Juris, est née en 1872 à Erck-la-Ville, en Belgique. Sa mère meurt quand elle a 7 ans et Pauline prend le voile sous le nom de Marie Amandine dans l'ordre des franciscaines missionnaires de Marie. Son dévouement à Dieu l'amène à partir d'abord comme infirmière à Marseille, puis comme missionnaire en Chine du Nord, à l'orphelinat de Taiyuanfu, où les Chinois la désignent comme l'étrangère qui rit toujours. Amandine sera assassinée le 9 juillet 1900, comme d'autres religieuses appartenant à la même congrégation, au cours de l'insurrection des boxeurs, nom donné par les Britanniques à une secte chinoise qui s'attaquait aux légations étrangères. Amandine fut béatifiée le 24 novembre 1946, canonisée le 1er octobre 2000 avec les martyrs de Chine. Je vous propose, avant de nous quitter, cette pensée spirituelle extraite de l'Évangile de ce jour. Alors Jésus dit à ses disciples, « La moisson est abondante et les ouvriers sont peu nombreux. Priez donc le Seigneur de la moisson pour qu'il envoie des ouvriers à sa moisson. » Matthieu 9, versets 37 et 38.

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Merci à tous de votre fidélité. Un excellent réveil en ce jeudi matin et nous espérons que vous allez bien. Nous démarrons notre séquence avec le groupe Unité. Viens, Esprit Saint.

0: Et nous retrouvons Jean avec le Timanger pour le cœur, l'évangile en créole. Nous sommes au chapitre 10 de l'évangile selon saint Matthieu. Ce sont les versets 7 à 15. Vous avez reçu gratuitement, donné gratuitement.
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2: Dans l'évangile de Jésus-Christ, voilà que ça saint Matthieu raconte. Le jour-là, Jésus a dit ensemble son bon disciple. Donne chemin, allez, dis pas à tout que le royaume bon Dieu tape. Guéris de monde malade, ressuscite bon sac à fin de mort, rends propre, guéris bon sac dans la lèpre, et poursuive bon démon. Je te la gagne gratuite, mais donne gratuite. Là, pas besoin de cette nana. Ni l'or, ni l'argent, sans quoi la monnaie cuivre pour mettre dans notre ceinture. Prends pas sac pour dans le chemin. Prends même pas linge rechange. Ni savate, ni bout de bois. Parce en raison de travailler, allumer son boucher manger. Dans chaque ville, sans quoi, dans chaque village, ça doit rentrer. Informe à autres pour connaître. Qui ça, il mérite recevoir ça. Et après ça, arrête à autres là jusqu'à ce que ça va. Les autres vont donner une case. Dis bonjour et bonne de monde est dans la case là. Alors si la case là, il mérite à autres. Zotte P va venir chez la case là. Si la case là, il mérite pas autres, Zotte P va à toi dans ce autres. Si de monde ne veut pas recevoir les autres, si de monde n'est pas là ensemble, les autres, pas là ensemble, les autres, bonne cause, sort à autres dans la case là, sans quoi dans la ville là, et secouez la poussière à autres pieds. Parce à même une des autres, le jour le jugement, bon pays, Sodome ensemble, Gomorre, et sera mieux traité, moins sévèrement que ça, bon de monde la ville là.
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Crayol. On se retrouve avec Maria pour poursuivre ce livre du prophète Osée. Nous sommes au chapitre 11, versets 1 à 4 et 8 à 9. Bonjour à tous, c'est à nouveau un plaisir de vous retrouver pour la séquence « Jésus est mon guide » de ce jeudi 9 juillet de cette 14e semaine de ce temps ordinaire. Et nous poursuivrons aujourd'hui la méditation du livre du prophète Osée qui nous sera partagé dans quelques instants par Maria. Nous serons au chapitre 11, versets 1 à 4 et versets 8 à 9. Où il nous sera dit « Mon cœur se retourne contre moi ». Et puis, Maria nous partagera également le psaume de ce jour avec le psaume 79 « Que ton visage s'éclaire et nous serons sauvés ». Merci à tous de votre fidélité, merci pour votre écoute et vos partages sur les réseaux sociaux, sur la page YouTube, sur les ondes de Radio Arc-en-Ciel. Et un grand merci également à toute l'équipe de Jésus est mon guide. Avant de retrouver Maria pour le partage de ce livre du prophète Osée, nous démarrons notre séquence avec Emmanuel Musique. Viens, esprit d'amour, bonne écoute à tous.

Ainsi parle le Seigneur. Oui, j'ai aimé Israël dès son enfance. Et pour le faire sortir d'Égypte, j'ai appelé mon fils. Quand je l'ai appelé, il s'est éloigné pour sacrifier au Baal et brûler les offrandes aux idoles. C'est moi qui lui apprenais à marcher, en le soutenant de mes bras. Et il n'a pas compris que je venais à son secours. Je le guidais avec humanité, par des liens d'amour. Je le traitais comme un nourrisson, qu'on soulève tout contre sa joue. Je me penchais vers lui pour le faire manger, mais ils ont refusé de revenir à moi. Vais-je les livrer au châtiment? Non. Mon cœur se retourne contre moi. En même temps, mes entrailles frémissent. Je n'agirai pas selon l'ardeur de ma colère. Je ne détruirai plus Israël, car moi, je suis Dieu, et non pas un homme. Au milieu de vous, je suis le Dieu saint, et je ne viens pas pour exterminer. Parole du Seigneur, nous rendons grâce à Dieu.

Merci à Maria pour la lecture de ce livre du prophète Osée. Nous la retrouvons tout à l'heure avec le psaume de ce jour. Frères et sœurs en Christ, le prophète Osée nous révèle aujourd'hui l'un des plus beaux visages de Dieu. Celui d'un père qui aime d'un amour fidèle et tendre. Quand Israël était jeune, je l'aimais. Dieu se souvient de son peuple comme un père se souvient de son enfant. Il ne commence pas par rappeler les fautes d'Israël, mais son amour premier. C'est toujours ainsi que Dieu agit. Son amour précède notre réponse. À travers des images pleines de douceur, le Seigneur dit « C'est moi qui apprenais à marcher à Éphraïm. Je les conduisais avec des liens d'humanité, avec des attaches d'amour. Dieu ne contraint jamais. Il attire avec patience, accompagne les pas hésitants, relève lorsque nous tombons et nourrit celui qui a faim. » Cette tendresse divine contraste avec nos infidélités et nos oublis. Puis vient ce cri bouleversant, « Mon cœur se retourne contre moi. » En même temps, mes entrailles frémissent. Dieu n'est pas indifférent à la souffrance de son peuple. Sa justice est toujours habitée par la miséricorde. Il refuse que la colère ait le dernier mot. Car je suis Dieu et non pas homme. Là où l'homme répond souvent par la vengeance, Dieu répond par le pardon et l'espérance. Cette première lecture, frères et sœurs, éclaire admirablement l'évangile de ce jour. Jésus envoie ses disciples annoncer que le royaume de Dieu est proche. Leur mission n'est pas d'abord de condamner, mais de transmettre la tendresse du Père. Guérir les malades, relever les personnes blessées, apporter la paix et manifester gratuitement l'amour reçu de Dieu. L'Église est appelée à être le visage de cette miséricorde divine qui ne se lasse jamais de chercher ses enfants. Aujourd'hui encore, frères et sœurs, le Seigneur nous prend par la main, même lorsque nous nous éloignons de lui. Il ne renonce pas à nous aimer. Son amour est plus fort que nos infidélités. Il nous invite à accueillir cette miséricorde pour devenir, à notre tour, des témoins de compassion, de patience et de réconciliation auprès de ceux que nous rencontrons. Amen.

Retrouvons Maria avec le psaume de ce jour, le psaume 79. Que ton visage s'éclaire et nous serons sauvés.

Merci Maria pour la méditation du psaume de ce jour, le psaume 79. Avant de nous séparer, eh bien nous vous proposons de prier ensemble. Seigneur notre Dieu, tu nous aimes d'un amour éternel et tu ne te lasses jamais de venir à notre rencontre. Lorsque nous nous éloignons de toi, tu nous cherches avec patience. Lorsque nous tombons, tu nous relèves avec tendresse. Lorsque nous sommes découragés, tu nous redonnes confiance. Apprends-nous à accueillir ton amour avec un cœur humble et reconnaissant. Fais de nous des disciples missionnaires capables de porter la paix, de consoler ceux qui souffrent, de pardonner comme tu pardonnes et d'aimer comme tu aimes. Que l'Esprit Saint fasse grandir en nous la confiance, la fidélité et la charité, afin que toute notre vie annonce la proximité de ton royaume. Nous te le demandons par le Christ notre Seigneur. Amen. Frères et sœurs, n'oublions pas, comme a dit le prophète Osée, le Seigneur nous relève et nous relève encore aujourd'hui. Il nous relève par le cœur, un cœur de père rempli de tendresse et de miséricorde, malgré des infidélités de son peuple, de notre infidélité. Dieu ne renonce jamais à aimer, alors soyons nous aussi des témoins de ce royaume et portons l'amour gratuit de Dieu qu'il nous donne. À notre tour, nous sommes appelés à accueillir cet amour et à le transmettre autour de nous, par nos paroles et par nos actes. Amen. Et nous nous séparons avec le collectif Cieux ouverts, l'amour de notre Père. Salut, bye bye. À plus.

0: Sandra avec le partage de l'évangile de chaque jour suivi d'une méditation.
1: Cher, il a habité parmi nous.
2: Le Verbe. Et le Verbe s'est fait chair. Il a fait son casque côté la note. La parole a mis un mot.
3: Évangile de Jésus-Christ selon saint Matthieu, chapitre 10, versets 7 à 15. En ce temps-là, Jésus disait à ses apôtres : Sur votre route, proclamez que le royaume des cieux est tout proche. Guérissez les malades, ressuscitez les morts, purifiez les lépreux, expulsez les démons. Vous avez reçu gratuitement, donnez gratuitement. Ne vous procurez ni or, ni argent, ni monnaie de cuivre à mettre dans vos ceintures, ni sac pour la route, ni tunique de rechange, ni sandales, ni bâtons. L'ouvrier, en effet, mérite sa nourriture. Dans chaque ville ou village où vous entrerez, informez-vous pour savoir qui est digne de vous accueillir. Et restez là jusqu'à votre départ. En entrant dans la maison, saluez ceux qui l'habitent. Si cette maison en est digne, que votre paix vienne sur elle. Si elle n'en est pas digne, que votre paix retourne vers vous. Si l'on ne vous accueille pas et si l'on n'écoute pas vos paroles, sortez de cette maison ou de cette ville et secouez la poussière de vos pieds. Amen. Je vous le dis, au jour du jugement, le pays de Sodome et de Gomorre sera traité moins sévèrement que cette ville.

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1: C'est la marche et la gratuité qui vont colorer la mission des jeunes apôtres et sont les clés de leur réussite. Leur première tâche est de se mettre en route, de quitter leur confort et tout ce qui est immobilisme dans leur existence. Ils abandonnent aussi leur quotidien. La mission est forcément un déplacement qui se situe dans le printemps et l'inattendu de Dieu. Car ainsi, ils seront prêts à rencontrer, à s'étonner et même à s'émerveiller. Leur déracinement est leur première pauvreté. Sans attache, ils deviennent comparables aux étrangers. Et c'est parce qu'ils seront étrangers et pauvres qu'ils pourront être accueillis et reçus dans une autre maison que la leur. La pauvreté induit la gratuité. La gratuité est imposée pour ne pas s'accaparer, pour ne pas prévoir, et alors dépendre entièrement de la providence et de leurs frères. Ils sont dans une position d'accueil et de réception, dans une posture de vulnérabilité qui croise celle-là même de ce Jésus, nu de la crèche à la croix. Ils n'ont rien à donner ni à offrir d'eux-mêmes, mais seulement, et c'est là sans doute l'essentiel que Jésus veut leur faire goûter, tout ce qu'ils ont, au nom du Christ, est à redonner. En fait, ils n'ont que la paix et l'amour reçus à transmettre, proclamer, guérir, ressusciter, purifier, chasser. Ne sont pas des super-pouvoirs, mais les actions et les paroles que Jésus pose chaque jour avec eux. Comment les intégreront-ils, se les approprieront-ils, les mettront-ils en œuvre? En étant, en faisant, en parlant comme lui, dans cette grande dépendance au Père et à l'Esprit, dans cette réponse de marche et de gratuité. Et comment cela va-t-il se faire, nous est pertinemment posé à nous, disciples missionnaires d'aujourd'hui, sur la route et avec Dieu pour seul bien.

Merci à Sandra de nous partager les textes d'Évangile tout au long de cette semaine. Et on poursuit avec ce titre de Luce Rose et son ensemble vocal, Dans ton amour.

0: En ce 9 juillet, nous fêtons aujourd'hui Sainte Amandine. Une très belle fête à toutes celles qui se prénomment ainsi. Allons découvrir l'histoire de Sainte Amandine que nous propose Frédéric dans le témoin de la foi de ce jour.
1: Saint Marc, Saint Pierre, son nom était Jean. Sainte Marie, figure de la foi, témoin de l'Évangile. Elle se nommait Marie.
2: Saint Matthieu.
1: Il s'appelait Jacques.

en ce 9 juillet, nous fêtons Sainte Amandine. Bonne fête donc à toutes les personnes qui se prénomment Amandine. Amandine, de son vrai nom Pauline Juris, est née en 1872 à Erck-la-Ville, en Belgique. Sa mère meurt quand elle a 7 ans et Pauline prend le voile sous le nom de Marie Amandine dans l'ordre des franciscaines missionnaires de Marie. Son dévouement à Dieu l'amène à partir d'abord comme infirmière à Marseille, puis comme missionnaire en Chine du Nord, à l'orphelinat de Tai Yuan Fu, où les Chinois la désignent comme l'étrangère qui rit toujours. Amandine sera assassinée le 9 juillet 1900, comme d'autres religieuses appartenant à la même congrégation, au cours de l'insurrection des Boxeurs, nom donné par les Britanniques à une secte chinoise qui s'attaquait aux légations étrangères. Amandine fut béatifiée le 24 novembre 1946, canonisée le 1er octobre 2000 avec les martyrs de Chine. Je vous propose, avant de nous quitter, cette pensée spirituelle extraite de l'Évangile de ce jour. Alors Jésus dit à ses disciples, « La moisson est abondante et les ouvriers sont peu nombreux. Priez donc le Seigneur de la moisson, pour qu'il envoie des ouvriers à sa moisson. » Matthieu 9, versets 37 et 38.

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1: Bien le bonjour, si vous nous rejoignez sur les ondes de Radio Arc-en-Ciel, et c'est l'heure maintenant de retrouver la une de la presse de ce jour. On démarre cette une avec le quotidien de la Réunion de l'Océan Indien de ce jeudi. On une au pas de candidature de Marine Le Pen sous le feu des critiques. Pour sa première sortie après sa condamnation, son lancement de campagne présidentielle, la chef de file du Rassemblement National a subi les foudres de manifestants. Marine Le Pen reste droite dans ses bottes malgré une vague de désapprobation. La une, c'est aussi armes, présomption d'usage légitime. Les policiers saluent la mesure. On parle aussi de la pointe au sel. Le maire de Saint-Leu stoppe une destruction. On parle aussi de zones franches renforcées. Les entrepreneurs de l'Est dubitatifs. En danger d'extinction, soyons geckos responsables. Et on parle aussi de rallye tour auto, promesse de sécurité maximale. La une, c'est aussi Réunion la première, qui nous parle de coup de feu à Brapanon, trois mises en cause placées en détention. Et on parle aussi de Dorian en place, 22 ans, et le premier réunionnais à entrer à l'Opéra de Paris. L'info.re aussi, en une, on parle de vacances au soleil, comment protéger naturellement ses cheveux. On parle aussi de légitime défense, les forces de l'ordre bientôt mieux protégées par la loi, c'est la question. Et on termine avec météo, la journée débute sous un ciel souvent nuageux. C'était la une de la presse de ce jour et on poursuit avec la suite du programme.
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2: Merci à Didier pour la une numérique en ce jeudi matin avec Réunion la Première et l'info.re et le quotidien pour la presse écrite. Didier que l'on retrouve tout à l'heure à partir de 9h. Pour le moment, on poursuit avec le groupe Hillsong dans ce temps de spiritualité, Esprit de Dieu.

Et nous vous proposons de retrouver Marc Thomas avec la série Paroles semées, paroles partagées. Troisième volet sur le thème de l'insécurité, fragilité personnelle.

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Une émission de Marc Thomas. Bonjour chers amis auditrices et auditeurs. Je termine aujourd'hui la trilogie sur ce qui alimente notre sentiment d'insécurité. Après le premier volet sur le monde tourmenté et le deuxième sur les relations déstabilisantes dans notre vie quotidienne, voici aujourd'hui le troisième volet qui évoque nos propres fragilités intérieures. La chronique de Marc. Nous ne réagissons pas tous de la même manière devant la peur, le risque et l'insécurité. Certains affrontent leur peur comme un défi et n'hésitent pas à se jeter dans le vide, dans un saut à l'élastique par exemple. D'autres paniquent devant le vide et ne peuvent pas surmonter le vertige. Certains s'engagent dans tous les combats et osent prendre des risques. D'autres tremblent au moindre risque et fuient devant le premier danger. Certains laissent ouvertes portes et fenêtres de leur maison ou de leur voiture, d'autres verrouillent à double tour et multiplient les assurances pour se sentir protégés. Nos peurs sont souvent une partie visible du manque de confiance en soi. Nous nous sentons parfois tellement fragiles intérieurement, incapables de faire face aux risques de la vie ou de nous défendre devant une agression.

Le moindre dysfonctionnement déclenche notre méfiance devant la vie et ses risques et nous recroqueville dans la peur de ce qui peut arriver, quand d'autres, dans les mêmes circonstances, restent debout devant l'épreuve et apprennent à s'adapter aux conditions difficiles de la vie. Notre sentiment d'insécurité est souvent déclenché par un événement extérieur ou par des relations difficiles. Mais l'impact sur nous de ce sentiment d'insécurité, sa résonance et son ampleur dépendent de notre étayage intérieur, de notre capacité personnelle et de nos failles. Alors comment identifier les causes de nos fragilités? Elles viennent parfois de notre éducation. Je pense à une jeune mère de famille avec sa première fille qui commençait à marcher. Bien sûr, comme tous les parents, la maman avait retiré les objets qui pouvaient être dangereux pour sa fille. Mais cette maman passait son temps à marcher devant sa fille pour lui éviter de se cogner aux meubles et objets qu'elle rencontrait. J'ai dit à cette maman que je reconnaissais son beau désir de protéger sa fille, mais je l'ai aussi interrogée sur son surplus de protection qui empêchait sa fille d'apprendre par elle-même à se protéger. Et au-delà de la toute petite enfance, comment l'enfant grandissant et l'adolescent ont été encouragés ou freinés pour oser franchir les obstacles? Comment ils ont été accompagnés ou retenus dans leurs difficultés et leurs erreurs? Accompagnés non pas par des jugements et des humiliations, mais par un soutien qui permet d'analyser l'erreur, de la transformer en apprentissage et de se découvrir capable de faire face aux difficultés de la vie. Il faut aussi identifier les traces de violence subies. Des enfants ont vécu dans des climats violents, enfants sous les bombes dans les pays en guerre, enfants témoins des insultes et des coups des adultes dans les violences intrafamiliales, enfants eux-mêmes battus ou contraints dans une éducation autoritaire, enfants ou adultes victimes d'accidents de la vie. Tous ces événements et ces climats violents laissent des traces à vie et génèrent des peurs irrépressibles qui ne peuvent être désinfectées et cicatrisées qu'en les verbalisant dans un travail sur soi. Il s'agit aussi d'interroger l'obsession de la sécurité qui renforce notre sentiment d'insécurité. Nous avons des assurances pour couvrir tous les risques. Les services de Météo France ne cessent de nous envoyer des alertes de vigilance sur les risques météorologiques. Des caméras sont disposées au carrefour de nos villes. Les règles de sécurité dans l'accompagnement des enfants ont été considérablement renforcées. Tout cela, bien sûr, a du positif, car il s'agit de garantir notre sécurité. Mais ce tout sécurité a aussi un effet pervers. Jean-Louis Etienne, l'aventurier du Pôle Nord, écrit ceci dans son livre « Le Pôle intérieur ». Les peurs sociales dont on nous abreuve concourent au nombrilisme involutif, placement sûr, assurance vie, carrière, sécurité, retraite. Toutes ces interventions de l'homme moderne pour libérer l'esprit et offrir davantage d'insouciance deviennent des amarres de plomb lorsque l'existence entière s'organise autour de la peur de les perdre. Alors comment se renforcer intérieurement pour canaliser notre sentiment d'insécurité? Il s'agit toujours de faire un travail sur soi qui permet d'identifier les peurs et la manière dont elles nous paralysent. Mais plutôt que de faire de la théorie, je voudrais maintenant vous partager mon expérience de vie et la manière dont j'ai été récemment libéré du vertige qui m'a pollué pendant plus de 70 ans. En souhaitant que vous trouviez dans ce témoignage des motifs de croire en vos capacités à vous libérer, vous aussi, de vos peurs. «
et j'intitule ce témoignage « Je n'ai plus le vertige ». J'ai toujours eu le vertige chaque fois que je passais sur un pont ou sur un chemin de montagne face au vide. Comme un attrait du vide. Je me souviens d'une randonnée en montagne avec des amis, d'un chemin très étroit le long de la falaise, où je me suis arrêté tétanisé par le vertige, le nez contre la falaise, le vide dans le dos, l'horreur absolue. Je me rappelle l'adolescent que j'ai été. Je me voyais comme étant dans un train sur une voie ferrée sans pont au-dessus du vide d'un immense précipice. Depuis plusieurs dizaines d'années, un travail sur moi accompagné me permet d'aller chercher le sens de cette image. Le lundi 6 mai 2024, c'est donc il y a peu de temps, avec mes amis, nous remontons de Marla vers le col des Bœufs dans le cirque de Mafat à La Réunion. Mon ami connaît mon vertige et me fait choisir entre le chemin plus court de la passerelle ou l'autre chemin qui évite cette passerelle vertigineuse. J'hésite bien sûr et finalement je ressens la présence chaleureuse et soutenante de mes amis et je choisis de passer par la passerelle. C'est souvent le soutien de l'autre qui nous aide à oser. Et là, au milieu de cette passerelle, à ma grande surprise, je peux regarder la profonde ravine de chaque côté des rambardes, je me retourne vers mes amis et je leur crie « Je n'ai pas le vertige !» Étonné, heureux. Mais cela reste à confirmer. Est-ce seulement dû à la présence chaleureuse de mes amis ou est-ce quelque chose qui a été changé en moi? Quelques semaines après, sur la route du volcan, je fais un arrêt au cratère Commerson, un immense cratère de 300 mètres de profondeur sur lequel s'avance une plateforme au-dessus du vide. Je n'ai jamais pu aller au bout de cette plateforme. Or, pour la première fois, j'arrive au bout. Je me penche un peu au-dessus du vide, je prends des photos. Oui, c'est confirmé, je n'ai plus le vertige. Et je téléphone aussitôt à une amie pour verbaliser de façon tout à fait inattendue, je peux regarder mon vide en face. Ce vide de l'adolescence, ce vide peut-être ressenti par ma mère quand mon père, prisonnier de guerre en Allemagne, n'avait pu lui donner aucune nouvelle pendant 2 ans. Ce vide de toutes mes affections suspendues, perdues ou rompues, je peux regarder mon vide en face et je n'ai plus le vertige. En septembre 2025, sur la nouvelle plateforme translucide du belvédère de Boiscourt, j'ose m'avancer sans vertige. Mais une autre découverte m'attend. Cette plateforme translucide permet de voir tout ce qui se trouve dans cette immense ravine de 950 mètres de profondeur. Il y a de l'herbe, des plantes, des fleurs, des arbres, une source, une cascade, des maisons où habitent des personnes. Le vide est habité. Le vide est irrigué de sources, de ruisseaux et de cascades. Le vide est habité par des humains qui ont construit leur maison et leur vie dans ce vide. Jusqu'à présent, mon vide ne m'avait révélé que le vide, à en avoir le vertige. Aujourd'hui, mon vide est habité. Tout le travail que je fais sur moi, toutes les étapes de ma vie, ce qui s'y est planté, ce qui a grandi, fleuri et porté fruit, l'évolution de mon cheminement intérieur, les rencontres enrichissantes, tout cela transforme mon vide en me révélant le vivifiant au plus profond de moi, portant du fruit dans mon quotidien. L'abécédaire du bien vivre dans le monde tel qu'il est. Le mot et l'attitude que je vous propose cette semaine, la fierté. Quand certains se croient meilleurs que les autres, quand d'autres se culpabilisent dans la honte, plutôt que le mépris, la honte ou la jalousie,
je choisis la fierté.

car je suis à la fois responsable de mes choix, fier de mes réussites, conscient de mes limites, assumant mes erreurs, capable de progrès. Heureux d'être comme je suis, sans jamais me comparer, reconnaissant envers la vie pour ce qu'elle me donne, y compris pour ses frustrations qui me motivent à avancer. Je suis fier, non de paraître, mais d'être comme je suis, d'être moi et pas un autre, d'être moi au milieu des autres.

Merci à Marc Thomas pour la série Paroles semées, paroles partagées. On poursuit avec Patrick Richard, appelé à la liberté.

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2: Retrouvons à nouveau aujourd'hui Sandra avec le partage de l'évangile de chaque jour suivi d'une méditation.
3: Cher, il a habité parmi nous.
4: Le Verbe. Et le Verbe s'est fait chair. Il a fait son casque côté la note. La parole a mis un mot.
5: Évangile de Jésus-Christ selon saint Matthieu, chapitre 10, versets 7 à 15. En ce temps-là, Jésus disait à ses apôtres : Sur votre route, proclamez que le royaume des cieux est tout proche. Guérissez les malades. Ressusciter les morts, purifier les lépreux, expulser les démons. Vous avez reçu gratuitement, donnez gratuitement. Ne vous procurez ni or, ni argent, ni monnaie de cuivre à mettre dans vos ceintures, ni sac pour la route, ni tunique de rechange, ni sandales, ni bâtons. L'ouvrier, en effet, mérite sa nourriture. Dans chaque ville ou village où vous entrerez, informez-vous pour savoir qui est digne de vous accueillir. Et restez là jusqu'à votre départ. En entrant dans la maison, saluez ceux qui l'habitent. Si cette maison en est digne, que votre paix vienne sur elle. Si elle n'en est pas digne, que votre paix retourne vers vous. Si l'on ne vous accueille pas et si l'on n'écoute pas vos paroles, sortez de cette maison ou de cette ville et secouez la poussière de vos pieds. Amen. Je vous le dis. Au jour du jugement, le pays de Sodome et de Gomorre sera traité moins sévèrement que cette ville.
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5: C'est la marche et la gratuité qui vont colorer la mission des jeunes apôtres et sont les clés de leur réussite. Leur première tâche est de se mettre en route, de quitter leur confort et tout ce qui est immobilisme dans leur existence. Ils abandonnent aussi leur quotidien. La mission est forcément un déplacement qui se situe dans le printemps et l'inattendu de Dieu. Car ainsi, ils seront prêts à rencontrer, à s'étonner, et même à s'émerveiller. Leur déracinement
7: est leur première pauvreté. Sans attache, ils deviennent comparables aux étrangers. Et c'est parce qu'ils seront étrangers et pauvres qu'ils pourront être accueillis et reçus dans une autre maison que la leur. La pauvreté induit la gratuité. La gratuité est imposée pour ne pas s'accaparer, pour ne pas prévoir, et alors dépendre entièrement de la providence et de leurs frères. Ils sont dans une position d'accueil et de réception, dans une posture de vulnérabilité qui croise celle-là même de ce Jésus nu de la crèche à la croix. Ils n'ont rien à donner ni à offrir d'eux-mêmes, mais seulement, et c'est là sans doute l'essentiel que Jésus veut leur faire goûter, tout ce qu'ils ont, au nom du Christ, est à redonner. En fait, ils n'ont que la paix et l'amour reçus à transmettre, proclamer, guérir, ressusciter, purifier, chasser. Ne sont pas des super pouvoirs, mais les actions et les paroles que Jésus pose chaque jour avec eux. Comment les intégreront-ils, se les approprieront-ils, les mettront-ils en œuvre? En étant, en faisant, en parlant comme lui, dans cette grande dépendance au Père et à l'Esprit, dans cette réponse de marche et de gratuité. Et ce, comment cela va-t-il se faire, nous est pertinemment posé à nous, disciples missionnaires d'aujourd'hui, sur la route et avec Dieu pour seul bien.

Merci à Sandra pour le partage de l'Évangile tout au long de cette semaine. Et nous poursuivons avec le meilleur de la musique chrétienne. Combien l'amour de Dieu est important pour l'homme.

Pour tous les face-à-face avec Manic et Marie-Louise Valentin. On poursuit avec Brigitte et Jean-Paul Artaud. Une porte ouverte sur le ciel. On se retrouve dans quelques minutes pour ce temps de prière des 8h. Priez, chantez et méditez jusqu'à 8h40.

Luc Dumont, transforme-moi. Il est l'heure de nous retrouver jusqu'à 8h40 pour ce temps de prière, de méditation et de petits refrains. 02 62 41 66 16. 02 62 41 66 16 pour ce temps de prière, de méditation et

Oui, psaume 91, sous les ailes divines. Et voilà, mais dis ce psaume pour toutes les personnes qui sont à l'écoute, pour ma petite famille, pour commencer ce matin notre journée avec ce froid et puis avec joie. Et puis que ce soleil, voilà, nous réchauffe tout le monde ici et puis que ces ailes divines nous protègent tout le long de notre journée. Qui habite le secret des lions passe la nuit à l'ombre de Shaddai, disant à Yahvé, mon abri, ma forteresse, mon Dieu, sur qui je compte. Celui qui s'attache au filet de l'oiseleur, à la peste fatale, il te couvre de ses ailes. Tu as sous son pénage un abri, un mur et bouclier sa vérité. Tu ne craindras ni les terreurs de la nuit, ni la flèche qui vole de jour, ni la peste qui marche en la ténèbre, ni le fléau qui dévaste à midi. Qu'il en tombe 1000 à tes côtés et 10 000 à ta droite, toi tu restes hors d'affaire. Il suffit que tes yeux regardent, tu verras le salaire des impies. Toi qui dis, il y avait mon abri et qui fait des lions de refuge, le malheur ne peut fondre sur toi, ni la plaie approcher de ta tente. Il a pour toi de ne rendre à ses anges, de te garder en toutes tes voies. Sur leurs mains, ils te porteront, pour qu'à la pierre ton pied ne heurte. Sur le fauve et la vipère, tu marcheras, tu fouleras le lionceau et le dragon. Puisqu'il s'attache à moi, je l'affranchis, je l'exalte puisqu'il connaît mon nom. Il m'appelle et je lui réponds. Je suis près de lui dans la détresse. Je le délivre et je le glorifie. De longs jours, je veux le rassasier et je ferai qu'il voie mon salut. Amen.

0: Jésus, j'ai confiance en toi, je crois en toi. Je vous aime, je vous adore et j'espère. Amen.
1: Merci Sylvaine.
0: Merci aussi. Bon courage. Bonne journée, madame.
1: Merci. À bientôt.
0: Au revoir.
1: Au revoir. C'était Sylvaine qui nous appelait du côté de la rivière des Galets. Nous allons du côté de la Grande Montée et nous retrouvons Loviette. Loviette, bonjour.
2: Bonjour, madame.
1: Bonjour, Loviette. Comment allez-vous?
2: Ça va bien, ça va. J'ai fait une petite entorse à mon genou.
1: Oh là là.
2: Donc, comme dirait le créole, j'ai eu un reste tranquille.
1: D'accord.
2: Voilà. Donc, je suis mobilisée avec une attelle, mais ça va.
1: Ah ben voilà. Voilà. Donc, pas de marche pour le moment.
2: Plus de peur que de mal.
1: Oui.
2: Voilà. Alors, donc ben je vais faire un autre père. Hein. Je vous salue, Marie, et gloire au Père pour tous les malades.
1: D'accord.
2: Hein, je sais que peut-être dans ces heures-là, elles sont encore dans leur lit avec le froid.
1: Oui, peut-être.
2: À tous les malades, et puis de leur dire ben, de garder courage. Et puis, surtout, je chanterai un petit chant pour les encourager.
1: Très bien, c'est gentil.
2: Notre Père qui es aux cieux, que ton nom soit sanctifié, que ton règne vienne. Que ta volonté soit faite sur la terre comme au ciel. Donne-nous aujourd'hui notre pain de ce jour. Pardonne-nous nos offenses, comme nous pardonnons aussi à ceux qui nous ont offensés. Et ne nous laisse pas entrer en tentation, mais délivre-nous du mal. Je vous salue, Marie, pleine de grâce. Le Seigneur est avec vous. Vous êtes bénie entre toutes les femmes, et Jésus, le fruit de vos entrailles, est béni. Sainte Marie, Mère de Dieu, priez pour nous, pauvres pécheurs, maintenant et à l'heure de notre mort. Amen. Gloire au Père, au Fils et au Saint-Esprit, comme il était au commencement, maintenant et toujours, dans les siècles des siècles. Amen.

0: Voilà, madame.
1: Merci, Loviette.
0: Oui.
1: Merci.
0: Donc, un petit bonjour à tous ceux et celles qui sont malades et leur dire, ben, gardez courage à côté de tout ce qu'on voit à la télévision. Oui, oui. On est les privilégiés.
1: Tout à fait. Voilà. Bon courage à vous aussi.
0: Et puis, ben voilà, tous ceux qui traversent, qui sont en fin de vie, qui traversent, qui va bientôt passer ce passage, bien que la Vierge Marie l'étend la main et puis elle guide vers le Seigneur. Voilà.
1: Oui, tout à fait.
0: Et puis, j'ai aussi une grande pensée pour une dame qui faisait partie des équipes du Rosaire. Elle s'appelle Monique Ouarot et elle a rejoint la maison du Père la semaine dernière.
1: D'accord.
0: Voilà.
1: Bon.
0: Alors que tous ces âmes reposent en paix et qu'elles sont dans la gloire du Christ ressuscité.
1: Très bien. Merci, voilà, Loviette. Bon courage à vous pour l'immobilisation de quelques temps.
0: Voilà, oui, c'est ça. Alors, je positive en disant, ben, ça y est, j'ai eu un reste tranquille.
1: Voilà.
0: Donc, ben, je m'assois, donc je ne peux pas faire ma marche. Mais ce n'est pas grave, je peux prier davantage.
1: Ah bon, ben voilà, il y a des avantages et des inconvénients. Très bien, merci voilà. Loviette, à bientôt.
0: Merci, madame.
1: À bientôt, au revoir.
0: Au revoir.
1: C'était Loviette qui nous appelait du côté de la Grande Montée. Nous allons du côté de la Belle-Pierre. Et nous retrouvons Marie-Andrée. Marie-Andrée, bonjour.
2: Oui, bonjour.
1: Oui, bonjour Marie-Andrée, comment allez-vous?
2: Ah ben, ça va un petit peu bien, oui.
1: Bon, ben bah, c'est bien.
2: Mais c'est-à-dire que j'ai des petits remèdes, voilà.
1: Oui.
2: Pour nettoyer un petit peu, mais ça va.
1: Bon, bah, très bien.
2: J'ai pris ma petite lame avant de débarquer. Mais ce matin, je vais dire une petite page de la Bible.
1: Oui.
2: Et puis quelques petites choses. Voilà.
1: OK.
2: L'évangile de Jésus-Christ selon Saint Jean. M'a dit à Jésus, Seigneur, si tu avais été là, mon frère ne serait pas mort. Mais je sais que maintenant encore, Dieu t'accordera tout ce que tu demanderas. Jésus lui dit, ton frère ressuscitera. Marc reprit, tu sais qu'il ressuscitera au dernier jour, à la résurrection. Jésus lui dit, moi je suis la résurrection et la vie. Celui qui croit en moi, même s'il meurt, vivra. Et tout homme qui vit et qui croit en moi ne mourra jamais. Crois-tu cela? Elle répondit, oui, Seigneur, tu es le Messie, je te crois. Tu es le Fils de Dieu, celui qui vient dans le monde. Le psaume 50. Dans ma misère, je crie vers toi, Seigneur. Pitié pour moi, mon Dieu. Dans ton amour, dans ma grande miséricorde, efface mes torts, lave-moi tout entier de ma faute. De mon péché, purifie-moi. Oui, je reconnais tous mes torts. J'ai toujours mon péché devant moi, contre toi, et toi seul, j'ai péché. Ce qui est mal à tes yeux, je l'ai fait. Moi, je suis né dans la faute. Dans le péché, ma mère m'a porté. Mais tu veux que la vérité soit en moi. Dans ma nuit, tu m'apprendras la sagesse. Absous mes péchés, que je suis pur. Là, moi, je suis blanc, plus blanc que la neige. Réjouis-moi par des chants de fête. Et qui danse les eaux que tu avais broyées, ne regarde plus mes péchés. Efface toutes mes fautes. Recrée en moi un cœur pur, ô mon Dieu. Refais-moi un esprit inébranlable. Ne m'écarte pas de ta présence. Ne réponds pas ton esprit saint. Rends-moi la joie d'être sauvé. Que l'esprit généreux me soutienne. Arrache-moi à la mort, Dieu. Mon Dieu, Sauveur. Que ma langue acclame ta justice. Seigneur, ouvre mes lèvres et que ma bouche annoncera ta louange. Tu ne veux pas les sacrifices que je te ferai. Le vrai sacrifice à Dieu, c'est un cœur brisé. Du cœur qui est brisé et broyé. Mon Dieu, tu n'as pas de mépris. Pour finir, je vais dire un petit psaume 121. Tu nous guideras au sentier de vie et tu nous ouvriras ta maison, Seigneur. Quelle joie lorsque tu m'as dit, allons à la maison du Seigneur. Maintenant, notre marche pointe devant tes portes, Jérusalem, Jérusalem, enclose dans tes murs, chef d'œuvre d'unité. C'est là que montent les tribus du Seigneur. Là, Israël doit rendre grâce au nom du Seigneur. Pour Jérusalem, demandez la paix. Que tes amis connaissent de beaux jours. Vienne la paix dans tes remparts, de beaux jours dans tes palais. En pensant à mes frères et à mes proches, je dirai paix sur moi. En pensant à la maison du Seigneur, notre Dieu, je désire ton bonheur. Voilà pour aujourd'hui, madame.
1: Merci, Marie-André.
2: Mais vous avez commencé, je ne sais pas, vous avez commencé un petit peu tard.
1: Oui, j'ai commencé un peu tard. Mais c'est jusqu'à 8h40.
2: Non, je pensais que c'était moi qui avais fait tromper.
1: Non. C'est moi qui suis arrivée un peu tard.
2: Je vais faire la place aux autres, alors.
1: C'est gentil, Marie-André. Merci beaucoup.
2: Oui. Je souhaite à tous une bonne journée.
1: Une bonne journée à vous aussi. Merci. Oui. Au revoir.
2: Au revoir.
1: C'était Marie-André qui nous appelait du côté de la Belle Pierre. Et nous vous proposons de poursuivre avec le titre qui nous a été demandé tout à l'heure par Sylvaine. Seigneur, prends ma main avec le groupe Voix du Ciel.

0: Par ton standard, le 02 62 41 66 16, nous allons du côté de Saint-Jacques et nous retrouvons Adrien. Adrien, bonjour.
1: Bonjour, madame.
0: Bonjour, Adrien, comment allez-vous?
1: Adrien, ça va, et on reprend tout doucement.
0: Oui, ça va mieux, là, pour l'épaule.
1: Oui, et Dieu merci.
0: Oui.
1: Ça va, on remercie Dieu.
0: Tout à fait.
1: Ça va tout doucement, ben, c'est pour ça. Et j'ai dit, j'en profite pour donner un petit peu. Et ben, les nouvelles.
0: Oui, c'est bien.
1: Les auditeurs et auditrices, et après, ensuite, de dire à tous ces gens-là, et bon courage dans la vie, et bonne santé. Et puis, bon, ben, j'ai mon ami qui habitait en métropole. Et là, hier, j'ai reçu un message que, comme sa maman est morte,
0: ouais,
1: à Saint-Paul, ben, là, j'ai dit. Eh bien, à Madame Ouarou, eh ben, que ton âme repose en paix,
0: mmh,
1: et dans la maison du Seigneur. Et puis, eh ben, et sinon, eh ben, bon courage à tout le monde, bon courage à toute la famille qui reste derrière. Et comme on dit assez souvent, et celui qui part, il dit, bon, il va rejoindre le Seigneur, il se rend dans la maison de Dieu, et tout ça, et tout ça. Mais celui qui reste à l'arrière, c'est une souris des douleurs.
0: Difficile.
1: En attendant que tout ça part, et surtout, en plus, les bonnes résolutions pour les uns et les autres, et ben, ça veut dire que je dis encore une fois bon courage à tout le monde, et bon courage à toute la famille, et surtout, et ben, la vie continue, hein.
0: Ouais.
1: Ben, la vie continue, ça veut dire que celui qui est parti, bon, et on peut toujours, il y a toujours une pensée particulière, et quand et c'est une personne qui a laissé et des bons souvenirs dans la vie, et ça veut dire que, et ben, il y aura toujours, la prière des uns, des autres, et pouvoir affronter tout ce qui se passe sur les hauteurs, parce qu'il y a aussi la souffrance, hein, on parle tout le temps, il y a la souffrance, il y a tout ça, et ben, sinon, quelle que soit notre vie, il y a de la souffrance, de la joie, et ben, sinon, quand la joie, ben, on en profite, ben, la souffrance, c'est vraiment un malheur qu'il faut évacuer au plus vite possible, mais sinon, ben, je dirais à tout le monde, et bon courage, et ben, sinon, ben, après, dans la vie, il y a des bons, des mauvais, et souvent, c'est le mauvais qui prend le pas sur le bon, et ben, quand c'est comme ça, ben, il faut évacuer le mauvais, en prendre que le bon. Au nom du Père et du Fils, Saint-Esprit, amen. Notre Père qui es aux cieux, que ton nom sanctifié, que ton règne vienne, que ta volonté soit faite sur la terre comme au ciel. Donnez-nous aujourd'hui notre pain de ce jour. Pardonnez-nous nos offenses, comme nous pardonnons aussi à ceux qui nous offensent. Ne laisse pas succomber à la tentation, mais délivre-nous du mal. Amen. Je vous salue Marie, pleine de grâce, Seigneur est avec vous. Vous êtes bénie entre toutes les femmes, et Jésus, le fruit de vos entrailles, est béni. Sainte Marie, Mère de Dieu, priez pour nous pauvres pécheurs, maintenant et à l'heure de notre mort. Amen. Gloire au Père, au Fils, Saint-Esprit, comme il a été au commencement, maintenant et toujours pour les siècles et les siècles. Amen. Ô Marie, conçue sans péché, priez pour nous qui avons recours à vous. Eh bien, mon bonjour, les anciens qui les fait ce matin, Sylvain, Loriette, et puis Marie-André, et puis les autres, j'espère que pour Sofiane, ça va, pour aussi Brigitte, et puis Gilberte de Saint-Benoît et les autres. Hein, je dis un grand salut et bonne journée, et madame, et merci, et bon courage, à la prochaine, si Dieu le veut.
0: Merci Adrien. Merci beaucoup. À bientôt.
1: Oui, ouais, à bientôt, madame. Merci beaucoup.
0: Allez, merci, au revoir.
1: Au revoir.
0: C'était Adrien qui nous appelait du côté de Saint-Jacques.

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1: Il est 8h passées de 40 minutes sur les ondes de Radio Arc-en-Ciel. Merci à tous pour ce temps de prière, de méditation et de petits refrains. Nous retrouvons Jean avec le Timangé pour le cœur, l'évangile en créole.
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3: Dans l'évangile de Jésus-Christ, voilà que ça, Saint Matthieu raconte. Le jour-là, Jésus a dit ensemble son bon disciple. Donne chemin. Allez, dis pas à tout que le royaume bon Dieu tape. Guéris de monde malade. Ressuscite bon sac et fin de mort. Rends propre, guéris bon sac dans la lèpre. Et poursuivre bon démon. Je te la gagne gratuite. Mais donne gratuite. Là, pas besoin, cette nana, ni l'or, ni l'argent, sans quoi la monnaie cuivre pour mettre dans notre ceinture. Prends pas sac pour dans le chemin. Prends même pas linge rechange. Ni savate, ni bout de bois. Passe en raison. Le travailler, allumer son boucher, manger. Dans chaque ville, sans quoi, dans chaque village, ça doit rentrer. Informe aux autres pour connaître qui ça mérite recevoir ça. Et après ça, arrête aux autres là jusqu'à ce que ça va. Les autres vont donner une case. Dis bonjour et bonne demande dans la case là. 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Zot P va venir chez la case là. 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

0: métier à nous normaliser. Amen.
1: Merci à Jean pour ce petit manger pour le cœur, l'évangile en créole. Et on poursuit avec David. Aimer comme tu aimes.

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1: En ce 9 juillet, nous fêtons aujourd'hui Sainte Amandine. Une très belle fête à toutes celles qui se prénomment ainsi. Allons découvrir l'histoire de Sainte Amandine que nous propose Frédéric dans le témoin de la foi de ce jour.
2: Saint Marc, Saint Pierre, son nom était Jean. Sainte Marie, figure de la foi, témoin de l'Évangile. Elle se nommait Marie.
3: Saint Matthieu,
2: il s'appelait Jacques.

En ce 9 juillet, nous fêtons Sainte Amandine. Bonne fête donc à toutes les personnes qui se prénomment Amandine. Amandine, de son vrai nom Pauline Juris, est née en 1872 à Erck-la-Ville, en Belgique. Sa mère meurt quand elle a 7 ans et Pauline prend le voile sous le nom de Marie Amandine dans l'ordre des franciscaines missionnaires de Marie. Son dévouement à Dieu l'amène à partir d'abord comme infirmière à Marseille, puis comme missionnaire en Chine du Nord, à l'orphelinat de Taiyuanfu, où les Chinois la désignent comme l'étrangère qui rit toujours. Amandine sera assassinée le 9 juillet 1900, comme d'autres religieuses appartenant à la même congrégation, au cours de l'insurrection des Boxeurs, nom donné par les Britanniques à une secte chinoise qui s'attaquait aux légations étrangères. Amandine fut béatifiée le 24 novembre 1946, canonisée le 1er octobre 2000 avec les martyrs de Chine. Je vous propose, avant de nous quitter, cette pensée spirituelle extraite de l'Évangile de ce jour. Alors Jésus dit à ses disciples, « La moisson est abondante et les ouvriers sont peu nombreux. Priez donc le Seigneur de la moisson pour qu'il envoie des ouvriers à sa moisson. » Matthieu 9, versets 37 et 38.

ton amour de Luce Rose avec son ensemble vocal. Il est pratiquement l'heure de nous séparer. On va se quitter avec Daniel Siaki, Marie-Aimée, dans ce joli prénom de Marie. Il y a le verbe aimer. Et dès 9h, vous retrouverez Didier pour la suite du programme. Excellente matinée à tous sur les ondes de Radio Arc-en-Ciel.

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1: Bien, bonjour, si vous nous rejoignez sur les ondes de Radio Arc-en-Ciel, et c'est l'heure maintenant de retrouver la une de la presse de ce jour. On démarre cette une avec le quotidien de la Réunion de l'Océan Indien de ce jeudi. On une parle de candidature de Marine Le Pen sous le feu des critiques. Pour sa première sortie après sa condamnation, son lancement de campagne présidentielle, la chef de file du Rassemblement National a subi les foudres de manifestants. Marine Le Pen reste droite dans ses bottes malgré une vague de désapprobation. La une, c'est aussi armes, présomption d'usage légitime. Les policiers saluent la mesure. On parle aussi de la pointe au sel. Le maire de Saint-Leu stoppe une destruction. On parle aussi de zones franches renforcées. Les entrepreneurs de l'Est dubitatifs. En danger d'extinction, soyons geckos responsables. Et on parle aussi de rallye tour auto, promesse de sécurité maximale. La une, c'est aussi Réunion la première, qui nous parle de coups de feu à Bras-Panon, trois mises en cause placées en détention. Et on parle aussi de Dorian en place, 22 ans, et le premier réunionnais à entrer à l'Opéra de Paris. L'info.re aussi, en une, on parle de vacances au soleil, comment protéger naturellement ses cheveux. On parle aussi de légitime défense, les forces de l'ordre bientôt mieux protégées par la loi, c'est la question. Et on termine avec météo, la journée débute sous un ciel souvent nuageux. C'était la une de la presse de ce jour et on poursuit avec la suite du programme.

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4: Merci de nous accompagner sur les ondes de Radio Arc-en-Ciel. N'avait un fois la grand-mère avec le cheval.
5: Les histoires dehors. Comment l'a fait la Terek de Moon? Les histoires, la gamme, la menterie. Ça l'a pas moins, ça y raconte la gamme. Ça l'a pas moins, ça y ramasse la menterie. Ça, bon vieux gramoun dans le temps longtemps.

l'histoire de Rome. La grand-mère avec le cheval. Histoire en Afrique. Il y avait une fois, en Afrique, en plein dans le désert, une bicoque en briques rouges. T'es la case, une vieille femme, toute de Monte Criel, grand-mère. Dans son jeune temps, la grand-mère t'y plante fleurs. Elle n'avait un grand jardin de fleurs, toutes couleurs. Dans ce temps-là, de Monte dit pas grand-mère, non va. Zotte l'avait donné à elle un joli nom. Elle t'est la fée de fleurs. Elle t'est une vraie magicienne. N'avait rien qu'elle-même pour connaître comment la terre t'y craque, t'y fendille, quand n'avait point de l'eau. Elle n'avait un puits. Elle t'est charroille barrique de l'eau jusqu'à son champ. Elle t'est jeune, elle n'avait la force. Mais années la passaient, la fée la vieillit, et le champ de fleurs la rétrécit. Jusqu'au t'es là même, dans le désert, n'avait un troupeau de cheval sauvage. Le chef t'est un bel cheval noir. Lui t'es premier pour galoper quand le troupeau t'est rôdzirbe pour manger. Le cheval noir t'y veille la grand-mère quand elle t'appréoccupe son dernier petit carreau de fleurs. L'été aspire le soir quand elle t'est fin de rendre son case et l'été rentre dans le champ pour respirer l'odeur bonne fleur. Avec le temps, le chef cheval la fait camarade avec la grand-mère. La journée, l'été vient avec elle dans le champ de fleurs. L'été aurait voulu donner à elle un coup de main. Mais il ne connaît pas que ça n'avait pour faire. Premier regard, la grand-mère l'avait compris, ça n'était pas un cheval comme n'importe quel cheval. Elle était contente, le cheval t'a irrescoté elle, quand elle t'a pris soin de son banc de fleurs. Seulement, ça que t'a fait mal son cœur, c'est que le cheval t'a irresse debout dans le gros soleil. L'été transpire. Bon petit bébé, t'y viens ravage aller. Un jour, la grand-mère t'après mettre le linge sur la corde pour séquer, elle l'a dit comme ça. Cheval, où reste côté de moi dans le gros soleil? Moi, elle est bien content. Mais mi voit la chaleur, il fatigue où? Soleil, pouac! Moi, non, mon capeline en va quoi? Mais où? Alors, m'y peut faire une affaire pour protéger ou de la chaleur, si vous voulez bien. M'y peut tirer haute grande robe noire, petit bout par petit bout, il fait pas mal, et va sous la jaou. Le cheval l'a dit d'accord. Comme ça, même la grand-mère l'aspère la nuit, quand le soleil était finalé. Elle la prend le temps pour découper la peau cheval en lanière. Tis doucement, elle t'y découpe une lanière après l'autre, et elle t'y met à pendiller sur la corde à linge. Fur et à mesure, le cheval t'y sent aller plus léger, la fraîcheur de la nuit t'y soulage son corps. Comme ça même, la grand-mère la reste dehors toute la nuit avec le cheval. Toute la nuit, zot la casse la blague. Quand t'es pas loin l'heure pour le soleil lever, la grand-mère la recommence à remettre toute la lanière, une par une, sur le cheval. Aïe, aïe, aïe, dans la fraie, le bon de lanière l'avait rétréci. La grand-mère t'est obligée espacer le lanière noir. T'es plus assez large pour couvrir tout le corps. Rentre le lanière, t'es y reste un espace blanc. Le cheval n'a pas dit rien. L'été marche tête baissée pour rejoindre son camarade. Le lendemain matin, le cheval avec son troupeau t'est plus là. La grand-mère t'a y pleure. Mon Dieu, que ça m'a la fait donc. Et tout d'un coup, elle entend un gros désordre. Un nuage la poussière t'a y déboule. T'es le troupeau de cheval. Zot t'est revenu. En tête,
le chef cheval t'y galope, avec son robe noire et blanc. Il y a cale devant la grand-mère, l'a fait un gros nuage de la poussière. Quand la poussière t'est finie à tomber, le cheval l'a dit comme ça. Merci bien, grand-mère, ou la rendre à moi un service. Avec mon nouveau couleur noir et blanc, m'y supporte mieux la chaleur, et bon petit bébête, il vient plus ravage à moi. Pour la peine, on apporte un cadeau pour. Et chaque coup m'en y warao, m'a ramène un pour. Alors, quand le nuage la poussière t'est fine fanée, la grand-mère l'a vu le cheval, l'avait dépose à terre, devant elle, une fleur que n'avait point dans son jardin. T'es une fleur en dur, une fleur en galet. Ce jour-là même, dans le désert, la vénette, un zèbre, avec une rose des sables. Oh yeah!

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Merci de nous accompagner. Los del Sol sur les ondes de Radio Arc-en-Ciel. Et on poursuit le programme tout de suite. C'est avec la vie en question. On va parler aujourd'hui de l'arthrose avec toute l'équipe de la vie en question, avec son invité,

0: Bonjour à vous tous qui nous écoutez sur les ondes de Radio Arc-en-Ciel. Alors là, notre émission La vie en question aujourd'hui s'interroge sur un terme médical qu'on entend tous les jours autour de nous, l'arthrose, qui concerne beaucoup de personnes et en particulier des personnes âgées. Mais qu'en est-il exactement? Le docteur Anne Ribera, rhumatologue, est là pour nous aider à mieux comprendre les causes et l'évolution de cette maladie. Aussi, je n'ai pas dit bonjour Charles.
1: Bonjour Marie-Lou.
0: Bonjour docteur Ribera.
2: Bonjour Marie.
1: Bonjour docteur.
0: Alors oui, peut-être que le terme maladie n'est pas très bien. Ce n'est pas une maladie.
2: Ce n'est pas tout à fait une maladie. En fait, l'arthrose, c'est défini par une altération du cartilage articulaire. Mais ça intéresse aussi les structures qui sont voisines, qui vont être altérées. Oui. Notamment la membrane synoviale, l'os sous-jacent au cartilage, les ligaments et même la musculature proche de l'articulation.
0: Mais ce n'est pas inévitable. Ce n'est pas forcément quand on prend de l'âge que tout ça s'altère.
2: On va voir apparaître de l'arthrose à l'imagerie chez à peu près tout le monde. Mais ce n'est pas pour autant que c'est une maladie. On peut très bien avoir des formes, et c'est même la plupart des cas, des formes tout à fait non symptomatiques.
1: Silencieuses, quoi.
2: C'est un peu comme les rides qui ne sont pas une maladie de peau.
0: D'accord. Bon.
1: Donc c'est plutôt une maladie entre guillemets de l'âge, en fait, un peu.
2: On définit plusieurs sortes d'arthrose maintenant. Ah. C'est-à-dire qu'il va y avoir l'arthrose qui fait suite à un traumatisme direct de l'articulation. D'accord. Par exemple, un sportif qui va se rompre un ligament croisé va développer une mauvaise stabilité de l'articulation et va développer une altération du cartilage. D'accord. Ce sont des arthroses qui sont assez rapidement évolutives et pour lesquelles actuellement on s'oriente vers des traitements préventifs autant qu'on peut.
0: C'est-à-dire que c'est l'articulation qui a été trop sollicitée, c'est ça ?
2: C'est l'articulation, là c'est manifeste, qui va travailler dans un système de contraintes pour lequel elle n'est pas faite.
0: Oui.
1: Le ski par exemple, ski de compétition.
2: Voilà, tous les sports en contraintes vont favoriser l'arthrose. Mais on a vu antérieurement des secrétaires qui tapaient sur des machines à écrire qui étaient dures, qui développaient une arthrose des doigts.
1: Ça n'a aucun caractère infectieux.
2: Aucun caractère infectieux.
0: Alors, donc, c'est de l'usure. C'est ça,
2: on pourrait dire un peu de l'usure du cartilage. Mais je disais, on différencie différentes sortes d'arthrose. On a aussi l'arthrose qui est liée à des troubles du métabolisme.
0: Ah. C'est-à-dire, métabolisme, c'est-à-dire
2: l'équilibre des substances qui sont dans le sang, dans le corps. Par exemple, le diabète va favoriser le développement de l'arthrose. D'accord. Et actuellement, on est devant une épidémie, on appelle ça épidémie, entre guillemets, d'arthrose liée à, entre guillemets, l'épidémie des surpoids et des obésités.
1: Ah, voilà.
0: Oui, alors, quand on pense justement qu'à La Réunion, malheureusement, le diabète et l'obésité, pas qu'à La Réunion.
2: Cette arthrose, elle est liée évidemment à la tension qui est imposée et à la pression qui est imposée aux articulations, mais elle est liée aussi de façon plus générale à une mauvaise régulation du cartilage et de l'os associé à l'articulation.
1: Et je pense

0: C'est un jeu de mots. Est-ce que c'est lié à l'hypertension?
1: Non, non, non, pas du tout.
0: Pas du tout. Donc le diabète, oui.
1: Voilà, dans le cadre des maladies métaboliques.
2: Et alors, comment ça se... Est-ce qu'il y a
1: troisième...
2: Oui, vas-y, pardon.
1: Troisième arthrose, en fait, celle dont tu parlais initialement, c'est celle qui est liée au vieillissement. Le cartilage n'a pas de capacité
2: de se régénérer.
1: De cicatrisation.
2: Ah, et puis, il se régénère tout seul, quand même.
1: Pas vraiment. Ah. On part avec son stock de cartilage vers l'âge de 15-20 ans. Et après, on fait pour toute la vie, comme pour l'ostéoporose.
2: Ah, et alors moi, quand je vois ces jeunes-là qui défilent dans les pentes avec leur moto, avec leur truc, là, ils montent, ils grimpent. Ils mais ils se mettent un peu en danger, alors.
1: Je dirais que le danger immédiat, c'est plus le traumatisme.
2: Oui, on comprend ça très bien. Hein. On met souvent quand même en exergue beaucoup nos
0: articulations. La ménopause joue un rôle, les hormones en général.
1: On n'a pas mis en évidence, peut-être dans le cadre, par le biais du syndrome métabolique, par le biais d'une certaine sédentarité, d'un surpoids qui s'installe.
0: À une époque, on a beaucoup parlé des insaponifiables avocats soja. En dentaire, on les utilisait au niveau des muqueuses buccales avec des bons effets. Est-ce qu'au niveau de l'arthrose...
1: Les dérivés de soja et avocat ont une petite activité, notamment sur la douleur.
2: Ah, bien.
1: Par contre, c'est extrêmement difficile de mettre en évidence un effet cicatrisant.
0: Bien sûr.
1: Mais disons qu'on peut les donner... On s'est aperçu que c'est un petit peu mieux si on prend des dérivés d'avocat que si on prend rien du tout. Mais il y a beaucoup de biais dans les études. C'est une action sur la douleur. Après, il faut pérenniser le traitement plusieurs mois.
0: Ouais. Oui, c'est long. C'est long.
2: Puis c'est pas manger des avocats, c'est avoir des médicaments qui contiennent.
1: Ah ben, manger de l'avocat, c'est très bien.
2: Oui, mais on n'en a pas toute l'année. Hein. Alors, ce n'est pas une maladie grave, on n'en meurt pas.
1: Non.
2: Mais elle est plus ou moins invalidante.
1: Et on peut noter que 10% de la population actuellement... considéré comme souffrant de l'arthrose.
0: C'est énorme.
1: Donc c'est un poids important social et médical.
2: Plus les hommes que les femmes ou l'inverse?
1: Non, je n'ai pas spécifié.
0: Moi, j'ai cru voir quand même pour la femme un petit peu plus, surtout dans la deuxième période de la vie. Là où il y a un jeu d'hormones. Enfin, c'est ce que j'ai lu récemment.
2: D'ailleurs, ça va venir après la ménopause aussi.
1: Voilà, c'est lié plus à la sédentarité, au poids.
0: Sur quoi repose le diagnostic?
1: Et les femmes vivent plus longtemps.
0: Ouais, c'est vrai, c'est vrai. Sur quoi repose le diagnostic d'arthrose?
1: Bonne question. je dirais que très forte suspicion clinique.
0: Voilà, d'accord.
2: C'est-à-dire que l'articulation est un peu plus gonflée
1: En crise?
2: Oui, en crise.
1: En crise. Quand elle est gonflée, c'est la membrane synoviale qui fait une crise inflammatoire et qui fabrique trop de liquide articulaire. Ah. Mais on peut être aussi en phase sèche. Et souvent, ces arthroses-là, quand elles sont dites douloureuses, c'est lié au fait qu'il y a un œdème osseux sous-jacent à la zone de cartilage qui est moins performante.
0: Parce que l'os en prend un coup, là.
1: Le cartilage... a une fonction élastique et d'amortissement. Mmh. Avec l'âge, il devient moins élastique. Donc l'os en dessous trinque un peu.
2: Mmh. Est-ce qu'on peut localement se soigner alors? S'il y a tout ça, là, quand même. Je sais que c'est important de parler du traitement. Alors, mais alors là, quand par exemple, on va dire un genou est tout gonflé, etc., est rempli...
1: Il y a des traitements locaux efficaces en fonction de la cause de la douleur. Si on peut revenir au diagnostic. Donc, il y a une forte suspicion clinique en fonction aussi du morphotype.
2: Oui.
1: La radiographie confirme le diagnostic. Une radiographie simple est largement suffisante. On n'a pas besoin de courir après des imageries plus sophistiquées comme scanner, IRM. L'échographie a une place s'il y a un épanchement ou une

0: atteinte d'un ligament. Mais dans l'imagerie, la radiographie suffit à suivre l'évolution de l'arthrose et à définir s'il y a aggravation ou pas.
1: Il n'y a pas d'examen biologique, là.
0: Non, il n'y a pas actuellement. Il y a des choses à l'étude, mais actuellement, il n'y a pas de marqueur de l'arthrose.
1: Donc, c'est la clinique, l'observation et le malade qui dit ce qui lui arrive.
2: Et qui a mal.
1: Et ça suffit.
0: Ça suffit. Voilà.
2: Est-ce que ce sont des douleurs qui ont lieu à des moments particuliers de la journée ou est-ce que c'est après trop d'efforts?
0: Ça peut venir n'importe quand. Si on a une poussée inflammatoire de la membrane synoviale qui est liée au relargage de petites molécules du cartilage à l'intérieur de l'articulation, on va déclencher une poussée inflammatoire. Comme toute inflammation, si elle est importante, on aura mal la nuit et surtout le matin.
1: Oui, c'est très particulier.
0: Si on est devant une altération de l'os sous-jacent à la zone de cartilage abîmée, la douleur, elle va être plutôt mécanique. C'est-à-dire qu'on aura mal
2: quand on bouge,
0: quand on marche longtemps.
2: Et alors, il faut continuer à marcher quand même ou pas?
0: Absolument.
2: Ça va rentrer dans les traitements.
0: Mais pas quand on est en pleine crise.
2: Ah, c'est vrai. Ah oui, mais parce que souvent, maintenant, on dit, oh là là, continue à marcher, parce que tout à l'heure, tu vas finir dans ton fauteuil. Et là. Alors, quand on est en pleine crise, il vaut mieux rester tranquille.
0: Rester tranquille, limiter un peu les déplacements ou prendre un bâton pour être un petit peu en décharge. Pour ce qui est...
2: Mais ça peut durer plusieurs jours, une crise comme ça.
0: Une crise articulaire liée à la synovite, ça peut lier, durer 10 jours, 20 jours. L'œdème osseux, on le considère en fait comme une mini-fissure osseuse, et c'est autour de 3-4 mois. Et on voit très souvent des gens qui se plaignent d'une arthrose tenace. En fait, c'est simplement lié à la persistance d'un œdème osseux. Il faut le temps de la cicatrisation de l'os.
2: Oui, mais alors rester sans bouger, c'est pas évident. En disant qu'on ne sait pas faire de gros efforts.
0: J'ai pas dit sans bouger. Pas de balade dans ma fatte.
2: Non, pas de balade dans ma fatte. Je suis d'accord. Voilà.
1: Quelles sont les articulations les plus touchées?
0: Alors, il y a différentes arthroses. Les gens, on pourrait dire que toutes les articulations sont touchées. Si on fait une radiographie, on voit de l'arthrose au niveau du cou à partir de l'âge de 20 ans. Ce n'est pas pour autant qu'on est malade. La colonne vertébrale, on trouve toujours de l'arthrose. Ça n'a aucune valeur de diagnostic de maladie.
2: Mais les gens ont mal au dos quand même.
0: Aucun rapport. On ne peut pas retenir l'imagerie de l'arthrose comme étant responsable des douleurs. Rachidienne.
2: Ça, c'est nouveau à entendre.
0: Les mains sont sujettes à des manifestations d'arthrose, notamment au niveau de l'accrochage du pouce sur le carpe. L'arthrose des mains a une composante génétique.
2: Voilà, oui, c'est vrai.
0: Et donc chez la femme.
1: Donc familiale.
0: Familiale et s'exprime surtout chez les femmes, là, après la ménopause.
2: C'est vrai que on a remarqué dans les familles, souvent il y avait la grand-mère qui avait un peu les mains un peu en éventail, là, un peu toute recroquevillée. Ben oui, c'est vrai.
1: Un pianiste, par exemple, peut être susceptible.
0: C'est un gros problème pour lui. Il va payer un tribut à l'arthrose avec l'âge.
2: C'est parce qu'il a trop fait marcher ses mains.
0: Oui.
1: Donc là, c'est de l'usure, en fait.
0: C'est de l'usure, surtension sur les articulations. Alors, pour finir la description, les hanches sont souvent altérées par l'arthrose, mais c'est pas rare qu'on trouve des facteurs favorisants. Par exemple, une forme de la tête du fémur dans son accrochage sur le bassin qui est particulière.
2: Et là, c'est un peu génétique souvent aussi, non? Il y a des régions de métropole.
0: On va retenir un lien génétique s'il y a une arthrose des doigts associée. Par contre, on a tous en tête les histoires de familles bretonnes.
2: Absolument, de villages bretons.

0: C'est que des gens qui boitaient. Entre guillemets familiales, mais on ne peut pas parler d'arthrose génétique. C'est plutôt la conformation du bassin et de la tête du fémur qui, elle, a une anomalie familiale.
1: C'est pour ça que dans certaines régions de France, on fait des photos aux enfants qui viennent de naître.
0: Absolument, on fait déjà une manœuvre à la naissance de l'enfant. On écarte les hanches sur le bassin pour voir si cette mobilité est normale ou s'il y a, on ressent un accrochage. Et en fonction, on fera porter à l'enfant un paquet de couches pour bien ouvrir les jambes.
1: Et c'est systématique hein, en Bretagne maintenant.
0: Mais sur la France entière, on fait
1: sur la France entière.
0: À chaque naissance, il y a l'examen de l'enfant où on vérifie la normalité des hanches.
1: Et du coup, il y a moins de gens qui en souffrent.
0: Bah maintenant, c'est que ça doit être caduque. Parce que si on a une impression d'anomalie ou c'est un risque familial, on fera une échographie de l'enfant et ça sera pris en charge très précocement.
1: Et est-ce qu'il y a des professions, par exemple dans le bâtiment, dans tous ces gens qui portent des poids lourds?
0: Alors,
1: tout
0: on
1: n'a
0: pas
1: là.
0: Parlé dans, le, dans oui. la suite dans la, des articulations. Les genoux, évidemment, portent une charge importante et vont être souvent altérés. Mais il y a souvent une dissociation entre l'altération de la structure du genou et la plainte des gens. On peut voir des genoux
1: très abîmés et puis des gens pas mal.
0: Qui nous paraissent abîmés, les gens ne s'en plaignent pas spécialement.
1: Est-ce que c'est parce qu'ils sont moins sensibles à la douleur? Ou bien
0: je pense qu'il y a une acceptation. Entre en ligne de compte les modalités de construction de la douleur.
1: Bon, parce que c'est vrai, quand on voit tous ces gens sur les chantiers et tout, on se dit, mais qu'est-ce que ça
0: va donner ? C'est sûr que les contraintes physiques peuvent favoriser le développement de l'arthrose. On appelle ça la pénibilité. Et ça doit être pris en charge, pris en compte dans l'âge de la retraite.
2: Ça commence à le faire, on commence un peu. Quand
0: oui,
2: même, ouais.
0: ça, on commence à être sensibilisé à ce côté-là.
1: Alors aussi, je suis allée sur Internet, comme tout le monde, pour regarder. Et il y a marqué, en gros, le pire ennemi, c'est la prise de poids. Pour tout le monde, aussi bien homme que femme, là.
0: Alors, tout à fait. D'une part, comme je le disais tout à l'heure, par le phénomène même du surpoids et de l'obésité, qui, on le sait, favorise la construction d'un état inflammatoire chronique pour tout le corps, qui va être nocif sur les articulations, comme il est nocif sur les gros vaisseaux. Et puis, il y a un effet direct du poids sur l'articulation.
1: Un effet physique.
0: Un effet physique. On sait que les pressions exercées par le corps sur l'articulation sont très importantes. Lorsqu'on est en position debout, la pression sur le poids est multipliée par 4 au niveau de la hanche.
1: C'est-à-dire ?
0: C'est-à-dire que vous pesez 80 kg et vous allez avoir 320 kg de pression sur la hanche.
1: Multiplié par 4 ? Voilà, ça a pu être étudié, ça.
0: 100 kilos, 400 kilos. Et le squelette n'est pas fait pour porter ça. Au niveau du genou, les pressions sont multipliées par 6.
1: Alors, si je pèse 80 kilos,
0: quand on 480. Marche, au passage de chaque poids en appui monopodal.
1: 480 kilos.
0: Et au niveau du gros orteil, dont on ne parle pas souvent, mais on entend souvent parler d'hallux valgus, en fait, c'est le prix à payer des surcharges sur le gros orteil, c'est 8 fois le poids du corps.
2: C'est fou, ça.
0: Pour arriver à tenir en équilibre à chaque pas.
2: C'est vrai qu'il paraît beaucoup.
1: Hein. Et sur le moment, on ne le sent pas.
0: Absolument pas.
2: Il n'y a pas de système d'alerte.
0: On a quand même une usure des chaussures.
2: Ouais. Mais contrairement à d'autres poids, il n'y a pas de système d'alerte. Là. On n'a pas de douleur lorsqu'on prend un poids très fort.
0: Non, pas mal. C'est-à-dire qu'il y a un niveau de tolérance. Ouais. En plus, avec le poids, en général, on bouge moins. On sort d'un cadre sportif. Donc, le niveau d'alerte est un petit peu repoussé.
2: Voilà.
0: Donc, la perte de poids
1: Elle est effective presque. Elle est presque effective tout de suite alors, parce que si on perd 20 kilos, il y a moins de poids sur les genoux, sur les hanches, etc.
0: C'est un petit peu plus complexe. On n'a pas un effet immédiat.
1: Non.
0: Mais ça va être bénéfique par la diminution de l'ambiance inflammatoire et par les contraintes immédiates sur l'articulation. Parce que si on marche un petit peu plus, on adapte un petit peu le déroulement du pas, la zone de pression va plus être tout à fait la même et on va soulager la zone qui est fragile.
1: Alors bien souvent, quand les gens vont voir un médecin, on leur dit « il faut continuer à marcher ». Est-ce que c'est vrai, il faut marcher, comme vous venez de le dire quand même, pas au moment de la grosse crise, quand on a vraiment très mal. Mais autrement, dans la vie de tous les jours, il faut marcher. Il
0: c'est
1: faut, tous
0: essentiel.
1: Les jours, tous les jours.
0: Parce qu'en fait, on est devant une articulation dont le but est de bouger. Si on ne bouge pas, on a une atrophie des muscles et des ligaments, une perte de l'éducation neurologique, la commande motrice, la commande sensitive, et une perte de l'adaptation à la marche progressive avec des mauvaises contraintes qui vont commencer à se construire sur les articulations.
1: Et est-ce que c'est bon de prendre une canne à ce moment-là quand même?
0: Alors,
1: ça soulage un peu?
0: La canne, c'est intéressant parce que quand vous marchez avec une canne,
1: on appuie mal sur le... On appuie
0: qui
1: moins.
0: Qui doit être tenu du côté opposé à la douleur.
1: Ah oui.
0: Très important. C'est comme une balance en équilibre. La charge sur l'articulation n'est plus de 4 fois le poids, mais de 1 fois le poids.
2: Grosse différence.
1: Ah, ouais.
2: D'ailleurs,
1: oui.
2: Il y a la marche nordique où on marche avec 2 bâtons et où ce sont les bras qui prennent une partie de l'effort. Et ça, c'est curieux parce qu'on n'y pense pas. Quand on marche nordique,
0: et
2: on appuie.
0: En fait, on balance le poids.
2: Voilà. Et les hanches sont soulagées. Oui.
0: Et on allège la portance.
2: Exactement.
0: Sur les hanches.
2: Ouais. Et on le sent très bien, ces muscles-là. Oui, oui.
1: Et autrement, qu'est-ce qu'on peut faire si on a un genou tout gonflé et autres? Est-ce qu'il y a des médicaments qui vont être efficaces?
0: Alors, il y a des traitements locaux qui peuvent être efficaces. Le fait de ponctionner l'articulation...
1: Pour enlever ce liquide qui est en trop.
0: Oui, c'est un geste très simple et pas douloureux du tout, qui peut se faire simplement au cabinet du médecin généraliste ou du spécialiste, va soulager. Et en général, on en profite pour injecter par la même...
1: Seringue.
0: Par la même aiguille, un anesthésique... Et un produit anti-inflammatoire, souvent un dérivé de cortisone, n'est pas dangereux.
2: Et l'acide hyaluronique, dans ces cas-là, est efficace?
1: Ah, ça, c'est la nouveauté, tout le monde en parle.
0: Enfin, l'acide hyaluronique, ce n'est pas vraiment une nouveauté. Ça existe depuis 60 ans. Oui. Ça a eu des phases on et des phases off. Actuellement, il existe plusieurs sortes d'acide hyaluronique proposées sur le marché. L'efficacité prouvée est sur la douleur. Il n'y a pas d'efficacité prouvée sur la reconstruction du cartilage.
1: C'est quand même une belle chose si on a moins mal. Voilà, on va dire ça comme
0: voilà.
1: ça.
0: Voilà. Alors, par contre, l'appréciation de la disparition de la douleur est toujours difficile, puisque le fait de ponctionner, injecter, rien que ce geste-là va soulager, et l'évolution de l'arthrose se fait par poussée. Mmh. Donc, certaines personnes vont refaire des poussées, et d'autres ne feront qu'une seule poussée par an. Donc actuellement, on est dans un cadre où on sait qu'un geste local soulage, mais on n'a pas de proposition qui permette de reconstruire le cartilage.
2: Oui, c'est pas possible.
0: Au niveau de la recherche, on a essayé d'injecter ce qu'on appelle des cellules mésenchymateuses, c'est-à-dire les cellules qui, à l'initiation du développement de l'articulation chez l'embryon,
1: mais on n'a pas
0: eu d'amélioration prouvée.
1: Ah bon, d'accord.
0: On avait beaucoup d'espoir là-dedans, mais on n'a pas
1: eu
0: de...
1: C'est des cellules souches?
0: Oui, des cellules souches, mais sans schématose.
2: Qu'est-ce que vous pensez des médecines dites douces? Un peu de chaleur, un peu de froid,
1: oui, c'est vrai.
2: Massage.
0: Moi, je dis bon, c'est un petit peu sévère, hein, qu'elles apportent un peu de confort.
1: Tant mieux.
0: Et qui font que les gens s'occupent d'eux-mêmes. Ouais. Mais elles grandissent d'autant plus qu'on n'a rien à proposer, voilà, en face quant à la régénérescence du cartilage.
1: Il n'y a rien, c'est ça qui est dommage. Hein.
0: À l'heure actuelle, je pense que dans 10 ans, on ne dira plus la même chose.
1: Donc il ne faut pas vieillir, il faut attendre 10 ans. Et autrement, tout ce qu'on entend, le chaud, le froid, ouais, les noyaux
2: les
1: de cerise,
2: les...
0: Alors toutes ces thérapeutiques, elles ont un intérêt, je dirais par exemple le froid, ouais, vous avez une crise inflammatoire.
2: Ouais, et ça calme.
0: On va avoir une action un peu, oui, efficace oui, sur l'inflammation. Mais le temps d'application de la glace.
1: Ah, voilà. Mais oui.
0: Actuellement, il n'y a pas. Il y a un soulagement. On utilise l'effet placebo. 30% d'effet placebo.
1: Et ça marche.
0: Et c'est déjà pas mal.
2: C'est énorme.
0: C'est déjà pas mal. Non, oui, oui. C'est l'art de la prescription.
1: Oui, absolument. Moi, j'ai entendu ça, là, les noyaux de cerise. Ah ben, dans le fond, ça vaut le coup d'essayer parce que c'est un moment où vous allez penser à vous. Vous allez mettre ce paquet de cerises au micro-ondes. Ouais. Et puis, vous asseyez, vous ne bougez plus. Il y a le repos. C'est un bon moment, alors, à ce moment-là. Et voilà, ça agit ça, au moment où on le met.
0: L'art d'utiliser l'effet placebo. Je me permets de rappeler que si un médicament n'a pas fait la preuve d'être supérieur à l'effet placebo, il n'est pas considéré comme médicament et il ne sera pas pris en charge pour la sécurité sociale.
2: Oui, ils ont fait le ménage.
0: L'acide hyaluronique a été confronté à cette problématique récemment.
1: Ouais. Alors, l'arthrose, ce n'est pas une maladie, on n'en guérit pas, on n'en meurt pas, mais il faut... pas trop attendre peut-être quand on commence à avoir vraiment mal à un genou. Mais est-ce qu'on se dit oh c'est le début, c'est comme tout le monde? Et oui, il vaut mieux consulter quand même assez rapidement. Mais
0: c'est comme pour toute douleur et perte d'autonomie, il faut mieux faire rapidement la part des choses pour savoir quel chemin on va prendre pour gagner sur le confort de vie et puis ne pas négliger l'opportunité d'une chirurgie positive.
1: Ah oui, parce qu'il y a les fameuses prothèses.
0: C'est ça.
1: On n'en a pas parlé. Mais c'est vrai que ça semble presque la fin de ces crises, alors. C'est vrai. Merci, docteur Rivera, vous êtes
0: merci
1: venu nous
0: vous
1: renseigner. Et je pense qu'il y a beaucoup de personnes qui nous ont écoutés, parce que ben, on sait que l'arthrose, elle est partout. Et puis ça, voilà.
2: 10 millions de Français.
1: Combien? 10 millions de Français,
2: ouais. Un peu plus, là, malheureusement.
0: 10% ouais, de la population.
2: Ouais.
1: Merci. Merci d'être venu parmi nous. Et puis, voilà, ben, on espère qu'on aura réussi à certaines craintes, à les rabaisser un petit peu.
0: Et surtout, ne pas dire quand même qu'il n'y a rien à faire.
1: Très bien.
0: Ne pas s'installer dans une perte d'autonomie sous prétexte qu'on est dans une crise d'arthrose.
1: Voilà, il vaut mieux aller acheter le père.
0: Je disais un peu de façon ironique, que le mot d'arthrose, ça fait partie des mots français qui ont du succès.
1: Oui.
0: Et je me suis toujours demandé pourquoi. Et en fait, je pense que c'est parce que ça ressemble à atroce.
2: Ah, atroce. Ah oui, pourquoi pas. Oui, oui.
1: Merci beaucoup. Merci de tous vos conseils. Au revoir.
0: Au revoir,
2: docteur.
0: Merci.
1: Au revoir. Merci. Au revoir, Didier. Merci.
2: Merci, Didier.

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0: Et on poursuit tout de suite avec une rencontre qu'a fait pour nous Simon Def avec le directeur Gervais Boulanger, directeur de l'établissement Apprenti d'Auteuil.
1: Nous sommes sur Radio Arc-en-Ciel. Merci de vous joindre à nous. Cette semaine, allons au port, à la découverte du collectif des apprentis d'Auteuil au sein du lycée Saint-François-Xavier. Un collectif offrant accompagnement et soutien aux élèves au parcours scolaire atypique. Aujourd'hui, allons à la rencontre de Monsieur Gervais Boulanger, directeur du lycée Saint-François-Xavier et de l'unité de formation par apprentissage, ainsi que de Denis, un élève qui a eu la possibilité d'échanger directement avec lui lors de son inscription. Découvrons-en un peu plus sur les devants de l'établissement.
2: Alors, Monsieur Boulanger, ça fait combien de temps que vous êtes directeur de l'établissement ?
3: Écoutez, je suis, on va dire, en responsabilité depuis 2017. J'ai intégré l'équipe de direction en tant que responsable pédagogique. J'ai ensuite été nommé en 2019 chef d'établissement adjoint. Et effectivement, donc depuis 2020, je suis chef d'établissement.
2: C'était avant que Auteuil se déplace dans Auport ou c'est arrivé en même temps ?
3: Je me suis inscrit en même temps que l'idée de déplacement, on va dire. Donc on va dire que je pense que la première intuition de la nécessité d'un déplacement est arrivée en 2016. Voilà. Et moi, j'ai commencé les responsabilités en 2017. Donc voilà, j'ai vraiment contribué dès le départ à cette réflexion sur le déplacement. Et donc qui a perduré jusqu'en 2024. Donc, plutôt que déplacement, peut-être relocalisation.
2: Vous connaissiez déjà Auteuil depuis un moment ou ça arrive en même temps que le déplacement vers le port?
3: Écoutez, moi je suis au lycée professionnel Saint-François-Xavier depuis 2008. Donc effectivement, à mon arrivée dans l'établissement en 2008, l'établissement était placé sous tutelle directement diocésaine. Et c'est en 2009 de mémoire, hein, j'espère ne pas dire de bêtises, mais 2009 où l'association Apprentis d'Auteuil Océan Indien a été créée. Donc voilà, j'ai vu l'association se créer, donc j'ai connu aussi la tutelle diocésaine.
2: En passant de l'un à l'autre, ça, il y a eu beaucoup de changements ?
3: Non, mais écoutez, ce qu'il faut savoir, c'est que l'établissement, de toute façon, a l'influence d'apprentis d'Auteuil, hein, parce que, pour tout vous dire, c'est que le lycée a été créé en 1975, notamment par un père spiritain qui avait la mission de créer un orphelinat sur les flancs de la montagne, hein, où était situé historiquement le lycée, donc qui était avant tout un internat au départ. Et donc qui était bien porté par orphelin apprenti d'Auteuil. Cet orphelinat est devenu un lycée sous contrat d'association avec l'État. Mais effectivement, en 2000, voilà, donc apprenti d'Auteuil avait dû cesser ses activités ici à La Réunion. Et donc c'est pour ça que l'établissement a glissé sous tutelle diocésaine. Et puis à nouveau, Auteuil a choisi de reprendre, je veux dire, la gestion de l'établissement. Donc concrètement, on va dire, cet établissement a toujours été sous l'empreinte des apprentis d'Auteuil.
2: Et comment vous définiriez à ce moment-là, du coup, la gestion des apprentis d'Auteuil ? Comment c'est-à-dire les missions un peu, les objectifs, comment ça procède ? Même, comment ça se passe au niveau relationnel entre tout le monde au travail et avec les élèves que vous recevez ?
3: Écoutez, je pense que la meilleure façon de savoir ce qu'on fait et même où l'on va, c'est pas moi qui l'ai inventé, hein, mais on va dire il faut savoir d'où est-ce qu'on en vient. Voilà, il faut savoir aussi que effectivement chaque établissement privé catholique a plus ou moins son inspiration, son charisme, et nous effectivement il est bon de se rappeler que notre association est née avec l'audace donc de l'abbé Louis Roussel en 1866, qui était effectivement un peu écœuré de voir des jeunes traîner dans les rues de Paris à Auteuil, hein, d'où le nom de notre association, et qui a choisi de prendre sous ses ailes ces jeunes défavorisés. Et donc voilà, ce qu'il faut retenir, à mon sens, c'est que nous sommes avant tout une institution d'inspiration catholique. Donc on est ouvert à tous. Et bien sûr, je me plais à le dire, nous sommes avant tout tournés vers les jeunes en difficulté. Donc voilà, notre raison d'être, ça reste les jeunes en difficulté. En ce qui concerne effectivement, du coup, le regard que nous portons, il est directement inspiré de l'Évangile. Donc que ce soit ce regard effectivement nous portons sur le jeune, mais aussi ce regard que nous portons sur nos collaborateurs et encore plus lorsqu'on est manager.
2: Comment vous diriez ce regard ?
3: Ce regard, il repose avant tout sur, on va dire, notre projet pastoral. Effectivement, c'est aussi aujourd'hui ce regard-là qui porte notre règlement intérieur. Et c'est aussi ce regard qui porte aujourd'hui, ou du moins dans les prochaines années à venir, parce que ce sera clairement, je veux dire, précisé, écrit et stabilisé à travers notre projet d'établissement. Donc, et ce regard, c'est tout simplement nos orientations pastorales qui se décrètent, on va dire, en deux mots, c'est choisir d'aimer. Donc, choisir d'aimer ce que je suis, choisir d'aimer l'autre, choisir d'aimer la vie ensemble, choisir d'aimer l'environnement et choisir d'aimer ce qui nous dépasse et qui nous permet de nous élever et oser dire Dieu.
2: Alors je reviens sur ce que vous avez dit tout à l'heure. On est sur un lycée catholique, mais vous recevez beaucoup de profils qui ne sont pas forcément chrétiens ou autres.
3: Comme je vous le disais, on est ouvert à tous. Ouvert à tous. On est un établissement sous contrat d'association avec l'État, hein, donc on a une mission de service public. Et comme je dis, lorsque un apprenant s'inscrit chez nous, ou en tout cas au lycée professionnel, il a les mêmes droits que tout autre jeune réunionnais. La différence, c'est vraiment notre projet. Donc oui, on est ouvert à tous. Avec ce projet qui repose, bien sûr, comme je vous le disais tout à l'heure, sur notre orientation pastorale et cette façon d'accompagner le jeune et cette façon aussi de vivre au quotidien.
2: Et comment ça se passe en général, l'accompagnement du jeune ? Enfin, ça passe par quel procédé ? Est-ce que ça va niveau ambiance ? Est-ce que c'est compliqué d'établir un lien parfois ? Comment on pourrait parler de l'accompagnement du jeune ? D'après vous.
3: Voilà, j'aime bien le mot que vous employez parce que l'essentiel, à mon avis, en pédagogie ou en éducation, ça reste le lien. Je pense qu'à partir du moment où on perd le lien, forcément, ça devient difficile de travailler avec le jeune. Et là, à nouveau, ce lien, pour s'assurer de ne pas le perdre, c'est toujours de se rappeler qu'on est là pour choisir d'aimer, qu'on a choisi d'aimer ce jeune. Et je pense que c'est ce qu'il y a de plus primordial, de l'aimer comme si c'était notre propre enfant. Et voilà, et de toujours espérer le meilleur. Et je pense que voilà, à partir du moment où nous espérons, nous pourrons peut-être permettre à ce jeune de continuer à espérer. Je dis souvent aux collègues, notre mission est très, très complexe. Donc oui, on a le droit au doute, mais on n'a pas le droit au désespoir.
2: En discutant avec beaucoup de personnes, j'ai remarqué que cet accompagnement, il porte souvent ses fruits. Il y a une évolution, il y a un accompagnement des jeunes qui se remarquent. Les jeunes qui changent, que ce soit en bien ou en mal, et qui vont de l'avant, en fait.
3: Oui, c'est sûr. Après, c'est pareil, je veux dire, vraiment, en toute humilité, nous ne faisons pas de miracle. Hein. Nous avons des jeunes qui arrivent quand même, qui sont parfois, ou même assez souvent, cassés... par ce que je pourrais appeler le système, en tout cas par la vie qu'ils ont très souvent subie, que ce soit au niveau social, que ce soit au niveau de l'école. Nous, on n'est qu'une petite parenthèse, mais je veux dire, cette petite parenthèse, on essaie de casser un peu les schémas dans lesquels ils étaient jusqu'à maintenant. Et fondamentalement, je veux dire, ce qu'a besoin le plus un être humain, un apprenant, un enfant, c'est à nouveau, je le répète, c'est ce regard d'amour que nous portons sur lui, ce regard d'espérance. Et je crois que le jeune, à partir du moment où il sent qu'il est aimé, à partir du moment où il sent qu'il peut être en situation de réussite, forcément, il peut du coup déployer des potentiels qu'il ignorait lui-même. Donc oui, j'ai vu des jeunes arriver cassés, j'ai vu des jeunes passer chez nous alors qu'ils étaient complètement découragés, finalement avoir ce premier pas vers la réussite en décrochant un CAP, puis enchaîner chez nous-mêmes vers un bac pro, et ensuite j'ai vu ces jeunes mener des carrières, une poursuite d'études dans le supérieur. Donc voilà, et puis en dehors de cette réussite par les diplômes, je veux dire, cette petite parenthèse qu'ils ont chez nous, je reste convaincu que systématiquement leur permet de devenir ce que nous espérons le plus, des femmes et des hommes debout dans la société. Voilà, en tout cas, c'est tout notre souhait.
2: Alors, c'est ce qu'on peut espérer, surtout qu'on a vu, ça a déjà porté ses fruits sur beaucoup de personnes. Il y a des élèves qui reviennent vers vous voir, enfin, pas spécialement vous, mais l'établissement. Qui garde le lien. Il y a le lien que vous créez, il est préservé, ça c'est beau.
3: Oui, bien sûr, et vraiment, je veux dire, je reste encore un jeune enseignant, mais ça fait quand même plaisir, je veux dire, lorsqu'on se promène dans la rue et qu'on voit un jeune qui nous interpelle, monsieur, voilà, aujourd'hui, j'ai mon travail, j'ai ma vie de famille, voilà, c'est franchement, ça donne encore plus l'envie de s'investir dans la mission. Et je pense que voilà, c'est important.
2: Et vous pensez vous investir de votre côté encore un moment ?
3: Écoutez, comme je disais, c'est une mission tant que j'en aurai la force.
2: Est-ce que vous auriez quelque chose en plus que vous aimeriez dire sur tout ça, sur toute cette mission, cette histoire, ce campus, ce lien, cette épreuve, pour les personnes qui nous écoutent, nos auditeurs qui découvrent peut-être tout cet établissement, cette association, ou qui en avaient entendu parler de tout ça, mais qui n'avaient pas suffisamment d'informations pour se faire une image concrète. Qu'est-ce que vous aimeriez dire à toutes ces personnes, à tous ces jeunes peut-être même qui nous écoutent en ce moment ?
3: Écoutez, la première conviction que j'ai, et pareil, c'est cette citation, elle n'est pas de moi, de mémoire me semble-t-il que c'est une citation de Nelson Mandela qui dit que l'éducation est la meilleure arme pour gommer les inégalités. Et vraiment, je crois au pouvoir de l'école pour conduire les jeunes à la réussite. Donc ça, c'est ma première conviction. Ma deuxième conviction, c'est la responsabilité, entre guillemets, de la société et de nous, adultes. Je veux dire, nous ne devons pas avoir peur de notre jeunesse. Nous sommes en responsabilité et nous devons absolument les accompagner. Et ma troisième conviction, c'est qu'un enfant, lorsqu'il arrive dans ce monde, normalement, il doit s'épanouir dans l'innocence, l'insouciance, je veux dire, et que malheureusement, certains ne peuvent pas jouir de ce droit fondamental, et que ça, nous devons en avoir conscience, et il en est de notre responsabilité de les accompagner.
2: Et nous comptons sur vous, surtout que vous pouvez le dire haut et fort, vous avez déjà réussi sur des années précédentes, et vous êtes encore là pour accompagner ces jeunes. Ça, c'est beau.
3: Je vous remercie, mais moi, je suis qu'un humble, je veux dire.
2: Oui, c'est le travail de toute la
3: santé. Ben oui, donc là c'est vraiment, on a besoin de toute une communauté pour poursuivre le travail. Et effectivement, je suis très heureux d'être apprenti d'Auteuil, d'être au lycée professionnel Saint-François-Xavier, parce que voilà, je sens qu'il y a de l'engagement, il y a de l'amour dans l'accompagnement de ces jeunes. Et voilà, voilà, tout seul, on ne peut pas avancer. Hein. Donc, c'est pas moi, c'est tout un collectif.

0: Bonjour Denis, alors c'est ta deuxième année au sein du lycée,
1: C'est ça, c'est ma deuxième année dans le campus et actuellement je suis en classe de première assistant architecte, donc première TEBAA. Bah, ça se passe très bien pour l'instant.
0: comment tu as découvert à la base Campus Auteuil? C'était quoi ton parcours scolaire avant et comment tu as découvert le campus?
1: Alors à la base j'étais dans des filières générales et sauf que j'ai toujours été intéressé par ce côté professionnel, stage en même temps les cours. Et j'ai continué à faire des petites recherches sur le côté plus sur ma un peu dans mon domaine de rêve qui est l'architecture. Et à force de faire des recherches, je suis tombé sur Facebook avec des affiches de l'apprenti d'Auteuil, avec des jeunes qui partaient en stage pour, par exemple, récemment il y a eu les JO, ils étaient partis aussi. Donc j'ai vu qu'ils étaient partis aussi dans l'océan Indien, donc j'ai continué mes recherches et après des longues recherches, tout, je suis tombé sur lui, c'est Saint-François-Xavier, donc Campus Élie, qui à la base était situé à la montagne à Saint-Denis. Et ensuite, ils se sont fait des nouveaux locaux, donc dans ce lycée, juste à côté du Campus Élie au port. Donc je me suis dit, bah, pourquoi pas tenter ma chance et donc intégrer cette école.
0: Donc c'est vraiment un intérêt personnel et professionnel sur les projets à venir en fait.
1: C'est ça, oui, c'est bah, depuis tout petit, je baigne dans ce milieu professionnel-là, ce qui dit bâtiment, architecture, depuis mon parrain, mon père, donc j'ai déjà bien baigné dedans depuis tout petit.
0: C'est bien ça. Et comment ça se passe alors les cours au campus au lycée Saint-François-Xavier? Bonne ambiance, comment ça se passe niveau accompagnement, l'ambiance en général avec tout le monde, avec les professeurs?
1: Bah, niveau ambiance en général, bah, ça se passe très bien, que ce soit les profs, les éducateurs qui nous accompagnent, le proviseur qui de temps en temps vient discuter avec nous, qui prend vraiment le temps d'écouter les jeunes, donc ça c'est vraiment sympa. Les professeurs, plus les surveillants comme je dis, sont vraiment à l'écoute. J'ai rarement eu ça dans mes anciens établissements, donc ça fait vraiment plaisir. Ils sont vraiment à l'écoute, tu as un souci, ils sont là pour t'aider, c'est vraiment des gens bienveillants. Même quand tu fais des conneries, ils sont là pour toi. Et à te remettre dans le bon chemin. Donc, ambiance en général, ça va. Même avec les élèves dans le lycée, je m'entends très bien. Et une bonne ambiance, donc ça va.
0: Et t'as dit le directeur lui-même, il est enfin le directeur, le proviseur, il est très sympa. Tu l'as rencontré déjà entre-temps. Tu as rencontré quand tu as fait ta candidature, par exemple, pour venir ici?
1: C'est ça, oui. Alors, j'avais posé ma candidature pour venir à Apprenti d'Auteuil, Campus Élie, et il m'a reçu. Donc, j'ai fait ma lettre de motivation. Donc, je suis venu un jour après les cours faire une réunion avec lui. Donc, il m'a posé des questions. Pourquoi apprenti d'Auteuil? Pourquoi ce lycée-là? Quelles sont mes intentions professionnelles? Qu'est-ce que j'aime dans la vie? Donc, il s'est vraiment intéressé. Donc, voilà, un petit rendez-vous tranquille, vraiment sympa. Il a vraiment pris le temps de m'écouter. D'ailleurs, il a retenu des informations. Donc, ça montre vraiment qu'il est vraiment à l'écoute des élèves qu'il prend avec lui, qu'il donne vraiment une chance. Et moi, je le remercie par rapport à ça, à cette chance qu'il m'a donnée d'être dans la filière que je voulais, en milieu professionnel. Et je pense que ça va beaucoup m'aider pour plus tard.
0: Bah du coup, oui, c'est la filière que tu voulais et les cours, ils sont à la hauteur de tes attentes, ça se passe bien, t'apprends beaucoup de choses.
1: Bah alors oui, pour ma part, je m'attendais pas à ça. Je m'attendais à être des cours moins intenses que la générale. Alors que pas du tout, c'est la même intensité, voire parfois beaucoup plus. En fait, on va dire qu'il y a des trucs qui compensent. Par exemple, au niveau général, on a vraiment cours théorie, théorie, théorie. Et nous, on a par exemple, plein de mini-diplômes à passer, comme comment utiliser un échafaudage, enfin, plein de trucs de ce genre. Et plus les stages, du coup, qui nous fait perdre, on va dire, des heures de cours. Donc, on va dire que ça compense le niveau théorique à la générale, mais on va dire que tu es sur le terrain, tu apprends sur le terrain. Donc, on va dire que c'est un plus parce que tu auras déjà l'expérience.

0: c'est quelqu'un de très motivé par le milieu professionnel. Donc, en plus, j'ai eu l'occasion de le faire avec mon parrain, mes deux premiers stages. Un, c'était vraiment la découverte du bâtiment, du métier d'électricien. Et le deuxième stage que j'ai pu faire avec lui, c'était vraiment gestion d'entreprise, parce que c'est lui le patron. Du... J'ai pu voir vraiment que la journée, tu fais ton travail d'électricien, et que ce soit le matin ou le soir, entre midi et deux, bah, tu fais ton travail de patron, donc tout ce qui dit les devis, prendre des rendez-vous, aller au rendez-vous, etc. Donc c'est vraiment un autre monde, et ça, c'est quelque chose qui m'a plu. Donc le niveau gestion entreprise, on va dire entrepreneuriat, du coup, c'est vraiment quelque chose qui me plaît bien. Donc peut-être pourquoi pas me laisser aussi dans cette voie, peut-être reprendre sa boîte ou moi ouvrir ma boîte plus tard. Donc c'est quelque chose qui m'a motivé.
1: Donc ça t'a vraiment consolidé sur le fait que c'était ce que tu voulais faire et sur tes appuis, sur tes projets futurs en fait.
0: C'est ça, oui. Et pour ma part, les stages, ça m'a vraiment permis de découvrir le milieu professionnel. Et comme je dis, quand j'étais comparin, vraiment le voir se lever tôt le matin, bah, ok, je me lève à telle heure, je dois prendre la route à telle heure, anticiper les embouteillages, anticiper, aller au magasin, ça ouvre à telle heure, le client, j'ai rendez-vous avec lui à telle heure, bah, je dois être à l'heure, le magasin, il me fait confiance parce que bah, au fil des années, bah, tu peux avoir des contacts, donc t'arranger des courses, te faire livrer quelque part, donc toi, ne pas casser cette confiance avec le magasin en question. Donc c'est vraiment cette partie-là qui m'a plu, voir cette gestion-là, c'est vraiment ce côté professionnel. Bah, c'est pas que quand tu travailles la journée, tu fais des 35 heures, non, il y a encore l'autre partie derrière, le soir chez toi, le week-end, donc c'est quelque chose qui me plaît.
1: Ah, du coup, on peut dire que c'est vraiment une belle formation structurée que tu as eu ici, en fait. Parce que le fait que c'est quand même un établissement, on peut le dire, assez particulier, parce qu'il y a vraiment une vraie formation sur certains métiers, comme bah, dans ton cas avec les bâtiments, mais aussi avec la sécurité et tout ça. Et c'est une formation que tu n'aurais pas forcément pensé avoir dans d'autres établissements, non ?
0: C'est ça, c'est une formation que je n'aurais pas pensé avoir dans d'autres établissements. Enfin, si, mais alors, par exemple, si je prends, j'ai pas cité des noms, mais si je prends d'autres établissements, alors soit ils accompagnent moins les élèves, soit au niveau des logiciels, même à l'accompagnement des élèves dans les cours en eux-mêmes, j'ai pas l'impression que ce soit vraiment poussé jusqu'au bout. Nous, on a la chance de travailler sur plusieurs logiciels, Archicad, AutoCad, TwinMotion et encore plein d'autres. Donc c'est, bon, on ne demande pas de tout maîtriser à perfection, mais je trouve que c'est cette, diversité, voilà, qui me plaît. Donc on peut vraiment découvrir plein de choses dans l'architecture. Donc on peut amener à faire de l'acoustique, du thermique, nous vraiment à être dans le BTP, topographe, hein. c'est vraiment ouvert. Nous, on est dans la filière assistant architecte, mais c'est ouvert à plein d'autres domaines encore, donc ça qui est vraiment pas mal. Donc même si tu es dans cette filière assistant architecte, tu peux te spécialiser dans d'autres domaines. C'est ce qui se rapproche le plus de mon projet personnel, qui est bon pour moi de devenir architecte. Mais je me dis que peut-être entre temps, il y aura d'autres domaines qui vont m'intéresser, comme je te dis, le thermique, l'acoustique, enfin un peu de tout ça. Donc c'est comme je te dis, c'est un domaine assez vaste, donc c'est vraiment intéressant. Et je me dis que quand je vois des anciens élèves d'apprenti Auteuil qui reviennent voir des professeurs et disent ouais, tiens, j'ai reçu ma formation, je suis devenu architecte à mon nom, maintenant je travaille en tant qu'ingénieur, je suis chef de chantier, bah tu dis bah en fait ok, bah, c'est des gars que tu misais pas une pièce sur eux, et au final tu te retrouves avec des gars qui sont maintenant ingénieurs, architectes, donc qui sont vraiment loin de leurs études, qui sont épanouis dans le milieu professionnel. Donc tu dis qu'ils accompagnent vraiment leurs élèves, qui prennent vraiment contact avec eux, qui gardent vraiment contact avec eux quasiment toute leur vie dans le milieu professionnel, personnel. Donc c'est ça qui est vraiment beau avec Apprenti d'Auteuil.
1: Et justement, toi, de ton côté, quand tu auras terminé tes deux ou trois années d'études, là, est-ce que tu sais déjà ce que tu prévois de faire après? Tu vas te projeter dans d'autres études supérieures encore, ou tu vas te lancer plus dans la vie active, hein?
0: Alors, moi, j'ai pour projet de continuer en études sup vers un BTS MEC, donc Management économique de la construction. Et ensuite, peut-être une licence préparatoire ou professionnelle pour intégrer peut-être une école d'archi, ou peut-être aussi m'intégrer directement dans la vie active, hein, qui sait. Mais avec tout ce qu'il dit... les stages et peut-être alternance.
1: Quel que soit le projet, ce qui est sûr, c'est que tu es dans un campus qui va vraiment t'aider à t'orienter là-dessus et t'accompagner sur la suite, en fait. C'est ça qui est bien.
0: C'est ça, oui.

0: Il nous accompagne et ça va pouvoir m'aider à vraiment aller loin dans mes projets professionnels. Donc, c'est ça qui est vraiment bien avec Apprenti d'Auteuil.
1: Merci à Simon Defoe pour cette rencontre pour nous autour des apprentis d'Auteuil. On poursuit avec un

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1: Et on poursuit avec Alice Bazin, adouci à la vie.

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2: On poursuit avec Djalil, un jour ou l'autre.

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1: Merci de nous accompagner. On poursuit avec lundi et Mercury. Un peu plus loin, 11h15, nous retrouverons Halte Spirituelle. À 11h30, le Chapelet.

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0: Et en bourse avec Jean Ferrat, autant de fleurs se nous ont de ras arc-en-ciel.
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1: Merci de nous accompagner, halte spirituelle de cette semaine, à la découverte de Madeleine Delbrel.
2: Comment conduire Dieu là où il ne semble pas être? À cette question, Madeleine Delbrel, poète mystique du XXe siècle, répond dans un de ses écrits qui s'appelle « La liturgie des sans-offices » et que vous avez choisi de faire figurer dans ce livre, Père Gilles François.
3: Oui,
2: bonjour.
3: Oui, bonjour.
2: Vous l'avez mentionné dans ce livre qui s'appelle « L'Eucharistie vécue » par Madeleine Delbrel et je voudrais qu'on l'écoute. C'est un texte où elle est posée dans un café et où elle s'adresse à Dieu.
4: Vous nous avez conduits cette nuit dans ce café qui s'appelle le Clair de Lune. Vous aviez envie d'y être vous, en nous, pendant quelques heures cette nuit. Vous avez eu envie de rencontrer à travers nos misérables apparences, à travers nos yeux malvoyants, à travers nos cœurs mal aimants, tous ces gens qui sont venus tuer le temps. Et parce que vos yeux s'éveillent dans les nôtres, parce que votre cœur s'ouvre dans notre cœur, nous sentons notre faible amour s'épanouir en nous comme une large rose, s'approfondir comme un refuge immense et doux pour tous ces gens dont la vie bat autour de nous. Le café n'est plus alors un lieu profane, ce coin de terre qui semblait vous tourner le dos. Nous savons que par vous, nous sommes devenus la charnière de chair, la charnière de grâce qui le force à tourner sur lui, à s'orienter malgré lui en pleine nuit vers le Père de toute vie. En nous, attirez tout à vous. Attirez le vieux pianiste qui oublie l'endroit où il est et joue pour la seule joie de bien jouer. La violoniste qui nous méprise et vend chaque coup d'archer. Le guitariste et l'accordéoniste qui font de la musique sans savoir nous aimer. Attirez cet homme triste qui nous raconte des histoires soi-disant gaies. Attirez le buveur qui descend en tanguant l'escalier du premier étage. Attirez ces êtres affamés, isolés derrière une table et qui sont là seulement pour ne pas être ailleurs. Attirez-les en nous pour qu'ils vous y rencontrent, vous qui seuls avez le droit d'avoir pitié. Dilatez notre cœur pour qu'ils y tiennent tous. Gravez-les dans ce cœur pour qu'ils y soient inscrits à tout jamais.
2: Un texte de Madeleine Delbrel que vous avez choisi intitulé « La liturgie des sans-offices ». Dieu présent dans les cafés, dans le dernier métro, sur les bancs des stations. Madeleine Delbrel nous confie qu'elle peut attirer le Christ à ceux qui nous entourent.
3: Oui, parce que dans l'Évangile, c'est Jésus qui dit « Quand j'aurai été élevé de terre, j'attirerai à moi tous les hommes ». Et là, elle dit au fond « Attirez-les à vous, mais à travers nous ». Quoi. Or, c'est un peu étonnant parce qu'elle reste silencieuse. Visiblement, elle cherche pas le contact avec les personnes. Elle est là dans une attitude assez contemplative. Alors, moi, je pense qu'elle sort de chez sa mère qui habitait derrière la place d'Italie et elle retourne à Ivry. Et là, la maison, le 11 rue Raspail, c'était une maison qui attirait beaucoup de monde. C'était un bourdonnement permanent du matin au soir. Hein, elles étaient d'ailleurs plusieurs pour accueillir.
2: C'est la petite maison où il y a sa communauté,
3: la charité. Oui, elles étaient 3-4 en permanence, dont Madeleine. Hein. Et avant de retourner, elle a ce moment qui semble être purement contemplatif, mais en même temps, on est vraiment dans l'expression du désir. Ce n'est pas simplement son désir à elle, c'est Dieu qui dit... mais elle trouve que Dieu, vous avez eu envie de rencontrer à travers nos misérables apparences, à travers nos yeux malvoyants, à travers nos cœurs mal aimants, tous ces gens qui sont venus tuer le temps. Ils sont là au café, vous aviez eu envie d'être vous en nous. Hein. Et donc, c'est son désir... Et elle n'a pas tellement l'intention d'ailleurs d'aller parler avec les gens pour les évangéliser à ce moment-là. Elle le fait à d'autres moments. Hein. Mais là, donc c'est peut-être quelque chose de cette expérience qu'elle a envie de revivre, que de sentir que Dieu a envie d'être là, quoi, lui-même. C'est étonnant. Dieu a envie d'être là au café, le clair de lune, place d'Italie, à Paris, en 1945, 46, je ne sais pas, à peu près à cette époque-là. Et oui, parce que c'est le lieu où peut-être qu'elle avait simplement, elle aussi, ce désir de ne pas rentrer tout de suite à la maison. Hein, après, elle reprend le métro. Elle raconte dans la suite de cette prière qu'elle va prendre le dernier métro. Hein. Et en même temps, alors ce qui nous a beaucoup marqué avec le père Bernard Pitot, co-rédacteur de ce livre, c'est combien nos misérables apparences, c'est une expression très eucharistique, classique de l'Eucharistie, hein, le Christ présent sous les apparences du pain et du vin. Et là, et Christ est présent sous nos misérables apparences, parce qu'elle a communié peut-être le matin, voilà, elle est allée à l'Eucharistie, elle y retournera le lendemain, et donc elle est comme incorporée au Christ. Nous le sommes d'ailleurs par notre baptême, nous le sommes par cette plongée dans la mort et la résurrection du Christ qu'est notre baptême. Hein. Mais l'Eucharistie ravive, réalimente, vivifie, nous remet dans ce courant de charité et elle en livre une expression purement priante, je dirais.
2: Oui, oui, c'est l'expression d'un désir, parce que j'allais vous dire, ça ne marche pas ce truc-là. Avez-vous déjà vu quelqu'un, d'abord dans ce texte, personne ne vient la voir. Donc oui. Autant le Christ a attiré à lui des hommes, autant visiblement personne n'est attiré par sa présence dans ce café à ce moment-là.
3: Ça ne marche pas. j'entends tout à fait, oui, parce que c'est un peu une énigme ce texte. Ça paraît être un sommet de l'indifférence à la réussite. L'efficacité de la méthode d'apostolat. Alors attention, hein, on est d'accord, il faut chercher des méthodes, mais il y avait des prêtres à l'époque, en particulier dans son fameux livre La France, pays de mission, que Madeleine a lu, bien sûr, un peu de 1943. On voit les abbés Godin et Daniel proposer, enfin, pour un sursaut missionnaire, des méthodes missionnaires. Bien sûr qu'il y a des méthodes, il y a des façons de faire. D'ailleurs, au fond, la maison du 11 rue Raspail, il y a façon d'attirer les gens. Et puis les métiers qu'elles ont choisis, c'est quand même des métiers de présence au monde, quoi. Hein? Et en même temps, bien sûr, et on a envie d'efficacité. On a envie que les gens viennent à la messe, parce que c'est tellement notre trésor. Mais plus encore qu'ils connaissent Dieu, etc. Et puis, il faut ces moments où on est complètement détaché de la réussite. Et pour qu'il y ait réussite, je dirais même, vous voyez, parce que moi, je pense que actuellement, on a quand même des recherches. Je pense à ce fameux congrès Missio, mais d'autres choses où on a le désir. Mais bon, alors c'est pas que des méthodes. Dans la méthode, il y a forcément une âme, une spiritualité, quelque chose, un désir aussi. Hein. Mais ça.

Très vite, les gens voyaient qu'elle était chrétienne, quoi. Donc ça débordait, quoi, dans sa personnalité, hein. Y compris cet ami communiste, ça c'était un voisin, voilà, Sylvain Guelfi, qui lui, au fond, même s'il est resté dans son athéisme, lui, il croit en la vie éternelle, parce qu'il voit bien que Madeleine, d'abord, l'a respecté. Et il était à des moments très affaibli, où il était très influençable. Donc il dit, mais elle n'a jamais profité pour me placer son Dieu ou me placer son Jésus. Moi, je savais qu'elle était chrétienne, et au fond, il y a quelque chose aussi de notre présence, voilà, de notre vocation chrétienne. Madeleine a un sens aigu de la vie éternelle. Voilà. Et l'Eucharistie, c'est quand même la présence du Christ, donc c'est cette communication de vie éternelle. Et ça, ça se communique, même si quelqu'un va rester un peu non, moi je ne sais pas si Dieu... Mais il y a une communication de vie éternelle. On est dans un monde tellement matérialiste, encore plus maintenant que du temps de Madeleine, qu'il y a quelque chose de la vie divine qui se communique par le fait qu'il y a des chrétiens.

0: Ça se traduit par quoi, le sens aigu de la vie éternelle?
1: Eh bien, c'est un rapport aux choses, c'est un rapport au bien, c'est un rapport à la pauvreté. On dirait aujourd'hui une sobriété heureuse, mais au fond, vous voyez, on n'est pas complètement envahi par le... ou on ne s'étourdit pas. Elle voyait que les gens souffraient, parce qu'en semaine, il y avait 6 jours de travail, dur, et le dimanche... on risque de s'étourdir dans du divertissement, dans des choses pour oublier la semaine si dure et le fait qu'on a une paye. Enfin, c'était quand même les années 50, c'est encore très dur, quoi. Et alors, elle voit bien ce défi, quoi, d'être étourdie par des conditions de travail très dures. Hein, ça reste quand même le lot de beaucoup de gens aujourd'hui, des conditions de vie qui restent difficiles. Et après, on compense par des loisirs. Alors à l'époque, c'était le dimanche, et puis maintenant, ça a envahi. Alors que ce sens de la vie éternelle, c'est que parfois, un simple geste, un simple sourire, un simple... Je vais vous dire, je peux raconter une petite histoire juste dans l'esprit de cette prière. Et une fois, c'était elle-même. Elle était partie en Italie. Hein, et en fait, elle attendait son train. C'était une période assez difficile de ce petit groupe dont je vous parlais, la Charité. Elles ont vécu une crise interne. Elle était assez isolée. Sûrement, c'est après la mort de ses parents. Et elle attend le train. Elle a presque plus d'argent. Elle mange une toute petite assiette de crudités et elle pleure. Elle est toute seule. Personne ne s'occupe d'elle. Et il y a quelqu'un qui vient lui offrir un café et qui lui dit simplement « Vous prendre ce café ». Et alors, elle est complètement... Elle se dit, ça, c'est une communication de vie éternelle. C'est la bonté de Dieu. Elle ne sait même pas si cette personne est chrétienne. Mais ça, c'est profondément la vie divine qui se communique. Dont les chrétiens, nous savons bien que nous n'avons pas l'exclusivité. De toute façon, nous serons jugés sur l'amour. C'est pas notre carte de messe qui sera demandée au moment du jugement dernier. C'est « Est-ce que tu as aimé ?» Donc ça, c'est partagé, non ? Seulement, s'il n'y a pas des chrétiens qui savent que la source est en Jésus-Christ, que la source est dans l'Eucharistie, on perd quelque chose de majeur, quoi.
0: Et ça, elle en était convaincue. Madeleine Delbrel, dont vous avez étudié les écrits et toute la vie. Merci beaucoup, Père Gilles François. On vous retrouve demain.

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1: C'était un instant halte spirituelle pour Sergi Belto, Tortosa. Un peu plus loin, nous retrouverons le chapelet.

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2: Merci de nous accompagner, le chapelet de ce jour, le mystère lumineux.

0: Bonjour à toutes et à tous. L'apostolat du rosaire vous propose de prier aujourd'hui les mystères lumineux et de les offrir pour la sanctification des prêtres du diocèse en charge de nous transmettre les moyens de notre salut.
1: Au nom du Père, et du Fils et du Saint-Esprit. Amen.
2: Je crois en Dieu, le Père Tout-Puissant, Créateur du ciel et de la terre. Et en Jésus-Christ, son Fils unique, notre Seigneur, qui a été conçu du Saint-Esprit, est né de la Vierge Marie, a souffert sous Ponce Pilate, a été crucifié et mort, et a été enseveli, est descendu aux enfers, le troisième jour est ressuscité des morts, est monté aux cieux, est assis à la droite de Dieu, le Père Tout-Puissant, d'où il viendra juger les vivants et les morts. Je crois en l'Esprit Saint, à la Sainte Église catholique, à la communion des saints, à la rémission des péchés, à la résurrection de la chair, à la vie éternelle. Amen.
3: Notre Père qui es aux cieux, que ton nom soit sanctifié, que ton règne vienne, que ta volonté soit faite sur la terre comme au ciel.
2: Donne-nous aujourd'hui notre pain de ce jour. Pardonne-nous nos offenses, comme nous pardonnons aussi à ceux qui nous ont offensés. Et ne nous laisse pas entrer en tentation, mais délivre-nous du mal.
3: Amen. En l'honneur du Père éternel, notre Créateur, qui vous a élu, je vous salue, Marie pleine de grâce. Le Seigneur est avec vous. Vous êtes bénie entre toutes les femmes, et Jésus, le fruit de vos entrailles, est béni.
2: Sainte Marie, Mère de Dieu, priez pour nous pauvres pécheurs, maintenant et à l'heure de notre mort. Amen.
3: En l'honneur du Verbe de Dieu, notre Sauveur, qui vous a aimé, je vous salue, Marie pleine de grâce. Le Seigneur est avec vous. Vous êtes bénie entre toutes les femmes. Et Jésus, le fruit de vos entrailles, est béni.
2: Sainte Marie, Mère de Dieu, priez pour nous pauvres pécheurs, maintenant et à l'heure de notre mort. Amen.
3: En l'honneur du Saint-Esprit, notre Consolateur, qui vous a sanctifié, je vous salue, Marie pleine de grâce. Le Seigneur est avec vous. Vous êtes bénie entre toutes les femmes. Et Jésus, le fruit de vos entrailles, est béni.
2: Sainte Marie, Mère de Dieu, priez pour nous pauvres pécheurs, maintenant et à l'heure de notre mort. Amen.
3: Gloire au Père, au Fils et au Saint-Esprit,
2: comme il était au commencement, maintenant et toujours, et dans les siècles des siècles. Amen.
4: Premier mystère lumineux, le baptême de Jésus. D'un hymne de saint Éphrem. Au commencement, l'Esprit féconda et couva les eaux. Elles conçurent. Seigneur, par le baptême de ton Fils, tu nous as rendus conformes à lui. Envoie ton Esprit à tous les baptisés, que nous vivions selon notre dignité de chrétiens.
3: Notre Père, qui es aux cieux, que ton nom soit sanctifié, que ton règne vienne, que ta volonté soit faite sur la terre comme au ciel. Donne-nous aujourd'hui notre pain de ce jour. Pardonne-nous nos offenses, comme nous pardonnons aussi à ceux qui nous ont offensés. Et ne nous laisse pas entrer en tentation, mais délivre-nous du mal. Je vous salue, Marie, pleine de grâce.
2: Le Seigneur est avec vous. Vous êtes bénie entre toutes les femmes. Et Jésus, le fruit de vos entrailles, est béni. Sainte Marie, Mère de Dieu, priez pour nous pauvres pécheurs, maintenant et à l'heure de notre mort. Amen.
3: Je vous salue, Marie, pleine de grâce.
2: Le Seigneur est avec vous. Vous êtes bénie entre toutes les femmes. Et Jésus, le fruit de vos entrailles, est béni. Sainte Marie, Mère de Dieu, priez pour nous pauvres pécheurs, maintenant et à l'heure de notre mort. Amen. Je vous salue, Marie, pleine de grâce.
5: Le Seigneur est avec vous. Vous êtes bénie entre toutes les femmes, et Jésus, le fruit de vos entrailles, est béni. Sainte Marie, Mère de Dieu, priez pour nous pauvres pécheurs, maintenant et à l'heure de notre mort. Amen. Je vous salue, Marie, pleine de grâce. Le Seigneur est avec vous. Vous êtes bénie entre toutes les femmes, et Jésus, le fruit de vos entrailles, est béni. Sainte Marie, Mère de Dieu, priez pour nous pauvres pécheurs, maintenant et à l'heure de notre mort. Amen. Je vous salue, Marie, pleine de grâce. Le Seigneur est avec vous. Vous êtes bénie entre toutes les femmes, et Jésus, le fruit de vos entrailles, est béni. Sainte Marie, Mère de Dieu, priez pour nous pauvres pécheurs, maintenant et à l'heure de notre mort. Amen. Je vous salue, Marie, pleine de grâce. Le Seigneur est avec vous. Vous êtes bénie entre toutes les femmes, et Jésus, le fruit de vos entrailles, est béni. Sainte Marie, Mère de Dieu, priez pour nous pauvres pécheurs, maintenant et à l'heure de notre mort. Amen. Je vous salue, Marie, pleine de grâce. Le Seigneur est avec vous. Vous êtes bénie entre toutes les femmes, et Jésus, le fruit de vos entrailles, est béni. Sainte Marie, Mère de Dieu, priez pour nous pauvres pécheurs, maintenant et à l'heure de notre mort. Amen. Je vous salue, Marie, pleine de grâce. Le Seigneur est avec vous. Vous êtes bénie entre toutes les femmes, et Jésus, le fruit de vos entrailles, est béni. Sainte Marie, Mère de Dieu, priez pour nous pauvres pécheurs, maintenant et à l'heure de notre mort. Amen. Je vous salue, Marie, pleine de grâce. Le Seigneur est avec vous. Vous êtes bénie entre toutes les femmes, et Jésus, le fruit de vos entrailles, est béni. Sainte Marie, Mère de Dieu, priez pour nous pauvres pécheurs, maintenant et à l'heure de notre mort. Amen. Je vous salue, Marie, pleine de grâce. Le Seigneur est avec vous. Vous êtes bénie entre toutes les femmes, et Jésus, le fruit de vos entrailles, est béni. Sainte Marie, Mère de Dieu, priez pour nous pauvres pécheurs, maintenant et à l'heure de notre mort. Amen.
6: Gloire au Père, au Fils et au Saint-Esprit, comme il était au commencement, maintenant et toujours, et dans les siècles des siècles. Amen.
4: Deuxième mystère lumineux. Les noces de Cana. Par le Christ, l'eau des patriarches et des prophètes devient pour nous le vin des noces éternelles. Le Seigneur appelle à lui son épouse et nous invite à sa rencontre à travers sa parole révélée en son Fils. Seigneur, donne-nous de pouvoir nous enivrer de ta parole. Aide-nous à toujours mieux te contempler dans la Sainte Écriture.
3: Notre Père, qui es aux cieux, que ton nom soit sanctifié, que ton règne vienne, que ta volonté soit faite sur la terre comme au ciel. Donne-nous aujourd'hui notre pain de ce jour. Pardonne-nous nos offenses, comme nous pardonnons aussi à ceux qui nous ont offensés. Et ne nous laisse pas entrer en tentation, mais délivre-nous du mal.
6: Je vous salue, Marie, pleine de grâce.
5: Le Seigneur est avec vous. Vous êtes bénie entre toutes les femmes, et Jésus, le fruit de vos entrailles, est béni. Sainte Marie, Mère de Dieu, priez pour nous pauvres pécheurs, maintenant et à l'heure de notre mort. Amen.
6: Je vous salue, Marie, pleine de grâce.
5: Le Seigneur est avec vous. Vous êtes bénie entre toutes les femmes, et Jésus, le fruit de vos entrailles, est béni. Sainte Marie, Mère de Dieu, priez pour nous pauvres pécheurs, maintenant et à l'heure de notre mort. Amen. Je vous salue, Marie, pleine de grâce. Le Seigneur est avec vous. Vous êtes bénie entre toutes les femmes, et Jésus, le fruit de vos entrailles, est béni. Sainte Marie, Mère de Dieu, priez pour nous pauvres pécheurs,
7: maintenant et à l'heure de notre mort. Amen. Je vous salue Marie, pleine de grâce, le Seigneur est avec vous. Vous êtes bénie entre toutes les femmes, et Jésus, le fruit de vos entrailles, est béni. Sainte Marie, Mère de Dieu, priez pour nous pauvres pécheurs, maintenant et à l'heure de notre mort. Amen. Je vous salue Marie, pleine de grâce, le Seigneur est avec vous. Vous êtes bénie entre toutes les femmes, et Jésus, le fruit de vos entrailles, est béni. Sainte Marie, Mère de Dieu, priez pour nous pauvres pécheurs, maintenant et à l'heure de notre mort. Amen. Je vous salue Marie, pleine de grâce, le Seigneur est avec vous. Vous êtes bénie entre toutes les femmes, et Jésus, le fruit de vos entrailles, est béni. Sainte Marie, Mère de Dieu, priez pour nous pauvres pécheurs, maintenant et à l'heure de notre mort. Amen. Je vous salue Marie, pleine de grâce, le Seigneur est avec vous. Vous êtes bénie entre toutes les femmes, et Jésus, le fruit de vos entrailles, est béni. Sainte Marie, Mère de Dieu, priez pour nous pauvres pécheurs, maintenant et à l'heure de notre mort. Amen. Je vous salue Marie, pleine de grâce, le Seigneur est avec vous. Vous êtes bénie entre toutes les femmes, et Jésus, le fruit de vos entrailles, est béni. Sainte Marie, Mère de Dieu, priez pour nous pauvres pécheurs, maintenant et à l'heure de notre mort. Amen. Je vous salue Marie, pleine de grâce, le Seigneur est avec vous. Vous êtes bénie entre toutes les femmes, et Jésus, le fruit de vos entrailles, est béni. Sainte Marie, Mère de Dieu, priez pour nous pauvres pécheurs, maintenant et à l'heure de notre mort. Amen. Je vous salue Marie, pleine de grâce, le Seigneur est avec vous. Vous êtes bénie entre toutes les femmes, et Jésus, le fruit de vos entrailles, est béni. Sainte Marie, Mère de Dieu, priez pour nous pauvres pécheurs, maintenant et à l'heure de notre mort. Amen.
6: Gloire au Père, au Fils et au Saint-Esprit, comme il était au commencement, maintenant et toujours, et dans les siècles des siècles. Amen.
4: Troisième mystère lumineux, l'annonce du royaume. Par ton ministère, tu nous as donné l'exemple de ta prédication aux foules, aux pauvres, aux malades et aux pécheurs. Seigneur, apprends-nous à enseigner les vérités que tu nous as révélées, à donner le goût des biens que tu nous as promis et rester fidèles aux devoirs que tu nous as commandés.
3: Notre Père, qui es aux cieux, que ton nom soit sanctifié, que ton règne vienne, que ta volonté soit faite sur la terre comme au ciel. Donne-nous aujourd'hui notre pain de ce jour. Pardonne-nous nos offenses, comme nous pardonnons aussi à ceux qui nous ont offensés. Et ne nous laisse pas entrer en tentation, mais délivre-nous du mal.
6: Amen. Je vous salue, Marie, pleine de grâce.
7: Le Seigneur est avec vous. Vous êtes bénie entre toutes les femmes, et Jésus, le fruit de vos entrailles, est béni. Sainte Marie, Mère de Dieu, priez pour nous pauvres pécheurs, maintenant et à l'heure de notre mort. Amen.
6: Je vous salue Marie, pleine de grâce, le Seigneur est avec vous. Vous êtes bénie entre toutes les femmes, et Jésus, le fruit de vos entrailles, est béni. Sainte Marie, Mère de Dieu, priez pour nous pauvres pécheurs, maintenant et à l'heure de notre mort. Amen. Je vous salue Marie, pleine de grâce, le Seigneur est avec vous. Vous êtes bénie entre toutes les femmes, et Jésus, le fruit de vos entrailles, est béni. Sainte Marie, Mère de Dieu, priez pour nous pauvres pécheurs, maintenant et à l'heure de notre mort. Amen. Je vous salue Marie, pleine de grâce, le Seigneur est avec vous. Vous êtes bénie entre toutes les femmes, et Jésus, le fruit de vos entrailles, est béni. Sainte Marie, Mère de Dieu,
8: Priez pour nous pauvres pécheurs, maintenant et à l'heure de notre mort. Amen. Je vous salue Marie, pleine de grâce. Le Seigneur est avec vous. Vous êtes bénie entre toutes les femmes. Et Jésus, le fruit de vos entrailles, est béni. Sainte Marie, Mère de Dieu, priez pour nous pauvres pécheurs, maintenant et à l'heure de notre mort. Amen. Je vous salue Marie, pleine de grâce. Le Seigneur est avec vous. Vous êtes bénie entre toutes les femmes. Et Jésus, le fruit de vos entrailles, est béni. Sainte Marie, Mère de Dieu, priez pour nous pauvres pécheurs, maintenant et à l'heure de notre mort. Amen. Je vous salue Marie, pleine de grâce. Le Seigneur est avec vous. Vous êtes bénie entre toutes les femmes. Et Jésus, le fruit de vos entrailles, est béni. Sainte Marie, Mère de Dieu, priez pour nous pauvres pécheurs, maintenant et à l'heure de notre mort. Amen. Je vous salue Marie, pleine de grâce. Le Seigneur est avec vous. Vous êtes bénie entre toutes les femmes. Et Jésus, le fruit de vos entrailles, est béni. Sainte Marie, Mère de Dieu, priez pour nous pauvres pécheurs, maintenant et à l'heure de notre mort. Amen. Je vous salue Marie, pleine de grâce. Le Seigneur est avec vous. Vous êtes bénie entre toutes les femmes. Et Jésus, le fruit de vos entrailles, est béni. Sainte Marie, Mère de Dieu, priez pour nous pauvres pécheurs, maintenant et à l'heure de notre mort. Amen. Je vous salue Marie, pleine de grâce. Le Seigneur est avec vous. Vous êtes bénie entre toutes les femmes. Et Jésus, le fruit de vos entrailles, est béni. Sainte Marie, Mère de Dieu, priez pour nous pauvres pécheurs, maintenant et à l'heure de notre mort. Amen.
6: Gloire au Père, au Fils et au Saint-Esprit, comme il était au commencement, maintenant et toujours, et dans les siècles des siècles. Amen.
4: Quatrième mystère lumineux, la transfiguration. Quand Jésus fut transfiguré, la loi, les prophètes et l'évangile se rencontrent dans l'unique gloire de Dieu, celle de son Église en marche vers le ciel. Seigneur, rassemble ton Église, étends la toile de sa tente sur tous les hommes, pour que nous puissions être comptés au nombre des justes lorsque tu reviendras juger les vivants et les morts.
3: Notre Père, qui es aux cieux, que ton nom soit sanctifié,
6: que ton règne vienne, que ta volonté soit faite sur la terre comme au ciel. Donne-nous aujourd'hui notre pain de ce jour. Pardonne-nous nos offenses, comme nous pardonnons aussi à ceux qui nous ont offensés. Et ne nous laisse pas entrer en tentation, mais délivre-nous du mal.
3: Amen. Je vous salue, Marie, pleine de grâce.
8: Le Seigneur est avec vous. Vous êtes bénie entre toutes les femmes. Et Jésus, le fruit de vos entrailles, est béni. Sainte Marie, Mère de Dieu, priez pour nous pauvres pécheurs, maintenant et à l'heure de notre mort. Amen.
6: Je vous salue, Marie, pleine de grâce. Le Seigneur est avec vous. Vous êtes bénie entre toutes les femmes. Et Jésus, le fruit de vos entrailles, est béni. Sainte Marie, Mère de Dieu, priez pour nous pauvres pécheurs, maintenant et à l'heure de notre mort. Amen. Je vous salue Marie, pleine de grâce. Le Seigneur est avec vous. Vous êtes bénie entre toutes les femmes. Et Jésus, le fruit de vos entrailles, est béni. Sainte Marie, Mère de Dieu, priez pour nous pauvres pécheurs, maintenant et à l'heure de notre mort. Amen. Je vous salue Marie, pleine de grâce. Le Seigneur est avec vous. Vous êtes bénie entre toutes les femmes. Et Jésus, le fruit de vos entrailles, est béni. Sainte Marie, Mère de Dieu, priez pour nous pauvres pécheurs, maintenant et à l'heure de notre mort. Amen. Je vous salue Marie, pleine de grâce. Le Seigneur est avec vous. Vous êtes bénie entre toutes les femmes.
9: et Jésus, le fruit de vos entrailles, est béni. Sainte Marie, Mère de Dieu, priez pour nous pauvres pécheurs, maintenant et à l'heure de notre mort. Amen. Je vous salue Marie, pleine de grâce, le Seigneur est avec vous. Vous êtes bénie entre toutes les femmes, et Jésus, le fruit de vos entrailles, est béni. Sainte Marie, Mère de Dieu, priez pour nous pauvres pécheurs, maintenant et à l'heure de notre mort. Amen. Je vous salue Marie, pleine de grâce, le Seigneur est avec vous. Vous êtes bénie entre toutes les femmes, et Jésus, le fruit de vos entrailles, est béni. Sainte Marie, Mère de Dieu, priez pour nous pauvres pécheurs, maintenant et à l'heure de notre mort. Amen. Je vous salue Marie, pleine de grâce, le Seigneur est avec vous. Vous êtes bénie entre toutes les femmes, et Jésus, le fruit de vos entrailles, est béni. Sainte Marie, Mère de Dieu, priez pour nous pauvres pécheurs, maintenant et à l'heure de notre mort. Amen. Je vous salue Marie, pleine de grâce, le Seigneur est avec vous. Vous êtes bénie entre toutes les femmes, et Jésus, le fruit de vos entrailles, est béni. Sainte Marie, Mère de Dieu, priez pour nous pauvres pécheurs, maintenant et à l'heure de notre mort. Amen. Je vous salue Marie, pleine de grâce, le Seigneur est avec vous. Vous êtes bénie entre toutes les femmes, et Jésus, le fruit de vos entrailles, est béni. Sainte Marie, Mère de Dieu, priez pour nous pauvres pécheurs, maintenant et à l'heure de notre mort. Amen.
6: Gloire au Père, au Fils et au Saint-Esprit, comme il était au commencement, maintenant et toujours, et dans les siècles des siècles. Amen.
4: Cinquième mystère lumineux, l'institution de l'Eucharistie. Mystère de lumière par excellence, par l'Eucharistie, le Christ se fait nourriture sous les signes du pain et du vin, donnant jusqu'au bout le témoignage de son amour pour l'humanité, pour le salut de laquelle il s'offre en sacrifice. Seigneur, apprends-nous à toujours mieux te reconnaître dans le mystère de la Sainte Communion.
3: Notre Père, qui es aux cieux, que ton nom soit sanctifié, que ton règne vienne, que ta volonté soit faite sur la terre comme au ciel. Donne-nous aujourd'hui notre pain de ce jour. Pardonne-nous nos offenses, comme nous pardonnons aussi à ceux qui nous ont offensés. Et ne nous laisse pas entrer en tentation, mais délivre-nous du mal.
6: Je vous salue, Marie, pleine de grâce.
9: Le Seigneur est avec vous. Vous êtes bénie entre toutes les femmes. Et Jésus, le fruit de vos entrailles, est béni. Sainte Marie, Mère de Dieu, priez pour nous pauvres pécheurs, maintenant et à l'heure de notre mort. Amen.
6: Je vous salue, Marie, pleine de grâce.
9: Le Seigneur est avec vous. Vous êtes bénie entre toutes les femmes. Et Jésus, le fruit de vos entrailles, est béni. Sainte Marie, Mère de Dieu, priez pour nous pauvres pécheurs, maintenant et à l'heure de notre mort. Amen. Je vous salue, Marie, pleine de grâce. Le Seigneur est avec vous. Vous êtes bénie entre toutes les femmes. Et Jésus, le fruit de vos entrailles, est béni. Sainte Marie, Mère de Dieu, priez pour nous pauvres pécheurs, maintenant et à l'heure de notre mort. Amen. Je vous salue Marie, pleine de grâce. Le Seigneur est avec vous. Vous êtes bénie entre toutes les femmes. Et Jésus, le fruit de vos entrailles, est béni. Sainte Marie, Mère de Dieu, priez pour nous pauvres pécheurs, maintenant et à l'heure de notre mort. Amen. Je vous salue Marie, pleine de grâce. Le Seigneur est avec vous. Vous êtes bénie entre toutes les femmes. Et Jésus, le fruit de vos entrailles, est béni. Sainte Marie, Mère de Dieu, priez pour nous pauvres pécheurs, maintenant et à l'heure de notre mort. Amen. Je vous salue Marie, pleine de grâce, le Seigneur est avec vous. Vous êtes bénie entre toutes les femmes, et Jésus, le fruit de vos entrailles, est béni. Sainte Marie, Mère de Dieu, priez pour nous pauvres pécheurs, maintenant et à l'heure de notre mort. Amen. Je vous salue Marie, pleine de grâce, le Seigneur est avec vous. Vous êtes bénie entre toutes les femmes, et Jésus, le fruit de vos entrailles, est béni. Sainte Marie, Mère de Dieu, priez pour nous pauvres pécheurs, maintenant et à l'heure de notre mort. Amen. Je vous salue Marie, pleine de grâce, le Seigneur est avec vous. Vous êtes bénie entre toutes les femmes, et Jésus, le fruit de vos entrailles, est béni. Sainte Marie, Mère de Dieu, priez pour nous pauvres pécheurs, maintenant et à l'heure de notre mort. Amen. Je vous salue Marie, pleine de grâce, le Seigneur est avec vous. Vous êtes bénie entre toutes les femmes, et Jésus, le fruit de vos entrailles, est béni. Sainte Marie, Mère de Dieu, priez pour nous pauvres pécheurs, maintenant et à l'heure de notre mort. Amen. Je vous salue Marie, pleine de grâce, le Seigneur est avec vous. Vous êtes bénie entre toutes les femmes, et Jésus, le fruit de vos entrailles, est béni. Sainte Marie, Mère de Dieu, priez pour nous pauvres pécheurs, maintenant et à l'heure de notre mort. Amen.
6: Gloire au Père, au Fils et au Saint-Esprit, comme il était au commencement, maintenant et toujours, et dans les siècles des siècles. Amen.
3: Prière à Notre-Dame au parasol.
10: Ô Notre-Dame, qui par votre saint parasol accordez à la Réunion votre maternelle protection des laves du volcan, de l'ardeur du soleil, de la violence des tempêtes, des fortes pluies et de la destruction des cyclones. Ô Vierge Immaculée, qui par votre talon écrasez la tête de l'antique serpent, secourez-nous face à la tentation et au péché. Ô Maman Marie, protégez-nous de la maladie, secourez-nous de toutes les épidémies, guerres, catastrophes naturelles et persécutions au nom de la foi. Notre-Dame au parasol, veillez sur nous, gardez-nous maintenant, aujourd'hui et toujours, à l'ombre de votre parasol. Amen.
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Bien, bonjour, si vous nous rejoignez sur les ondes de Radio Arc-en-Ciel, et c'est l'heure maintenant de retrouver la une de la presse de ce jour. On démarre cette une avec le quotidien La Réunion, l'Océan Indien de ce jeudi. On une au pas de candidature de Marine Le Pen sous le feu des critiques. Pour sa première sortie après sa condamnation, son lancement de campagne présidentielle, la chef de file du Rassemblement National a subi les foudres de manifestants. Marine Le Pen reste droite dans ses bottes malgré une vague de désapprobation. La une, c'est aussi armes, présomption d'usage légitime. Les policiers saluent la mesure. On parle aussi de la pointe au sel. Le maire de Saint-Leu stoppe une destruction. On parle aussi de zones franches renforcées. Les entrepreneurs de l'Est dubitatifs. En danger d'extinction, soyons geckos responsables. Et on parle aussi de rallye tour auto, promesse de sécurité maximale. La une, c'est aussi Réunion la première qui nous parle de coups de feu à Bras-Panon. Trois mises en cause placées en détention. Et on parle aussi de Dorian en place, 22 ans, et le premier réunionnais à entrer à l'Opéra de Paris. L'info.re aussi, en une, on parle de vacances au soleil. Comment protéger naturellement ses cheveux? On parle aussi de légitime défense, les forces de l'ordre bientôt mieux protégées par la loi, c'est la question. Et on termine avec météo, la journée débute sous un ciel souvent nuageux. C'était la une de la presse de ce jour, et on poursuit avec la suite du programme.

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1: Merci de nous accompagner. On poursuit avec Hillsong. Encore aujourd'hui, un peu plus loin, nous retrouverons le journal avec la rédaction de Vatican.

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0: Bon appétit si vous êtes à table. Il est 12h15, c'est l'heure de retrouver les informations internationales avec la rédaction de Vatican.

0: Léon XIV s'adresse aux jeunes chrétiens irakiens dans un message vidéo. Il les a exhortés à être la lumière du Christ dans une région en proie à la guerre et à ne pas avoir peur. Nous l'entendrons. Nouvelle nuit de bombardement dans le golfe Persique. L'armée américaine a poursuivi ses frappes sur l'Iran qui a riposté, ciblant notamment des positions américaines au Koweït, à Bahreïn et au Qatar. Fin du sommet de l'OTAN avec un Donald Trump plus doux qu'à son arrivée. Les membres de l'Alliance ont réaffirmé leur engagement au sein de l'organisation et ont affiché surtout leur soutien à l'Ukraine. Le Burundi, face à la pénurie de carburant, la vie quotidienne des habitants s'en trouve bouleversée. Les déplacements sont de plus en plus difficiles, ce dont n'a pas besoin l'économie de ce pays parmi les plus pauvres de la planète. Rien ne va plus au Sénégal au sein de la majorité entre le président Diomaye Faye et son premier ministre Ousmane Sonko. La rupture est consommée sur fond de réforme constitutionnelle. Nous tenterons de comprendre ce qui se passe à Dakar dans notre dossier. C'est à suivre à la fin de ce journal.
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0: Bonjour. Il y a 10 ans, la plaine de Ninive vivait encore sous le joug du groupe État islamique. Mais la bataille était engagée pour faire tomber les terroristes islamistes qui avaient fait fuir plus de 120 000 personnes, dont de très nombreux chrétiens. Aujourd'hui, certains d'entre eux ont fui. D'autres sont restés en Irak ou sont même revenus dans le nord du pays, notamment des jeunes. Et ce sont ces jeunes chrétiens, actuellement réunis par centaines dans l'archéparchie d'Erbil, que le pape a voulu encourager hier. Il leur a demandé d'être une lumière pour le monde, Léon XIV.
2: At the present time, you are called to radiate this light.
3: Aujourd'hui, vous êtes appelé à diffuser cette lumière dans une situation souvent marquée par la guerre et l'instabilité. Le Seigneur vous a accordé une grande confiance en vous donnant cette mission, et moi aussi j'ai une grande confiance en vous. Vous devez être la lumière du Christ au milieu des ténèbres qui peuvent parfois sembler accablantes. N'ayez pas peur, et ne pensez pas que vous êtes seul dans cette tâche. Je suis avec vous, l'Église est avec vous. La lumière est essentielle à la vie sous plusieurs aspects. En voici 3 qui peuvent vous guider. Premièrement, la lumière est nécessaire pour voir ce qui nous rappelle le don de la foi. La foi en Dieu n'est pas un mécanisme pour faire face aux difficultés de la vie. C'est plutôt la reconnaissance de la réalité et la vie dans la vérité. Apprendre à voir le monde et les autres et nous-mêmes comme Dieu nous voit. Deuxièmement, la lumière apporte de la chaleur qui symbolise l'amour. Pour être lumière du monde, nous devons d'abord participer à la lumière et à la vie du Christ. Pour participer à la mission, nous devons d'abord découvrir une relation vivante avec Dieu. Enfin, la lumière est nécessaire à la croissance et à la vie nouvelle. Elle est une image d'espérance. Enracinée dans la charité, vous êtes particulièrement appelés à être des artisans de paix, à unir ceux qui vous entourent et à insuffler aux autres l'espérance d'un avenir marqué par une paix durable.
0: Le pape Léon XIV dans un message vidéo aux jeunes Irakiens qui sont réunis actuellement pour les Ankawa Youth Meeting, une sorte de JMJ local annuel qui a lieu jusqu'à ce samedi. Ce message de Léon XIV, il intervient alors que les bruits de guerre sont réapparus dans le golfe Persique. Si l'Irak pour l'instant n'est pas concerné par les échanges de tirs entre l'Iran et les États-Unis, ce n'est pas le cas de certains pays du golfe comme le Koweït, riverain ou Bahreïn. L'armée américaine a poursuivi ces dernières années ses frappes sur l'Iran, qui a de nouveau riposté donc. Comme Donald Trump l'a annoncé hier en marge du sommet de l'OTAN à Ankara, le cessez-le-feu est terminé, même si les deux parties ne parlent pas de reprise de la guerre. Reste Cécile Mérieux que des bombardements ont bien eu lieu.
4: Oui Xavier, cette nuit les États-Unis ont frappé quelques 90 cibles militaires iraniennes, dont des systèmes de défense, de surveillance et des sites de stockage de missiles et de drones sur la côte sud de l'Iran. En représailles, l'Iran a de nouveau visé des pays du Golfe avec des attaques de drones et de missiles contre les bases états-uniennes au Qatar, au Koweït et au Bahreïn. Ils ont aussi menacé d'étendre leur riposte à d'autres bases dans la région si Washington frappait de nouveau. Des tensions se cristallisent encore autour du détroit d'Hormuz. Téhéran revendique d'imposer des droits de passage sur ce passage stratégique et menace les navires contournant le seul itinéraire qu'il a autorisé le long de ses côtes. Il aurait frappé déjà au moins 3 navires commerciaux mardi, selon l'armée états-unienne. Et ceci est la raison avancée par Washington pour reprendre ces bombardements. Le président Donald Trump a prévenu, si ça se reproduit, ce sera bien pire. Une diplomatie des plus agressives qui remet en question l'avancée des pourparlers sur la résolution du conflit. Le principal négociateur iranien a de son côté réitéré ce matin que le détroit d'Hormuz ne sera ouvert que selon des modalités iraniennes et non sous la pression des menaces américaines.
0: Cécile Mérieux. Et parmi les cibles américaines de cette nuit, il y a la ligne ferroviaire reliant Téhéran à Machhad. Et ce n'est sans doute pas un hasard, puisque c'est dans cette ville du nord-est de l'Iran que le guide suprême iranien doit être inhumé. Aujourd'hui, il sera enterré dans le mausolée de Reza, le plus important lieu de culte du pays. Hier, son corps était en Irak, dans la ville de Najaf, au lieu du chiisme. Un peu de sérénité, finalement, au terme du sommet de l'OTAN à Ankara, en Turquie, après la tornade hier matin soulevée par Donald Trump, qui n'a pas mâché ses mots à l'encontre de ses alliés européens, les échanges ont été plus sereins dans l'après-midi. Les membres de l'Alliance Atlantique ont réaffirmé leur attachement à la clause d'assistance mutuelle. Le président américain a même apporté un soutien clair à l'Ukraine, l'un des grands défis de l'Alliance au menu de ce sommet. À Ankara, les précisions d'Anand Lauer.
5: C'est un sommet de l'OTAN marqué sans grande surprise par les déclarations de Donald Trump qui s'est achevé à Ankara. Le président américain avait inquiété les Européens en lâchant dès son arrivée être très déçu par l'OTAN et l'attitude de ses alliés face à sa guerre contre l'Iran. Très en colère même, a-t-il ajouté le deuxième jour. Finalement, son ton s'est adouci après la réunion des dirigeants de l'Alliance. Donald Trump a assuré à ses alliés européens que Washington entendait rester avec eux dans l'OTAN. Il a salué une très bonne rencontre avec, je cite, « beaucoup d'amour dans la pièce, beaucoup d'unité ». Plus concrètement, les pays de l'OTAN, y compris les États-Unis, donc, ont réaffirmé leur engagement indéfectible envers la clause d'assistance mutuelle du traité de l'Alliance. La déclaration publiée à l'issue du sommet rappelle qu'une attaque contre un allié est une attaque contre tous. Cela paraît être l'évidence, mais les Européens avaient de quoi en douter après les innombrables critiques de Donald Trump ces derniers mois. Autre annonce du sommet, Donald Trump a fait savoir qu'il allait autoriser l'Ukraine à fabriquer des missiles patriotes, indispensables pour intercepter les missiles balistiques russes. Une demande pressante de Kiev et des Européens, à laquelle les États-Unis s'étaient opposés jusqu'ici. À Ankara, Nord-Loire pour Radio Vatican.
0: Et la réaction de la Russie ne s'est pas fait attendre pour Moscou. Les engagements pris par l'OTAN en faveur de l'Ukraine sont irresponsables. Le gouvernement russe estime même que les Européens se préparent à un conflit armé avec la Russie. Preuve que les bombardements ukrainiens sur les infrastructures pétrolières russes sont efficaces, le gouvernement russe interdit les exportations de gasoil. Dernière décision en date après plusieurs mesures de restriction ces derniers mois. L'objectif est de pallier les pénuries de carburant provoquées par les attaques de drones ukrainiens sur les raffineries. La Russie qui a davantage le sourire en Afrique malgré les revers sur le terrain face aux djihadistes et aux indépendantistes Touareg. Moscou réaffirme son soutien à l'AES, l'Alliance des États du Sahel.

0: conséquences sur la vie quotidienne des habitants. C'est le cas bien sûr à Bujumbura, la capitale économique, où les déplacements sont devenus un véritable casse-tête pour les gens. Et la situation va de mal en pis dans un pays classé parmi les plus pauvres au monde. À Bujumbura, Léonce Bitario.
1: Il n'y avait presque pas de bus de transport dans l'avant-midi de mercredi au centre-ville de Bujumbura, la capitale économique. Les passagers font la queue sur les parkings sans aucun espoir d'en avoir. La plupart optaient pour marcher à pied, faute de moyens de payer des taxis ou des voitures d'affaires et promenades qui sont souvent 10 fois plus chères que le transport en commun. Le porte-parole de l'Association des transporteurs du Burundi, Atrabou, déplore que depuis 3 jours, il n'y a pas eu d'approvisionnement en carburant sur les stations-service. Des réserves en or noir, on n'en parlait pas. La pénurie de carburant vient de durer 6 ans au Burundi, provoquant le manque d'autres produits de première nécessité sur le marché, dont les produits vivriers, les médicaments, les matériaux de construction, pour ne citer que cela. Les citoyens ne savent pas sur quel pied danser devant une vie qui devient de plus en plus intenable du jour au lendemain. Des analystes disent ne pas comprendre comment le budget de l'État qui monte d'année en année ne tient pas convenablement compte de cette situation. Il demande la libéralisation du secteur pour permettre aux investisseurs privés qui le peuvent d'importer le carburant. Léonce Bitario, Bujumbura, Radio Vatican.
0: La majorité vole en éclats au Sénégal. Le président de la République, Bassirou Diomaye Faye, a annoncé début juillet la création de son propre parti, officialisant ainsi sa prise de distance de son premier ministre Ousmane Sonko et du PASTEF, son parti d'origine. Sa décision intervient après l'adoption par le Parlement d'une réforme de la Constitution qui pourrait empêcher le président de diriger un parti. Mais le processus n'est pas terminé puisque le président de la République a choisi la voie du référendum pour son approbation finale. Il a aussi saisi le Conseil constitutionnel ce lundi pour violation de la procédure de révision constitutionnelle. Ben Yayassi, analyste politique et spécialiste du Sénégal, nous décrypte tous ces bouleversements politiques.
2: Cette transformation, elle était attendue dans la mesure où on ne peut pas être président de la République et ne pas avoir un parti politique derrière pour le soutenir. Donc la coalition Diomaye président va se muter en un mouvement présidentiel qui va ratisser un peu plus large, vu qu'il y a une rupture qui est maintenant consommée. La fracture est là et donc le président Diomaye Faye ne compte plus sur le soutien politique du PASTEF. Donc c'est tout à fait normal qu'il essaie d'avoir une force politique pour l'aider dans sa tâche et ce qui lui reste sur les 5 ans de son mandat.
3: Dans cette tourmente politique au Sénégal, il y a donc la vaste réforme constitutionnelle votée à l'Assemblée nationale le 29 juin dernier à la demande d'Ousmane Sonko. Cette réforme peut-elle affaiblir le président Diomaye?
2: Il faut comprendre que cette révision constitutionnelle donne de larges pouvoirs au président de l'Assemblée nationale. On passe d'un régime présidentiel fort au Sénégal vers un régime parlementaire qui donnerait beaucoup plus de pouvoir à Ousmane Sonko. Avec le vote de cette loi, il y a eu un acte qui a été posé par cette majorité parlementaire que le président a certainement compris comme une inélégance, pour ne pas dire une discourtoisie républicaine à son endroit.
3: Pourquoi le président Bassirou Diomaye Faye a-t-il décidé de soumettre le texte à un référendum? Est-ce une simple consultation démocratique ou alors une véritable stratégie politique?
2: D'après la constitution sénégalaise, il y a des révisions constitutionnelles qui ne peuvent se faire que par la voie référendaire et je pense que cette loi entre dans ce cadre. Le président Bassirou Diomaye Faye a décidé de saisir le Conseil constitutionnel, donc un recours, pour voir par rapport à la régularité ou l'irrégularité de cette loi. Et il y a de fortes chances que cette loi soit retoquée par le Conseil constitutionnel, vu qu'il a repris le texte avec ses manquements et ses insuffisances pour le présenter au niveau du Conseil constitutionnel.
3: Cette réforme était-elle nécessaire? Y avait-il un réel besoin de toiletter le texte?
2: C'est vrai que dans toutes les démocraties, on a besoin de textes évolutifs qui collent à la réalité ou bien à l'ère du temps. C'était également une promesse électorale du PASTEF, mais c'est la problématique du timing qui pose problème. Maintenant, Ousmane Sonko, président de l'Assemblée nationale, veut déplacer en réalité le centre de gravité du pouvoir.

0: vers l'Assemblée nationale.
1: Quelle incidence cette révision constitutionnelle peut-elle avoir sur la prochaine élection présidentielle sénégalaise?
0: Il y aura une forte incidence sur la prochaine élection présidentielle. Ce sera un duel entre Diomaye Faye et Ousmane Sonko, à condition également qu'ils puissent être candidats, parce que n'oublions pas qu'il y a la question judiciaire qui pèse sur sa tête. C'est un duel qui est là. L'un d'entre eux va sûrement et certainement laisser des plumes. Est-ce que ce sera Bassirou Diomaye Faye? Est-ce que ce sera Ousmane Sonko? Ce qui est sûr, c'est qu'à quoi nous assistons, c'est une arnaque politique depuis le début. Parce qu'on savait que, de par la constitution sénégalaise, on ne pouvait pas avoir un duo à la tête de l'État du Sénégal. C'est le président de la République qui détermine la politique de la nation sénégalaise, qui nomme à toutes les fonctions civiles et militaires, qui nomme un premier ministre qui est chef du gouvernement et chef de l'administration centrale.
2: Interrogé par Augustine Asta Banyayassi, analyste politique et spécialiste du Sénégal, était ce matin l'invité de Radio Vatican.

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2: Foi et raison sont-elles compatibles? Ce débat ne date pas d'aujourd'hui et a nourri la réflexion des plus grands penseurs, philosophes. De Descartes à Pascal en passant par Voltaire, les arguments pèsent dans la balance en faveur ou contre cette articulation entre la foi et la raison. Mais que dit l'Église à ce sujet? Depuis quand apporte-t-elle une réflexion à ce débat? Que dit l'encyclique Fides et Ratio du pape Jean-Paul II à ce sujet? Comment la comprendre 27 ans après? Eh bien, on en parle cette semaine dans le béaba du christianisme avec frère Gonzague de Longcamp, frère de Saint-Jean, enseignant-chercheur à la faculté de théologie de l'Université catholique de Lyon, éditeur avec Camille de Belois de la Révélation aujourd'hui, Foi et raison en dialogue aux éditions du Cerf.
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2: Frère Gonzague de Longcamp, bonjour.
3: Bonjour Pauline.
2: Alors, c'est un sujet, on l'a dit, qui ne date pas d'aujourd'hui. D'ailleurs, depuis quand l'Église s'intéresse à ce débat, à ce sujet?
3: Ben, je dirais depuis le point de départ. Parce que si vous lisez l'Évangile, vous vous rendez compte que, en fait, l'Évangile n'est pas un simple reportage factuel de l'histoire de Jésus, mais vraiment une réflexion croyante. On le voit dans les évangiles après Pâques, quand Jésus apparaît à ses disciples. Rappelez-vous de ce que je vous ai dit, où Jésus, avec les disciples d'Emmaüs, souvenez-vous, et puis en commençant de Moïse et de tous les prophètes, il leur expliqua dans l'Écriture ce qui le concernait. Ça veut dire qu'il n'y a pas de foi chrétienne et de foi en la résurrection du Christ qui ne fasse intervenir un effort de méditation croyante. Et saint Paul, il a fait ça dans toutes ses épîtres. Finalement, lui qui était versé dans les Écritures juives, eh bien, il a relu les Écritures à la lumière de Jésus pour faire jaillir cette théologie, cette contemplation du Christ. Donc, en fait, depuis le point de départ, cette interaction entre la foi et l'intelligence, elle est absolument et insurpassable et indispensable pour la foi.
2: Indispensable et donc dès l'origine, dès les textes de l'Évangile, dans la Bible, qu'est-ce qu'elle dit l'Église plus précisément à ce sujet si on passe au-delà, si on essaie de comprendre au-delà du texte?
3: Alors, dans toute l'histoire de l'Église, il y a eu, je dirais, des crises. Des rapports entre l'intelligence et la foi, parce que à chaque changement de culture, l'Église a été invitée à re-réfléchir sur sa foi pour la faire dialoguer avec la culture. On célèbre les 1700 ans du Concile de Nicée. Ben, qu'est-ce qui s'est passé au Concile de Nicée? On passe d'une culture juive à une culture grecque, et du coup faire comprendre le mystère trinitaire, c'est pas simple. Alors on explore les mots et les concepts qu'on a à notre disposition, et pour essayer de faire comprendre l'égalité du Père et du Fils, le Concile de Nicée utilise le mot homo ousios. C'est un mot qui vient de la culture grecque, et donc dès ce moment-là, il y a ce dialogue entre la culture du moment et la foi, et à la fois cette confrontation, et j'allais dire, c'est un peu comme de la pâte à modeler, on essaie de modeler, de rendre malléable pour que les mots d'une culture deviennent adéquats pour exposer la foi. Et puis évidemment, alors si vous allez encore un peu plus loin, vous avez les grandes synthèses médiévales d'un Thomas d'Aquin ou d'un Bonaventure, mais même avant eux, un des précurseurs essentiels, c'est saint Anselme. Saint Anselme, ses frères lui demandent de rendre raison de sa foi indépendamment de l'Écriture. Ça, c'est un truc qu'on n'avait jamais fait. Essayez de... les pères de l'Église exposent l'Écriture et essayent de comprendre l'Écriture. Et là, Anselme, il essaye de rendre raison de sa foi. D'ailleurs, En cela, il répond à l'injonction de Saint-Pierre, hein, dans la première épître de Saint-Pierre, être prêt à rendre compte de son espérance. Et ça, donc, les théologiens l'ont fait pendant toute l'histoire de l'Église. Et saint Anselme, il essaye de comprendre le mystère du Christ, comprendre l'incarnation, comprendre le salut, comprendre la Vierge Marie, avec les forces de son intelligence, et en entrant dans un espèce de dialogue entre sa foi et son intelligence.
2: Et donc parfois, c'est rationaliser, essayer de rationaliser des faits, des choses, des mystères, comme vous l'avez dit, qui sont parfois un peu irrationnels, justement, c'est tout l'enjeu.
3: Alors, je ne sais pas si c'est irrationnel. Je pense que c'est...
2: Qui sont en tout cas difficilement compréhensibles par la raison.
3: Ben oui, parce que finalement, Dieu nous dépasse. Le problème, c'est d'arriver à... entrer en dialogue avec Dieu, puisque Dieu fait alliance avec nous. Et donc, il s'agit d'entrer en dialogue avec Dieu, et on ne dialogue qu'avec quelqu'un qu'on connaît, et quelqu'un dont on connaît le langage, finalement, pour arriver à dialoguer. Mais la personne avec qui on dialogue, c'est vrai avec Dieu, mais c'est vrai entre nous, la personne qu'on rencontre est toujours plus que ce qu'on en comprend. Et donc, c'est ça où il faut essayer de marcher sur deux pieds ou de voler avec deux ailes, comme dit le Concile Vatican I, d'essayer de se dire, bah, j'essaye de comprendre la personne que j'ai en face de moi, tout en me disant que cette personne, elle est toujours plus que moi.
2: Et la raison n'explique pas tout, ce qui donne finalement raison aussi à la foi.
3: Alors, après, il serait intéressant de comprendre les mots, parce que quand on dit « intelligence », et raison, on ne dit pas forcément la même chose. Et peut-être qu'au fur et à mesure de l'histoire de la pensée, la rationalité est devenue quelque chose de plus étranger à la foi. Et on a fini par opposer raison et foi, ce qui, dans les premiers siècles de l'Église, jusqu'au Moyen-Âge, n'était absolument pas une opposition.
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2: Cette semaine, dans le béaba du christianisme, on se pose la question, foi et raison sont-elles compatibles? On en parle avec frère Gonzague de Loncamp, frère de Saint-Jean, enseignant-chercheur à la faculté de théologie de l'Université catholique de Lyon. Vous venez d'éditer, ça tombe bien, avec Camille de Belois, la révélation aujourd'hui, foi et raison en dialogue aux éditions du Cerf. Alors justement, vous revenez sur dans ce livre, sur cette encyclique Fides et Ratio du pape Jean-Paul II, qu'est-ce qu'elle dit, cette encyclique, justement, sur ce dialogue entre foi et raison?
3: Alors, le point de départ, c'est quelque chose qui a déjà été affirmé par le Concile Vatican I. Le Concile Vatican I, c'est 1870-1871, où le Concile affirme il y a deux ailes par lesquelles l'homme peut s'élever vers Dieu, l'intelligence et la foi. Et il faut se remettre dans le contexte, en 1870, hein, c'est quand même les philosophies athées, vous avez des Nietzsche, des Hegel, et vous avez une contestation vraiment de la rationalité, de la foi, de la capacité de l'intelligence à atteindre Dieu, et vous avez même tout simplement une négation de Dieu chez tous ceux qu'on a appelés les maîtres du soupçon. Alors évidemment, pour le Concile Vatican I, affirmer non, il n'y a pas d'opposition, mais c'est deux manières différentes, c'est deux chemins différents, c'était quelque chose d'essentiel. Et Jean-Paul II essaye de dire, ben, en fait, ça ne suffit pas de dire qu'il y a deux ailes, comme s'il y avait deux choses qui se faisaient face. D'un côté, la foi, de l'autre côté, la raison. Ce que Jean-Paul II affirme, c'est qu'il y a une circularité entre la foi et la raison. La foi enrichit la raison enrichit la foi. C'est d'ailleurs cette circularité qui a fait un petit peu l'objet de notre travail, puisque le livre auquel vous faites référence, c'est l'édition d'actes d'un colloque qui s'est tenu en novembre 2023. 23 déjà, oui, ça passe trop vite, pour fêter les 25 ans de l'encyclique Fides et Ratio. Et on a justement essayé de dire comment est-ce qu'on peut comprendre cet enrichissement mutuel de l'intelligence et de la foi. Parce que Jean-Paul II va dire, bah, la foi, ça ouvre à l'homme des horizons, et des horizons de rationalité, des horizons d'intelligence, des horizons de compréhension de lui-même, du sens de sa vie, du sens de l'autre, du sens de la relation. Parce que c'est vrai qu'aujourd'hui, on a tendance à rejeter la foi, et pas seulement la foi catholique, mais toutes les expressions de la foi dans le domaine du subjectif, de l'affectif, de l'irrationnel. Or, justement...
2: Il faut pouvoir tout expliquer aujourd'hui.
3: Il faut... Alors, je pense qu'il y a une nouvelle exigence de rendre compte de sa foi. Ça c'est vrai, beaucoup de gens nous demandent de rendre compte de notre foi. Mais il me semble qu'un des défis d'aujourd'hui, c'est la question du dialogue avec l'islam, du dialogue avec les autres religions. Si on cantonne la religion à du subjectif, alors on peut avoir aucun vocabulaire commun, on ne peut pas se rencontrer et ce sera de pire en pire. Et moins on pourra se rencontrer, moins on pourra mettre des mots sur notre foi, plus les crispations et plus les communautarismes, comme on les dénonce souvent, seront exacerbés. Et ça, je pense que c'est grave pour notre monde.
2: Cette complémentarité qui ressort de cette encyclique Fides et Ratio, elle doit être réinterrogée par conséquent aujourd'hui, puisque finalement elle a été réfléchie à un moment donné où justement il y avait cette négation de Dieu. Est-ce que on est dans une époque où il faudrait réinterroger ce dialogue, notamment par l'Église?
3: Ben, ce qu'on disait au début de l'émission, c'est que souvent le dialogue entre la foi et la raison s'est fait à des changements de culture. Et le pape François a dit clairement, on n'est pas à une époque de changement, mais un changement d'époque. Et je trouve que du coup, la théologie et l'Église se trouvent devant un grand défi, devant cette nouvelle époque, ces nouvelles questions que pose l'intelligence artificielle, que pose le développement exponentiel des réseaux. Est-ce qu'on va se contenter de dénoncer? Est-ce qu'on va se contenter de déplorer? Ou est-ce qu'on va entrer en dialogue avec cette culture? Je crois qu'on a beaucoup parlé de l'exculturation du christianisme. Bah oui, je pense qu'on est dans une culture post-chrétienne. Bah, c'est là où, du coup, il y a un nouveau défi du dialogue entre la foi et la raison, entre l'histoire de l'Église et la culture d'aujourd'hui qui nous interroge à fond.
2: Merci. Frère Gonzague de Loncamp, je rappelle que vous venez d'éditer avec Camille de Belois La Révélation aujourd'hui, foi et raison en dialogue aux éditions du CERF. Merci pour cet échange stimulant. À bientôt.
3: Au revoir.

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2: Bonjour à tous, bienvenue dans le studio de RCF Notre-Dame pour cette nouvelle édition des Racines du présent. Au micro, Frédéric Mounier. Parfois, l'histoire de ce que l'on appelait, il n'y a pas si longtemps, la condition féminine, eh bien, cette histoire se conjugue avec l'histoire de notre pays. Un peu comme si l'histoire des femmes agissait comme un révélateur de l'histoire de la France tout entière, hommes et femmes confondus. C'est le cas d'une période très noire, celle de l'occupation allemande en France de 1940 à 1945. La Révolution nationale, le programme d'extrême droite mis en œuvre par Philippe Pétain, a mis en lumière la place des femmes en France au milieu du XXe siècle avec ses nombreuses zones d'ombre, mais aussi ses ouvertures de lumière pour l'avenir. Avec notre invité, nous allons essayer d'y voir plus clair. Éric Allary, bonjour.
3: Bonjour Frédéric Mounier.
2: Merci beaucoup d'avoir accepté notre invitation. Vous êtes historien, spécialiste de l'histoire de l'occupation en France. Et votre dernier livre s'intitule « Les femmes sous l'occupation ». C'est publié chez Perrin. Avec vous, nous allons essayer d'y voir clair. Sous l'occupation, les femmes ont-elles été soumises ou bien résistantes ?
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2: Alors Éric Allary, vous avez entrepris, je l'ai dit, d'ausculter ce que vous appelez l'expérience féminine sous l'occupation. C'est en quelque sorte une face cachée de la France que vous dévoilez. D'abord, il faut rappeler, et c'est la première découverte qu'on fait en vous lisant, quel était le statut de nos mères et de nos grands-mères en 1939. Eh bien, il faut rappeler que les maris étaient tout-puissants, que ces femmes n'avaient pas le droit d'avoir des chéquiers, pas de passeport, ne pouvaient pas passer des examens ou ne pouvaient pas travailler sans autorisation du mari. Évidemment, elles n'avaient pas le droit de vote, elles étaient des mineures juridiques. C'était bien ça le statut des femmes en 1939, Éric Allary ?
3: Eh bien, Frédéric Mounier, vous avez bien résumé ce qu'était le statut des femmes en dehors de la maison, essentiellement, où effectivement la France était une société patriarcale, même si il était reconnu régulièrement aux femmes leur courage, leur grand courage d'avoir mené à maintes reprises des tâches compliquées, notamment pendant la Première Guerre mondiale. Rappelons qu'avant la Première Guerre mondiale, tout de même, les députés à 6 ou 7 reprises ont été favorables dans les débats à donner le droit de vote aux femmes, le Sénat ayant refusé systématiquement. Le débat rejaillira
2: dans l'entre-deux-guerres. Parce que ces messieurs avaient peur que les femmes obéissent à l'Église.
3: Entre autres. Et les élections, on pourra peut-être y revenir, de 1945, 46, 47, ont prouvé plutôt le contraire, de la même façon que les partis politiques, à l'issue de la guerre, avaient tous dit qu'ils donneraient une place très large aux femmes dans les instances dirigeantes, ce qui ne fut pas le cas.
2: Voilà. Alors donc, nous sommes en 1939, dans cette société patriarcale. Vous écrivez en un mot, Éric Allary, dans votre livre « Les femmes sous l'occupation » chez Perrin, que avec le régime de Vichy, nous avons sous nos yeux, je vous cite, « un pays de femmes sacrifiées ». À ce point-là, Éric Allary ?
3: Oui, parce que les femmes ont déjà, je dirais, beaucoup souffert de la Première Guerre mondiale, pour la plupart, ont beaucoup souffert dans l'entre-deux-guerres. Ils leur auraient reproché déjà avant la Première Guerre mondiale de ne pas faire assez d'enfants, comme si l'enfant se faisait tout seul et toute seule, surtout.
2: Éternel
3: Donc,
2: reproche.
3: C'est l'éternel reproche qui est fait aux femmes, à certaines familles françaises. Et sous Vichy, la femme va devenir le cœur du programme, des préoccupations de la Révolution nationale, c'est-à-dire un programme dont les promesses n'ont pas été tenues, un programme d'extrême droite où le corps de la femme appartient à la nation et n'appartient plus à la femme elle-même, ni même à son propre époux. Et les femmes vont connaître notamment déjà des séparations de la mobilisation, une fois encore, en septembre 1939, puis l'exode en deux vagues de mai-juin 1940, car rappelons qu'entre 8 et 9 millions de personnes ont pris les routes de France en catastrophe depuis la Belgique, le Luxembourg, les Pays-Bas et bien sûr la France, et que l'exode, c'est 8 à 9 millions de personnes, dont à peu près 70 à 80% de femmes, d'enfants et de vieillards. Donc c'est une affaire de femmes et les femmes ont fait ce qu'elles ont pu à ce moment-là. Et puis l'occupation. Et puis l'occupation et les femmes qui se retrouvent avec des logements quand elles les retrouvent, lorsqu'ils n'ont pas été détruits par les bombardements allemands, se retrouvent à vivre avec les Allemands pour nombre de rentelles. Et ça rajoute, se surajoute, un régime politique qui leur fait moult reproches, leur reprochant d'avoir pris les routes de l'exode, leur reprochant de ne pas avoir fait assez d'enfants, leur reprochant d'avoir laissé aller leur corps à n'importe quoi dans l'entre-deux-guerres, comme d'ailleurs, c'était le même procès qui était fait à la Troisième République, c'était la déliquescence a pour origine la femme, le sport, l'éducation physique, le parlementarisme.
2: Alors on va revenir sur tout cela, car il faut rappeler que votre livre fourmille d'exemples et d'histoires concrètes. Vous êtes allé travailler dans les archives, dans les correspondances, et vous faites vivre des dizaines et des dizaines de femmes. Avant cela, je vous propose, Éric Allary, d'écouter une chanson, tout simplement, de 1939. Dans quel état d'esprit étaient nos aïeux en 1939, c'est Réventura et ses collégiens, avec un titre que vous nous aiderez à décoder, Éric Allary. On ira pendre notre linge sur la ligne Siegfried.

0: Voilà, nous sommes en 1939. Ray Ventura et ses collégiens interprètent. Ce fut un grand succès. On ira pendre notre linge sur la ligne Siegfried. Tout le monde croyait à la victoire, Eric Alary.
1: Oui, tout le monde croyait à la victoire, dissimulée ou positionnée sur la ligne Maginot, qui est à dire une ligne de forteresse qui couvre plusieurs centaines de kilomètres à l'est de la France, et avec des centaines et des milliers de soldats français, donc réfugiés dans des casemates. Bref, c'était une façon de mener la guerre, une guerre de position, comme elle avait eu lieu en grande partie pendant la Première Guerre mondiale. Et face à la ligne Maginot, il y avait une ligne de fortification allemande qu'on appelle la ligne Siegfried. Et les soldats français pensaient qu'ils étaient, ils faisaient partie de la meilleure armée du monde. C'est ce qu'on leur disait. Quand je dis « on », ce sont les autorités civiles et militaires.
0: Nous vaincrons parce que nous sommes les plus forts.
1: Voilà,
0: c'est ce qu'on entendait.
1: C'est ce qu'on entendait et c'est ce qu'ils écrivent. Alors, assez curieux parce que les premières images de la guerre, c'est celle de septembre 39 à mai 1940, c'est-à-dire celle de la drôle de guerre. Il y a eu des combats, il y a plusieurs milliers de morts du côté français. On oublie assez souvent lors de coups de main, d'offensives pendant cette période-là, mais globalement, les Français voient la guerre de très très loin ou à travers le courrier donc des soldats. Et effectivement, l'état d'esprit des soldats, c'est de dire à leur épouse qui est restée à la maison ou qui sont parfois partis chez des beaux-parents se réfugier que finalement, la guerre, c'est une question de quelques jours, quelques mois, quelques semaines. Et Hitler aussi, d'ailleurs, se méfiait, pensait au début que la France n'était pas facile à attaquer et à occuper, puisqu'il a reculé près de 16 à 17 fois, lors d'attaque de la France. Donc il n'était pas tout à fait sûr de lui et sûr des analyses de ses généraux.
0: Et puis, ce fut la déflagration, la conflagration de juin 40 et l'exode que vous évoquiez il y a un instant, Eric Alary, que vous décrivez de façon très très précise dans votre livre « Les femmes sous l'occupation » chez Perrin. 8 à 10 millions de ce que vous appelez les exodiennes. Pour vous, il s'agit d'une grande migration féminine. Et vous rappelez ce chiffre absolument hallucinant. 90 000 enfants ont été perdus. On imagine les drames, Eric Alary.
1: Oui, alors ça, ce sont des chiffres officiels donnés par la Croix-Rouge française. Il est clair qu'on est en dessous de la réalité de ces chiffres officiels. Pendant toute la guerre, des autorités, des associations vont donc rechercher les parents de ces enfants. Certains enfants ont retrouvé leurs parents en 1947, 1948.
0: Ah oui, à ce point.
1: Les enfants ne connaissaient pas leur prénom. Quand, par exemple, une maman disait « mon chéri » avant la guerre et que le gamin avait retenu plutôt « mon chéri » que « Yves » ou que « Louis », eh bien, vous aviez un gamin qui arrivait devant les femmes, les hommes qui les récupéraient au moment de l'exode. Ils étaient perdus parce que leur mère les avait... pas
0: laissé
1: tomber, mais dans la foule.
0: Dans la foule, oui.
1: Et comment tu t'appelles, mon chéri. Voilà ce que répondait le gamin. Bah, très difficile de trouver. Alors parfois, il y avait un grand frère.
0: On imagine ces drames.
1: Mmh.
0: Vous écrivez, Eric Alary, que les Françaises ont été abasourdies, tétanisées par la défaite. Vraiment?
1: Oui, c'est-à-dire que le traumatisme est puissant. Quand vous dites à une nation qu'elle est la plus forte du monde, qu'elle a la plus grande armée du monde, qu'elle a gagné la Première Guerre mondiale, qu'une partie de l'opinion a été partagé entre pacifisme et esprit plus belliqueux quand il y a eu les accords de Munich auparavant, quand les élites politiques se divisent sur l'attitude à tenir face aux montées du nazisme et du fascisme italien. Forcément, en 10 semaines, la France est décérébrée, démontée.
0: C'est ça, à ce point-là.
1: Ça fait l'effet d'une machine à laver.
0: Oui.
1: Tout le monde est retourné. Tout le monde perd sa maison, perd un chien, un enfant. Tout compte, absolument.
0: Oui.
1: On peut rire, perdre un chien, mais c'est très important pour, dans cette société. Et puis un pays compartimenté en plusieurs zones, avec une ligne de démarcation de 1200 km, des zones qui n'ont pas été prévues par la convention d'armistice, 1,5 million et plus prisonniers de guerre. Et donc, évidemment, des Allemands qui s'intéressent notamment dans la zone occupée à tout ce qui peut exister sur le plan économique, aux avantages, à l'alimentation, etc. Donc, vous imaginez, imaginons-nous dans 10 semaines.
0: Voilà,
1: on est aujourd'hui, dans
0: imaginons,
1: 10 semaines. On imagine que
0: l'effondrement défile total.
1: Un occupant ici, et que, alors qu'on pensait qu'on était
0: qu'on était les meilleurs
1: par ceci, par cela, par la dissuasion.
0: Et puis,
1: etc.
0: Les hommes s'évanouissent. Ceux qui ne sont pas tués sont prisonniers en Allemagne. Combien de prisonniers de guerre, Eric Alary?
1: 1,5 million à 1,7 million.
0: Donc les femmes se retrouvent seules, sans information, sans comprendre ce qui leur arrive. Et vous écrivez, leurs épouses sont vues comme potentiellement dangereuses. elles inspirent méfiance et médisance. Que voulez-vous dire, Éric Alary ?
1: Ça, c'est une crainte qui existait déjà pendant la crainte des poilus pendant la Première Guerre mondiale. Laisser une femme seule à la ferme, une femme seule à la maison.
0: Oui, dans ce statut de mineur juridique dont on vient de parler.
1: Mineur juridique, c'est quelque part de ne plus la dominer.
0: Eh oui.
1: Cette virilité ne la domine plus et elle n'est plus sous la protection d'un homme, elle qui a une vocation de génitrice dans le discours politique, le discours moral de l'entre-deux-guerres et du début de la guerre. Et donc, c'est la peur de l'infidélité qui domine les prisonniers de guerre. On la retrouve dans les lettres des prisonniers de guerre lorsqu'ils
0: que
1: vont commencer à écrire.
0: Que vous avez
1: dépouillé, Et les femmes se sentent vraiment sous surveillance. Il y a des femmes qui ont témoigné dans leur courrier ou après la guerre de ce qu'était la surveillance des beaux-parents, de ce qu'était la surveillance des voisines, plutôt que des voisins, des voisines. Et donc, il ne fallait pas, pour ces femmes de prisonniers de guerre, être vues avec un autre homme. Ce qu'a très bien démontré une historienne américaine qui a travaillé sur ces femmes de prisonniers de guerre, qui s'appelle Sarah Fishman, c'est qu'elles s'organisent en association, et au sein de l'association, il y a aussi une autosurveillance. Elles sont là pour tenir la baraque, pour dire les choses de façon familière, c'est-à-dire à la fois trouver de l'argent pour finalement compenser la perte de la solde maritale, en tout cas, et puis en même temps s'occuper de l'éducation des enfants, avec des enfants, lorsqu'ils ont un certain âge, ont du mal à comprendre la sévérité d'une maman qui essaie de ressembler à celle d'un père.
0: Et puis vient le moment où il sera difficile, on va en parler dans un instant, de nourrir sa famille, tout simplement. Alors je voudrais vous faire écouter, Éric Alary, une chanson qui date de 1938, mais qui met bien en évidence ce qu'a été le sort des femmes, notamment au début de la guerre. C'est Rina Ketty, très réputée à l'époque, « J'attendrai ».

0: J'attendrai ton retour. Nous étions en 1940, l'éternelle attente pour des millions de femmes françaises. Nous sommes avec l'historien Éric Alary autour de son livre Les femmes sous l'occupation chez Perrin.
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0: Au micro, Frédéric Mounier, nous essayons de découvrir cette séquence historique sous un angle particulier, les femmes sous l'occupation. C'est l'occasion pour nous, nous l'avons dit il y a un instant, de découvrir ou de redécouvrir quel était le statut des femmes en 1939. C'était un véritable statut de mineur juridique et notamment leur corps ne leur appartenait pas du tout. Vous rappelez, Éric Alary, dans votre livre « Les femmes sous l'occupation chez Perrin », que l'avortement était évidemment interdit et qu'on punissait, et écrivez-vous, on tuait les fautives.
2: Alors, avant la Seconde Guerre mondiale, l'avortement est déjà interdit, mais la peine qui est encourue par les avorteuses, non pas les avortées, était de 10 ans. Mais à partir de la mise en place d'instauration du régime de Vichy, quelques mois après, eh bien, c'est la peine de mort qui a remplacé cette peine d'emprisonnement de 10 ans. Donc, peine de mort encourue par les avorteuses. Alors, il y a eu plusieurs dizaines d'avorteuses et d'avorteurs qui ont été condamnés à mort pendant la Seconde Guerre mondiale. Plusieurs hommes ont été décapités et une femme, qui était une femme de Cherbourg et qui a été condamnée à mort pour, en 1942, exécutée en 1943, pour plusieurs dizaines d'avortements. Et elle a été incarnée par Isabelle Huppert dans un film de Chabrol, Histoire de femme, et c'est l'actrice elle-même, Isabelle Huppert, qui a découvert cette histoire, notamment en lisant le livre d'un ténor du barreau, Spizer. Et en fait, depuis le président de Falière, depuis la fin du XIXe siècle, début du XXe siècle, les femmes condamnées à mort n'étaient pas exécutées. Bon. Et le maréchal Pétain, à qui a été demandé la grâce, a refusé la grâce, et donc a laissé décapité à Paris, donc président de la Santé, cette chère bourgeoise qui avait été marquée notamment par une histoire de voisine, de jeune voisine qui avait été mise enceinte après un viol et qui donc l'a aidée à avorter.
0: Et puis toutes ces femmes pendant la guerre, eh bien, vous écrivez à Éric Alary qu'elles ont dû être les reines de la débrouillardise. Car la faim sévissait, il y avait un régime de cartes, de coupons, des jours avec et des jours sans, tout manquait, il y avait des files d'attente. Vous écrivez « La queue est un microcosme féminin construit sur la nécessité, on ne jette rien, c'est la famine lente » avec de vrais problèmes de santé publique. Vous expliquez que l'espérance de vie féminine a chuté pendant cette période de l'occupation de 62 ans à 56 ans. C'était vraiment très, très difficile.
2: Alors, c'était très, très difficile. Et si on rapporte ce chiffre-là, cette espérance de vie à celle des hommes, l'espérance de vie des hommes coule moins, enfin, tombe moins vite que celle des femmes, car les femmes sont les premières à se priver pour leurs époux lorsqu'ils sont restés en France et pour leurs enfants. C'est le système D, débrouillardise. Oui. C'est le système D qui se poursuivra au-delà de 45 jusqu'en 1949, puisque la dernière carte de rationnement, celle du pain, a été supprimée à l'hiver 1949. Et en 1940, donc, un rationnement beaucoup plus drastique a été mis en place, avait déjà commencé à être mis en place un petit peu au début de la guerre. La Troisième République avait prévu d'ailleurs un régime de rationnement très organisé au cas où. Et très rapidement, il faut acheter avec des tickets et de l'argent des denrées qui deviennent de plus en plus rares. Les femmes font des queues, notamment en ville, car il faut distinguer la ville des campagnes, des queues de 5 à 6 heures, parfois pour se retrouver la porte close au nez.
0: Et cela en toute saison.
2: Ça touche toutes les catégories sociales, même si les femmes des catégories sociales les plus aisées pouvaient s'alimenter, c'est qu'elle le dire, au marché noir, donc à des prix exorbitants.
0: Qui étaient évidemment florissants.
2: Si on prend par exemple l'hiver 1940, dès janvier-février 1940, c'est un des plus durs hivers du XXe siècle. Il fait moins 20, moins 30 à Paris pendant plusieurs jours. Moins 20 en moyenne pendant 9 jours en février.
0: Sans chauffage, sans charbon.
2: Sans chauffage. Et donc la pénurie de charbon. Ouais. Donc, pas de charbon, pas de chauffage. Un camembert qui, au Halle, vaut 40 francs quand on sait que le salaire d'un ouvrier spécialisé est de 400 francs mensuels. 10%.
0: 10% du SMIC de l'époque, oui.
2: 10% du SMIC de l'époque. Mmh. Et donc, 75% des revenus des femmes sont consacrés à l'alimentation dès 1940. Donc, il y a des femmes qui se retrouvent loin de leur maison, de l'autre côté de la ligne de démarcation, loin de leur mari, avec, lorsqu'elles reviennent chez elles ensuite, et enfin, des pénuries en vêtements, mais surtout en charbon, donc en chauffage, et bien sûr alimentaire. Alors, évidemment, le moral tombe. Non seulement leur espérance de vie tombe, mais en plus, celle des enfants est tombée sans qu'on puisse vraiment la calculer. Ce que l'on sait, c'est que les enfants ont perdu, par rapport à ce qu'ils auraient dû mesurer, leur taille est beaucoup plus petite que celle des enfants mesurée en 1938, de 2 à 7 cm.
0: 2 à 7 cm. Voilà. Il faut rappeler que sur le plan économique, la France a été soumise au pillage par les nazis avec le consentement du gouvernement de Vichy.
2: Avec le consentement du gouvernement de Vichy, qui d'ailleurs n'avait pas trop le choix. Vichy a été pris dans un ensemble de concessions. Et en même temps, Vichy s'en est servi au moment des procès de l'épuration, je parle de Pétain et de Laval, s'en est servi en disant « mais grâce à notre dirigisme économique, les Français ne sont pas morts de famine ». Bon. Sauf que le pillage a été signé en grande partie par les hommes de Vichy qui devaient fournir sans arrêt, qui ont accepté à partir de Montoire la collaboration d'État au lieu de peut-être résister plus massivement. Mais voilà,

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1: Nous sommes aujourd'hui dans Les racines du présent en compagnie de l'historien Éric Alary, spécialiste de l'histoire de l'occupation en France, qui publie chez Perrin un livre passionnant, bourré de témoignages extrêmement concrets, intitulé « Les femmes sous l'occupation ». Nous venons de voir à quel point la vie quotidienne de ces femmes abandonnées de fait par leurs hommes prisonniers de guerre était extrêmement difficile, ne serait-ce que pour nourrir leurs enfants. Et de fait, Éric Alary, on découvre en vous lisant que un certain nombre de ces femmes sont parties travailler en Allemagne de façon forcée pour certaines ou volontaire pour d'autres. En tout cas, qu'il y avait, on découvre ce chiffre hallucinant, un tiers de mineurs qui sont partis travailler en Allemagne. C'était en quelque sorte une version féminine du service du travail obligatoire.

0: fait beaucoup de publicité de cette fameuse relève. Et là, la relève concerne aussi les femmes. Le STO est créé un petit peu après, et là, ne concerne que les hommes. Beaucoup de mineurs, femmes mineures, donc surtout de l'Est de la France et du Nord, donc, ont décidé de s'engager comme travailleuses volontaires dans le, je dirais, dans le cadre de la relève, donc parce que très souvent, leur famille leur demandait.
1: Eh
0: C'est-à-dire
1: oui,
0: que les parents,
1: ça faisait un revenu assuré.
0: ça faisait un revenu assuré. Les conditions, alors certaines ont été plus ou moins obligées et forcées d'y aller. Ça rejoint un peu le sort de celles qu'on a appelées, qu'on connaît assez peu, des malgré-elles,
1: Eh
0: puisqu'il y a un
1: oui.
0: équivalent des malgré-nous en Alsace-Moselle,
1: Oui.
0: de ces femmes qui, là, ont été, elles, par contre, obligées, qui n'étaient pas volontaires,
1: Oui.
0: obligées d'aller combattre
1: Et d'intégrer l'armée allemande,
0: et
1: donc,
0: d'intégrer l'armée
1: sous
0: allemande
1: l'uniforme.
0: sous l'uniforme allemand,
1: Oui.
0: ou pour notamment s'occuper de défense passive dans les villes bombardées à la
1: Oui.
0: fin de la guerre en Allemagne. Et ces femmes qui ont été forcées, alors, qui ne sont plus des femmes de la relève, qui ne sont plus des travailleuses volontaires, mais qui sont des malgré-elles, eh bien, sont des femmes qui ont été requises, enlevées de force à leur famille, avec des visites médicales extrêmement, enfin, comment dirais-je, impudiques,
1: Oui.
0: avec des viols et des conditions de vie terribles. Beaucoup sont mortes dans les bombardements des villes allemandes à la fin de la guerre.
1: Et ce sont des femmes totalement oubliées dont vous nous rappelez,
0: Complètement oublié. Il y a eu un livre qui a été fait dessus.
1: l'existence. Alors évidemment, parmi le sort des femmes françaises, le sort des femmes juives est encore bien pire. Vous écrivez que dès septembre 40, les femmes qui étaient enseignantes sont persécutées, qu'à l'hiver 42, les femmes juives disposent désormais d'un créneau horaire pour faire leurs courses. Entre le recensement, l'obligation du recensement, le port de l'étoile jaune, les camps de regroupement, les rafles avec l'appui des autorités françaises, les femmes juives ont vécu dans des difficultés absolument incroyables, Éric Alary.
0: Leurs difficultés sont évidemment encore plus grandes. Il y a certains témoignages qui le prouvent. Par exemple, le témoignage de la jeune Hélène Baer, cette intellectuelle à qui il a été interdit de passer l'agrégation d'anglais dès que le premier statut des Juifs a été promulgué en octobre 1940,
1: Donc très tôt.
0: donc très tôt, et qui s'est retrouvée à tenter de mener des opérations de solidarité au sein de l'UGIF, qui était un organisme autorisé par Vichy, organisme d'Union générale des institutions juives françaises, si vous voulez, de l'époque, et on disait israélite d'ailleurs à l'époque. Et donc elle a aidé beaucoup d'enfants, par exemple, qui étaient orphelins et pour cause, puisque leur mère et leur père étaient déportés. Et elle-même a connu la déportation et la mort à Auschwitz avec une grande partie de sa famille. Et on le voit dans son témoignage, elle dit que le sort, y compris des femmes juives riches, était épouvantable, qu'il n'y a plus de femmes riches, il n'y a plus de femmes pauvres, il n'y a que des femmes persécutées à qui il est impossible, pour lesquelles il est impossible d'aller faire le marché. Et lorsqu'elles y vont, évidemment, à des horaires indus, il n'y a plus rien.
1: Et puis il y a ces femmes et ces hommes, des femmes françaises, des hommes allemands, qui s'aiment, de gré ou de force, disons. En tout cas, il y a de très nombreux rapports sexuels. Et puis il y a de très nombreux, ce qu'on appelait les enfants de Bosch, qui viennent au jour. Est-ce que vous avez pu examiner, observer ce phénomène, Éric Alary?
0: Oui. Alors, il y a un historien qui s'appelle Fabrice Virgili, mais un autre aussi, Cyril Olivier, qui ont beaucoup travaillé sur ces phénomènes-là. Et aujourd'hui, les historiens travaillent encore, moi j'essaye de m'y attacher aussi, à estimer le nombre de ces naissances. Aujourd'hui, les chiffres, c'est plutôt 70 000, 80 000.
1: C'est considérable.
0: Oui, c'est considérable. Il y a 35 ans, quand j'ai commencé mes études, on parlait de 15 000.
1: Ah oui.
0: Donc, vous voyez, en une
1: On
0: trentaine d'années,
1: redécouvre les dossiers.
0: on redécouvre les dossiers. Et être enfant de Bosch, c'était terrible pour ces enfants-là après la guerre, à l'école. Ils étaient persécutés par leurs instituteurs, leurs institutrices, par leurs camarades,
1: Parce que
0: par les
1: tout le monde
0: voisins.
1: savait.
0: Parce que tout le monde savait. Et s'il n'y avait pas eu certaines vedettes de la chanson et du cinéma pour parler de leur sort,
1: Par exemple.
0: Richard Bohringer,
1: Oui.
0: Gérard Lenormand.
1: Ah oui.
0: Voilà. Et qui, donc, ont raconté cette histoire terrible au fur et à mesure, évidemment, lorsque leur carrière leur a permis de pouvoir le dire. Et des femmes hein, ont suivi, d'ailleurs, leur amant allemand en Allemagne pour être protégées et éviter, bien sûr, les vengeances de la population à l'issue de la guerre ou même pendant la guerre, puisque les tontes de femmes commencent dès 1943 dans certaines régions de
1: Ah oui,
0: France,
1: dès 1943.
0: des tontes sauvages,
1: Oui.
0: et les dernières sont,
1: Oui, on va en reparler dans un.
0: sont, sont, sont, sont notées en 1946.
1: Oui.
0: Voilà.
1: Oui, donc des

0: difficultés extrêmes dans tous les états de vie, qu'on soit mère, qu'on soit amante, qu'on soit travailleuse. En toute hypothèse, vivre sous l'occupation pour une femme, c'était terrible.
1: Oui, c'était terrible, d'autant plus que ça représente plus de 60% de la population française et que, quelque part, elles ont fait montre d'un courage extraordinaire. Les hommes, quelque part, certains s'en sont étonnés, certains hommes ont même défendu, je dirais, ce devoir accompli de la part des femmes alors qu'elles étaient persécutées par le régime de Vichy. Quelqu'un comme Roll Tanguy, qui est un des libérateurs de Paris, le poète Paul Éluard aussi, se sont beaucoup appliqués à remarquer, à observer, à noter, à diffuser ce constat qu'ils faisaient, qu'ils avaient fait pendant la guerre, c'est-à-dire que les femmes avaient tenu les marmites et en même temps s'étaient beaucoup sacrifiées, certaines en étaient mortes.
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0: Nous sommes aujourd'hui en compagnie de l'historien Éric Alary, spécialiste de l'histoire de l'occupation en France, qui nous livre, à travers son livre « Les femmes sous l'occupation » chez Perrin, un document tout à fait à la fois passionnant et bouleversant. Alors nous avons vu avec vous, Éric Alary, quel était le statut des femmes en 1939. Nous avons redécouvert que ces femmes étaient de véritables mineurs juridiques qu'on ose à peine imaginer aujourd'hui, puis à quel point ce sort a été aggravé par l'occupation, par les privations. Alors évidemment, la question se pose aujourd'hui, puisque nous avançons avec vous, Éric Alary, dans le temps de l'occupation. Où a commencé la résistance? Quel était l'espace de liberté? Vous racontez que des femmes ont manifesté, qu'il y a eu des grèves de femmes, de mineurs, dès mai-juin 1941. Comment était-ce possible, Éric Alary?
1: Alors, effectivement, on s'est posé pendant des années, dans les années 1990, chez les historiens, la question de savoir si c'était de la résistance, de la riposte, du système D, que ces oppositions de femmes et de ménagères. En fait, en France, il y a eu plusieurs centaines de manifestations de femmes qu'on appelait à l'époque les ménagères, de façon péjorative. Elles s'occupent de leur cuisine, que viennent-elles faire dans la rue? Ça, c'était.
0: Et alors, qu'est-ce qu'elles venaient faire dans la rue?
1: Ce qu'elles venaient faire dans la rue, c'était réclamer du pain.
0: Eh oui.
1: Réclamer de meilleurs salaires, réclamer à manger pour leurs enfants, des nouvelles de leur époux. Alors, certaines manifestations sont politisées, notamment les femmes communistes, donc qui est organisée aussi de la presse clandestine, notamment dans la zone occupée, en nord de la France, dans le Pas-de-Calais, ont beaucoup organisé de ces manifestations, mais des manifestations, on en retrouve aussi en zone non occupée, qui sera occupée à partir de novembre 1942. Et dans ces manifestations, il y a aussi des femmes qui ne sont pas du tout politisées. Certaines manifestations sont même spontanées, organisées au moment d'une queue qui dure depuis trop longtemps.
0: On imagine le courage qu'il faut sous l'occupation pour manifester publiquement face à l'occupant sa détresse.
1: Oui, moi j'ai du mal à l'imaginer.
0: Oui.
1: Je me dis, il faut vraiment être affamé, écœuré, ulcéré, en colère.
0: Ne plus avoir rien à perdre.
1: Ne plus rien avoir à perdre, sachant qu'elle risque à la fois la répression des forces de maintien de l'ordre de Vichy et des forces allemandes. Donc, alors, cela dit, les autorités françaises et allemandes, masculines, bien sûr, ont été souvent surprises, ces autorités,
0: désemparées
1: par cette audace, désemparées par l'audace de ces femmes qui osaient descendre dans la rue, les défier, aller jusqu'au siège de la préfecture, au siège de la mairie. Et à partir d'un certain moment, les menaces ont été plus franches de la part des autorités françaises en disant « nous n'hésiterons plus à tirer s'il le faut ». Il y a eu des tirs de sommation lors de plusieurs manifestations, notamment aussi lors de manifestations où les femmes refusent le départ de leurs enfants au STO, service du travail obligatoire, qui n'a rien de volontaire.
0: Et donc,
1: à partir de 1943.
0: Elles ont bloqué des trains.
1: Elles ont bloqué des trains au départ et ont été souvent donc réprimées manu militari, violentées et enfermées pour certaines. Ce que recherchaient surtout les policiers français, gendarmes français et les polices allemandes, c'était pas tellement les manifestantes de base, si vous voulez, c'était surtout celles qui étaient les leaders, celles qui étaient les organisatrices. Et évidemment, c'était encore un moyen de justifier la répression contre des femmes supposées communistes, supposées juives, et donc lutter contre l'ennemi viscéral.
0: Et donc supposées terroristes.
1: Supposées terroristes dans la langue de l'époque, la langue policière.
0: Et donc, Éric Alary, vous qui avez beaucoup travaillé sur la question de la ligne de démarcation dans vos travaux précédents, eh bien, vous évoquez ces femmes qui ont été des, je vous cite, des passeuses de ligne. Il fallait du courage pour aider les Juifs, pour aider les personnes persécutées à traverser la Loire, à traverser la ligne de démarcation.
1: Oui. Alors, c'était des femmes qui étaient souvent proches de la ligne de démarcation, qui avaient parfois un laissez-passer qui était notamment dû à leur travail, travaillant dans une zone, habitant dans l'autre.
0: Et, parce que agricultrice.
1: Parce qu'agricultrice, paysanne, parce
0: santé,
1: que
0: en fait,
1: voilà, le passage est un phénomène surtout rural. Oui. La ligne passe dans quelques villes comme Moulins-sur-Allier, Vierzon, etc. Mais très peu de villes. Et ce sont des femmes courageuses, ce sont des femmes qui ne sont pas simplement des aides de camp pour leur époux, si vous me permettez l'expression, mais qui prenaient l'initiative de faire passer. Je prends un exemple. Raymonde Sergent, Saint-Martin-le-Beau, près d'Amboise, près du château de Chenonceau, Saint-Martin-le-Beau. Elle tient une taverne, elle est communiste. Et elle s'entend avec l'abbé Lacour, qui vit de l'autre côté de la ligne de démarcation, dans un village qui s'appelle Athée-sur-Cher.
0: Magnifique.
1: Et donc, cette femme communiste et ce curé qui n'aurait peut-être jamais dû se rencontrer pour... autrement que dans un café, par exemple, eh bien, se retrouve à passer avec des barques, avec des pêcheurs, des familles juives de la zone occupée vers la zone non occupée. Et en quelque sorte, ces deux personnes, donc ce prêtre et cette femme, ont été dénoncées à des dates différentes et sont tous morts en déportation.
0: Ah oui.
1: Et vous avez des solidarités qui se créent entre le gendarme, le prêtre, la femme communiste, la femme du médecin. Alors ce sont des femmes en général qui ont déjà eu des enfants, qui sont bien assis socialement. On retrouve ce phénomène chez les hommes aussi, en quelque sorte, de ceux qui s'engagent et qui sont les chefs. Parce qu'il y a des chefs, il y a des femmes chefs de filière, de passage à la ligne de démarcation, même si ce n'est pas toujours très bien vu par les hommes.
0: Alors voilà, le tout dans un monde d'hommes, et c'est ce que vous décrivez plus loin, Éric Allary, dans votre livre « Les femmes sous l'occupation », c'est chez Perrin. Vous évoquez ces grandes figures de la résistance féminine qui sont connues parce qu'elles ont donné lieu à de nombreux travaux, à de nombreux films. Je pense à Rose Vallant, Germaine Tillon, Daniel Casanova, Marie-Claude Vaillant-Couturier, Lucie Aubrac, Bertie Albrecht. Mais vous précisez, et je voudrais vous demander d'aller plus loin là-dessus, vous écrivez « Ce sont des combattantes de l'ombre dans un monde d'hommes ». Donc c'était doublement difficile, Éric Allary ?
1: C'était doublement difficile. Il y a eu des femmes qui ont été des chefs dans la résistance. Je pense à Bertie Albrecht, qui est morte à Ravensbrück en 1943. Elle était réellement, notamment dans ce mouvement de résistance qui s'appelait combat de Freinet, elle était réellement la co-directrice, la co-gérante, on pourrait dire, de ce grand mouvement. Et pourtant, pendant la guerre et après la guerre, on a toujours dit, dans les livres d'histoire, qu'elle était la seconde de Freinet.
0: Ah, oui.
1: Et vous voyez, ça, cette idée qu'elle est la seconde de Freinet à la vie dure. Il y a des femmes comme Madeleine Riffaut, par exemple, qui, pendant la guerre, ne sont chefs de rien. Ne résistent pas vraiment, mais vont en vacances à Oradour. Elle découvre le massacre d'Oradour. Elle décide de tuer un Allemand de 2 balles dans la tête pour venger tous ces gens, dont certains... elle en connaissait certains, pardon. Et, en quelque sorte, elle se retrouve... pendant la libération de Paris, avec la femme de Roll Tanguy, à faire des missions.
0: Le chef FTP.
1: Le chef communiste.
0: Qui a concouru à la libération
1: et donc
0: de Paris.
1: Avec Cécile Roll Tanguy, donc vont faire des missions. Alors au départ, des missions de transport d'armes, etc. Mais elle veut se battre. Elle va même commander un bataillon qui va tenir un quartier, tenir à la tête haute aux Allemands. Elles sont capables de diriger. Mais les hommes, c'est vrai. On a cité Bertie Albrecht. On pourrait citer 2 ou 3 autres femmes, mais majoritairement, il est refusé aux femmes de diriger un mouvement, de diriger un réseau d'espionnage, un réseau de passage de courrier, par exemple. Et on retrouve ça aussi dans la France libre, lorsque la
0: grande... Ces fameuses Françaises libres.
1: Voilà, le corps des volontaires françaises de la France libre, chez les Rochambelles aussi, qui se retrouvent d'ailleurs avec la 2e DB à Paris pendant la Libération. Je pense à cette grande tenniswoman qui était la numéro 3 mondiale, Simone Mathieu, qui dès le 19 juin 1940 est en Angleterre, s'engage dans l'armée anglaise parce qu'il n'y a aucune possibilité pour les femmes de s'engager dans quelque armée, y compris dans celle de la France libre, et qui va convaincre de Gaulle de créer un corps de volontaires des Françaises de la France libre, qui sera à l'origine de la création des auxiliaires féminins de l'armée de terre à l'issue de la guerre.
0: Le général s'est-il laissé convaincre facilement, Éric Allary ?
1: Pas vraiment.
0: Non.
1: En fait, elle a été aidée, c'est Simone Mathieu qui a gagné quand même 6 fois Roland-Garros, mine de rien. Et elle a donc refusé de revoir ses 2 enfants et son mari pendant plus de 6 ans. Et elle s'est faite aider par notamment par deux généraux et quelques autres officiers qui étaient dans l'entourage de De Gaulle.
0: Quel destin. Vous écrivez, Éric Alary, les Allemands n'imaginent pas que le terroriste puisse être une femme capable de tuer. C'était donc un atout dans le combat clandestin d'être une femme.
1: Alors c'est un atout, c'est vrai, pendant les premiers mois, les premières années de l'occupation. Ces femmes qui manifestent avec les ménagères, c'est surprenant, mais alors ces femmes qui seraient capables de prendre des armes et de les utiliser, c'est encore plus surprenant et même impensable pour l'armée allemande.

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1: Au micro, Frédéric Mounier, nous sommes aujourd'hui dans cette édition des Racines du Présent en compagnie de l'historien Éric Allary, spécialiste de l'histoire de l'occupation en France, qui publie chez Perrin « Les femmes sous l'occupation ». Lisez-le, c'est une mine d'histoire, c'est absolument passionnant. Alors, on vient de parler avec Éric Allary de les difficultés de vie propres aux femmes abandonnées par leur mari, prisonniers de guerre, avec les difficultés dans la vie quotidienne. On a vu à quel point c'était évidemment encore plus difficile pour les femmes juives. On a compris que certaines femmes n'hésitaient pas à manifester sur la voie publique face aux autorités de Vichy et face à l'occupant pour simplement réclamer du pain. Et puis que certaines ont été des combattantes de l'ombre dans un monde d'hommes. Il faut rappeler, Éric Allary, et vous le faites dans votre livre aussi, que certaines femmes avaient choisi la face noire, avaient choisi la collaboration. Vous écrivez qu'elles étaient suivistes et convaincues au féminin. Qui étaient-elles ?
2: Oui, alors, ce sont celles qu'on appelle de façon très générique les femmes collaboratrices, mais comme dans la résistance, il y a une typologie adressée. Autant il y a les résistantes par solidarité, par engagement politique, et on retrouve... Alors, non pas de la solidarité chez les collaboratrices, mais on trouve notamment des femmes anticommunistes, des femmes antisémites qui s'engagent dans la collaboration. C'est-à-dire une collaboration qui est active. Il ne s'agit pas simplement de ce que d'aucuns ont appelé la collaboration horizontale, simplement de coucher avec un Allemand. Là, il s'agit de faire de la délation, de l'espionnage, du contre-espionnage au service des nazis et pour gêner l'action de la résistance et de ceux qui veulent résister à Vichy, notamment, et aux Allemands. Donc, il y a aussi des femmes qui sont trafiquantes, qui vont aider les Allemands à trafiquer, notamment dans le cadre du marché noir, car le marché noir est pratiqué à plus de 90% par les Allemands et qui en sont les bénéficiaires. Et alors, elles sont minoritaires, c'est pareil. Les femmes dans la résistance sont ultra minoritaires. Le nombre de Français, Jean-Pierre Azéma disait qu'il y avait à peu près moins d'1% des Français qui avaient résisté.
1: Mais il ne faut jamais oublier qu'il s'agissait d'une toute petite minorité.
2: D'une toute petite minorité dans la collaboration. Mais il y a eu des femmes aussi qui ont été... donc, qui sont engagées dans la milice, la milice de Darnan. 9% des effectifs de la milice sont des effectifs féminins. Des femmes qui veulent tuer du communisme, comme elles disaient à l'époque. Et puis, il y a ces femmes aussi au destin particulier. Elles sont combien ? 3, 4, 5 ? Dont notamment la fameuse Mathilde Bellard, appelée la chatte, qui, elle, au départ, est une résistante. Donc, il y a une confusion des engagements. Elle est capturée, torturée, retournée par les Allemands. Alors, à chaque fois, il y a un amant. Il y a d'abord un amant qui est un Polonais de l'armée polonaise qui s'est réfugié en France et qui fait de la résistance au nom de la Pologne, pour la Pologne, etc. Et puis, ensuite, elle va, chanticher d'un Allemand des services de l'espionnage allemand et du contre-espionnage. Elle va être arrêtée à Londres. Les Anglais, notamment de l'Intelligence Service, vont la retourner. Donc, elle va être plusieurs fois retournée.
1: Quelle histoire !
2: Au fond et au bout, ce sont quand même quelques dizaines, voire peut-être plus, de résistants qui sont morts à cause d'elle.
1: Et puis, il y a ces grandes femmes très connues, dont l'attitude a été pour le moins ambiguë. Je pense à la comédienne Arletty. Je pense à Coco Chanel, qui vivait au Ritz. Racontez-nous, Éric Allary.
2: Alors ça, c'est une dans la typologie qu'on dresse ensemble, ça fait partie de la collaboration dite artistique, pour ce qui est d'Arletty notamment, pour Gabrielle Chanel, ce sont deux femmes du tout Paris, le tout Paris de la collaboration. Ce sont des mondaines. Coco Chanel vit au Ritz, et au Ritz, c'est l'hôtel qui a été réquisitionné par les officiers supérieurs de l'armée allemande, comme tant de palais parisiens, dont le palais Bourbon, par exemple. Alors... Coco Chanel, elle, est amoureuse d'un occupant. Il est francophile, c'est un amateur de musique, de danse. C'est un Allemand qui se retrouve ici parce qu'il a été mobilisé. Il y a beaucoup d'Allemands qui ont envie de retourner en Allemagne. Là encore, on n'a pas le temps, mais...
1: Nous sommes là en zone grise.
2: On est en zone grise,
1: en quelque sorte.
2: Quant à Arletty, Léonie Battia, de son vrai nom, elle est au contact notamment d'un grand intellectuel allemand qui s'appelle Ernst Jünger, qui est un officier allemand qui va occuper la France et qui est publié à la Pléiade aujourd'hui, tout de même dans son journal de l'occupation, qui est aussi très proche de Céline. Elle est très proche de José de Chambrun, Madame José de Chambrun, qui est la fille de Pierre Laval. Et puis, elle est surtout très proche et de plus en plus proche, un peu comme Coco Chanel un peu plus tard, comme Corinne Luchaire.
1: Qu'on a vu au cinéma récemment, avec Jean Dujardin dans le rôle principal.
2: Exactement.
1: Dans le film Ombre et Lumière.
2: Exactement. Mm-hmm. Elles sont très proches de Otto Abbott, qui est l'ambassadeur du Reich, qui fait office d'ambassadeur auprès du Reich en France, qui est marié à une Française. Donc, il est très francophile, pourrait-on dire. Elle aussi est amoureuse d'un Allemand qui est... fait partie de l'administration de la Luftwaffe. Et ces femmes s'affichent ouvertement avec les Allemands. Arletty espérait réellement se marier. Mmh. Elle était très amoureuse de cet Allemand. Enfin bref, le sort. Alors, ça, Arletty va sûrement tourner aussi pendant la guerre grâce à cela. C'est-à-dire 1943, oui. Les Enfants du Paradis.
1: Ce grand film a été tourné sous l'occupation.
2: Mmh. D'ailleurs, elle est enceinte pendant le film et elle va avorter clandestinement.
1: Eh oui, quelle histoire. Ouais. Quelle histoire. Éric Alary, votre livre Les femmes sous l'occupation chez Perrin regorge comme ça d'histoires à la fois de femmes très connues, de femmes tout à fait méconnues. Encore un mot peut-être sur cette collaboration féminine. Vous évoquez les comtesses, entre guillemets. Qui étaient-elles ?
2: Les comtesses de la Gestapo, c'est un terme un peu facile, mais en tout cas, ce sont des femmes notamment issues de l'immigration, de l'aristocratie russe, par exemple. Je pensais, par exemple, à Evan Yvonne Euphrosine, la princesse Mourouzi, mm-hmm. qui est la maman d'un célèbre présentateur.
1: Ah oui,
2: Mourouzi,
1: sa maman.
2: Qui était sa maman, voilà. Et qui est une femme, comme beaucoup d'aristocrates réfugiés en France, et certaines aristocrates françaises elles-mêmes, sont des femmes déclassées. Mmh. Déclassés et qui retrouvent avec les Allemands le luxe, la possibilité de partager du luxe encore et toujours avec des Allemands. La comtesse Mourouzi notamment la princesse Mourouzi notamment va travailler pour le contre-espionnage vichyste. Elle va notamment aussi aider les Allemands à espionner certains dignitaires à Vichy du régime de Vichy. Il y a d'autres femmes qui vont aussi tout simplement faire des affaires, être des actrices du marché noir avec les Allemands, profitant des réseaux d'approvisionnement qu'ils avaient avant la guerre, dans le Champagne, etc. etc.
1: Et puis il faut rappeler aussi, Éric Alary, que l'un des fils rouges de cette collaboration avec les nazis, qu'il s'agisse d'hommes ou de femmes, du reste, c'est quand même la haine du communisme, la haine du soviétisme, la haine du bolchevisme, et qu'on a retrouvé un certain nombre de ces gens-là, y compris dans les ruines de Berlin, jusqu'en mai 1945, au sein de la LVF, au sein même de la SS française.
2: Oui, on les retrouve également aussi, les armes à la main, comme Darnan et d'autres condamnés à mort en Italie, les armes à la main en train de tuer du communiste italien. Mmh. À Berlin, vous le dites aussi, il y a des femmes de miliciens qui sont aussi convaincues que leur mari, qui vont les suivre jusqu'à Sigmaringen en Allemagne, là où sera...
1: La République fantôme, l'État français fantôme.
2: Fantoche, oui. Voilà. Et en même temps, qui vont jusqu'à mourir par haine du communiste, haine du juif. Ce sont des formes de complotisme, en quelque sorte. Elles pensent qu'il y a là un complot contre elles et qu'il faut absolument l'éradiquer jusqu'au dernier.
1: Et puis vient finalement la libération, dont vous brossez un portrait, Éric Alary, plutôt contrasté. Vous parlez de joies éphémères, de nouveaux exodes. Il y a eu les bombardements alliés, il faut le rappeler, qu'on fait des dizaines de milliers de victimes françaises. Et vous dites que souvent, les femmes ont été victimes expiatoires d'une société à la recherche de boucs émissaires. Que s'est-il passé ?
2: Il ne faudrait pas que la joie de la libération, qui dure une journée souvent, pas plus, on a l'impression, on voit des photos, c'est figé, etc. Il ne faudrait pas croire que la joie de la libération, le droit de vote, attribué aux femmes en 1944, elles voteront pour la première fois municipale en 1945. Il ne faudrait pas faire croire que ces deux actes-là sont le retour à l'embellie, à l'abondance pour les femmes et à la joie absolue, à l'émancipation. Pas du tout. 1945 pour les femmes, malgré le droit de vote, c'est le retour au foyer, comme ce fut le cas en 1918-1919. Et les hommes espèrent qu'elles vont retrouver, évidemment, leur rôle de génitrice, de femme fidèle, et qu'elles n'iront pas travailler à l'usine ou ailleurs. Et beaucoup de femmes ont espéré à la libération, d'abord mieux manger, ce ne fut pas le cas avant la fin des années 40. Parce que le pays est dévasté. Beaucoup ont pensé qu'avec le départ des Allemands, c'était la fin des pénuries. Faux. Il a fallu réorganiser l'économie française. Le plan Marshall venant aider aussi l'économie française à se restructurer à partir de 1947. Les souffrances sont bien là pour les femmes. Vous l'avez dit, de nouveaux exodes, des femmes violées, Il faut savoir que plusieurs milliers de viols ont été aussi commis par les GIs en Normandie pendant la libération.
1: Et ça a été documenté.
2: Et ça a été documenté, mmh. notamment par une historienne américaine et un historien américain, qui ont été censurés dans un premier temps aux États-Unis, mmh. qui ont été publiés en français de façon beaucoup plus libre, mmh. il y a maintenant une dizaine et une quinzaine d'années. Il faut retrouver, alors pour ces femmes, la libération, c'est aussi retrouver les femmes juives, dont on parlait tout à l'heure, c'est retrouver les leurs.
1: Ben oui.
2: Ça fut terrible.
1: Dont personne ne savait ce qu'ils étaient devenus, car voilà. la solution finale n'était pas connue voilà. à l'époque.
2: Il y en a qui sont allés sur les quais de gare pendant des mois, des semaines.
1: Ou à l'hôtel Lutetia,
2: qui ont essayé de retrouver leur gamin perdu pendant l'exode en mai-juin 1940. Voilà, et toutes ces histoires n'en finissent pas, en quelque sorte. Beaucoup iront effectivement à l'hôtel Lutetia. Il y a des femmes aussi qui reviennent de la déportation. J'ai le souvenir, par exemple, de femmes, j'ai eu la chance de pouvoir en entendre beaucoup avant qu'elles ne décèdent, de ces femmes militantes communistes d'à peine 20 ans, en Touraine, dans le Poitou, dans le Limousin, qui reviennent dans leur petit village, sur un quai de gare, sans comité d'accueil, et qui, à pied, vont faire 10 km pour rejoindre la ferme avec leurs 42 kilos, leurs 38 kilos, tellement elles ont maigri dans les corps de la mort. Et où tout le monde est surpris de les voir.
1: Mais oui, mais personne ne comprend. Et elles ne s'exprimeront que très très peu parce que personne ne peut comprendre.
2: Et on leur interdit souvent de se plaindre. D'ailleurs, le général Leclerc, lorsqu'il va se retrouver près de Buchenwald et à Buchenwald, au moment de la libération de l'Europe, dira aux déportés EES et aux déportés ES que les ménagères françaises sont bien plus préoccupées par le prix de la douzaine d'œufs que par leur souffrance parce que les Françaises sont persuadées qu'elles ont. Ce sont les femmes qui ont le plus souffert. C'est terrible quand on entend ces paroles.
1: Ce qui était vrai à défaut d'être juste. Oui. Vous rappelez également, Éric Alary, que 20 000 femmes ont été tondues. Et vous y voyez là une sorte de virilité retrouvée par le rejet de la faute sur les femmes après des années d'humiliation. Vous faites une explication de cet ordre-là?
2: Oui, alors on peut être aidé par les psychanalystes là-dessus. Mmh. Notamment, un psychanalyste s'appelait Brossard avait travaillé sur cette épuration sauvage sur la tonte des femmes dans un livre qui s'appelait Le Carnaval moche.
1: Mmh. Et c'est bien moche, effectivement. Oui.
2: C'est toute la société qui se retrouve et qui cherche des exutoires. Les souffrances ont été telles que la femme est un exutoire facile. Après tout, qu'a-t-elle fait de son corps? Au lieu de servir la nation, son corps a servi l'ennemi.
1: Mmh. Et puis, il y a ce renouveau peut-être de la vie politique avec, vous l'avez dit, le droit de vote accordé aux femmes. Les premières élections municipales, c'était en quelle année?
2: Alors, c'est en 1945 pour les élections municipales. Et puis donc, en 1944, les Français libres, les Français combattants, qui décident donc d'accorder le droit de vote aux femmes, ce qui n'était pas gagné d'avance. Les débats à Alger étaient plutôt contre l'obtention du droit de vote aux femmes.
1: Et puis, finalement, elles ont voté, mais elles ont été relativement peu élues, si je vous ai bien lu, Éric Alary.
2: Oui, puisque il y a 10 000 femmes qui ont été élues conseillères municipales en France et seulement 0,6% d'entre elles ont été élues maires. Mmh. De la même façon, il y a 5% de l'ensemble des députés qui sont des femmes lors des élections de 1946. 4% des sénateurs sont des sénatrices, également en 1946. Et j'avais eu la chance de rencontrer à plusieurs reprises la femme de Pierre Brossolette, qui est mort sous les passions, se défenestrant pour ne pas parler sous la torture de la Gestapo, un des grands chefs de la résistance française de la zone occupée. Et Mme Brossolette me disait, Gilberte Brossolette me disait qu'elle avait été la première femme vice-présidente du Sénat, on disait le Haut Conseil de la République, sous la 4e République, et que ce n'était pas simple, parce que la journée, elle était dans les ors dorés du Sénat, et le soir, elle se retrouvait avec les mains violettes dans l'eau froide à laver du linge pour ses enfants et à pleurer son mari.
1: Et enfin, en guise de conclusion, vous révélez une statistique, Éric Alary, sur 1038 compagnons de la Libération, il n'y a que 6 femmes.
2: 6 femmes, dont Bertie Albrecht. Les autres noms sont peu connus du grand public. On retrouve des proportions faibles aussi pour ce qui est des décorations, des légions d'honneur qui ont été distribuées après Seconde Guerre mondiale. Simone Mathieu a été faite officier de la Légion d'honneur, mais après avoir fait tant d'actes héroïques pendant la guerre. Et sinon, très très peu sont décorés. Les héros ne peuvent pas être des héroïnes. Et du reste, il y a quelques femmes du côté des communistes, des gaullistes, qui vont être érigées en héroïne, mais beaucoup, beaucoup, beaucoup, beaucoup plus tard. Mmh. Et en fait, par exemple, Lucie Aubrac, on la découvre que bien des décennies après la guerre, Mais les Américains savaient que cette femme-là était une femme exceptionnelle, tout comme Germaine Tillion. Et elle a été au cœur d'une bande dessinée dans les années 40 qui s'appelle Lucy to the Rescue.
1: Ah oui, une bande dessinée américaine.
2: Américaine, bien sûr. Et donc, elle a été connue comme cela. Mais sinon, les femmes sont... ou alors elles sont mortes de façon héroïque, mais il n'y a pas de femme vivante, héroïsée de son vivant dans les années 50 et 60.
1: Et donc, si on vous lit bien, Éric Alary, et ça sera peut-être votre mot de la fin, à la Libération en 1945, eh bien, l'histoire des femmes reste à écrire, en dépit de tous les sacrifices qu'elles ont consentis à tout point de vue pendant ces quatre années.
2: Tout à fait. Il aura fallu plusieurs décennies pour amener tout doucement les historiens, mais surtout les historiens dans un premier temps, à travailler sur cette histoire des femmes. Parmi elles, il y a Dominique Veillon, qui a travaillé sur la mode sous l'occupation et sur la vie quotidienne des femmes. Bien sûr, Michel Perrault, qui a d'abord travaillé sur le monde ouvrier et qui s'est spécialisé ensuite dans l'histoire des femmes. Et aujourd'hui, eh bien, on peut se réjouir de voir que l'histoire du genre, comme nous disons souvent maintenant, est portée par des dizaines de jeunes historiennes et jeunes historiens dans le cadre de master et de doctorat, et que des travaux sont menés aussi sur l'après-guerre des femmes dans le cadre de monographies. Donc il nous reste encore du travail, car cette histoire a été laissée en friche assez longtemps.
1: Donc Éric Alary, c'est en tant qu'homme que vous avez écrit sur les femmes sous l'occupation. C'est le titre de votre livre, c'est aux éditions Perrin, et on est heureux d'apprendre de votre bouche que de nombreuses femmes prennent votre suite et poursuivent ces travaux. Un grand merci à vous. Je recommande chaleureusement la lecture de votre livre aux femmes et aux hommes aussi pour comprendre toujours mieux d'où nous venons. Un grand merci également à notre réalisateur Cédric Coba. 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Un grand merci à vous, merci de votre fidélité, à la semaine prochaine.

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Chers auditeurs et auditrices de Radio Arc-en-Ciel, c'est un plaisir de vous retrouver pour notre émission « Fais entendre ta foi ». Et nous sommes avec Émilie et on fait un coucou à Ophélie qui, j'espère, peut se reposer avec la grippe. J'espère que vous aussi, chers auditeurs, vous n'avez pas trop de grippe. Mais en tout cas, on prie pour vous et on pense très fort à vous. Et on pense très fort à Ophélie. Eh bien, ce soir, chers auditeurs, nous allons avoir des temps de prière, des temps de méditation. Mais tout d'abord, nous allons poursuivre avec un chant à l'Esprit-Saint du groupe Hillsong, Océan.

0: N'hésitez pas, chers auditeurs, à nous partager vos intentions de prière. Nous prions ce soir au précieux sang de Jésus, qui est évidemment la source du salut et de guérison, mais aussi de la délivrance et de la victoire. Donc nous vous invitons à composer le 02 62 41 66 16.
1: Et on va démarrer ce temps de méditation, de prière avec vous. Jésus, notre Seigneur et notre Sauveur. Lorsque nous venons devant Jésus, nous ne nous adressons pas à un homme ordinaire. Nous nous tenons devant le Fils de Dieu, celui qui a donné sa vie par amour pour chacun de nous. Il est le roi des rois, le seigneur des seigneurs. Il est aussi le bon berger qui connaît chacun de ses enfants par son nom. Dans les moments de joie comme dans les épreuves, Jésus demeure en nous. Il est l'alpha et l'oméga, le commencement et la fin. Rien dans notre vie ne lui échappe. Il marche devant nous, il nous guide sur le bon chemin et il nous rappelle qu'il est le chemin, la vérité et la vie. Alors prenons quelques instants pour ouvrir notre cœur. Mettons-nous de côté nos préoccupations, nos peurs et nos fardons. Levons les yeux vers lui, celui qui nous aime d'un amour éternel, le Seigneur notre Dieu. Adorons-le, remercions-le pour sa fidélité et laissons sa présence remplir notre vie. Ensemble, prions.
0: Seigneur Jésus, je viens devant toi avec un cœur reconnaissant. Tu es le Fils de Dieu, le roi des rois et le Seigneur des seigneurs. Tu es l'alpha et l'oméga, le commencement et la fin. Tu es le bon berger qui prend soin de ses brebis. Tu es le chemin, la vérité et la vie. Aujourd'hui, je t'adore pour ton amour infini, pour ta fidélité, pour ta présence dans ma vie et de celle de mes proches. Que toute la gloire te revienne. Amen.
1: Amen.
2: Père éternel, nous voulons te bénir pour ton Fils Jésus. Tu nous l'as donné et il est venu nous chercher, nous sauver. Tu nous as donné à travers lui ta paix, ta vie. Nous voulons le chanter.

0: Amour parfait, amour donné pour moi. N'hésitez pas, chers auditeurs, à composer vous aussi le 02 62 41 66 16 pour ce temps de prière.
1: Et oui, Jésus est l'amour, l'amour qui vient nous relever. Et comment alors pouvons-nous revenir vers Jésus avec confiance? Comment pouvons-nous accepter cet amour qui nous donne, qui nous confie, qui nous donne en générosité? Alors oui, chers frères et sœurs, il arrive que nous portions le poids de nos erreurs, de nos blessures et de nos découragements. Mais parfois nous pensons aussi à nos fautes, et c'est ce qui nous éloigne de Dieu. Et pourtant, Jésus nous ouvre toujours les bras. Il est toujours présent, il est toujours là. Il ne nous appelle pas à venir devant lui, parce que nous sommes parfaits, mais plutôt l'inverse, parce qu'il nous aime et qu'il désire nous relever. Parce que sans lui, effectivement, nous sommes faibles, nous nous décourageons, nous nous laissons tourner vers des choses abstraites, des choses qui facilitent. Or, la miséricorde de Dieu est plus grande que nos péchés. Par son précieux sang, qui a été versé sur la croix, Jésus nous offre le pardon, la purification et une vie nouvelle. Entendez bien ces mots, chers auditeurs. Il ne veut pas seulement effacer nos fautes, il veut aussi transformer notre cœur, afin que nous ne reproduisions pas ces fautes. Il nous aide aussi à nous remplir de son Esprit Saint et nous donner la force de pouvoir marcher chaque jour à sa suite, à pouvoir porter son Église, porter son message d'évangélisation et surtout être des chrétiens aux yeux du monde, c'est-à-dire faire le bien, pardonner son prochain et aimer. Alors je vous invite, en ce moment de silence et de recueillement, approchons-nous de Jésus avec sincérité. Déposons devant lui tout ce qui nous pèse. Je vous invite à le dire, où que vous soyez, en voiture, dans votre chambre, dans votre salon, ou sur votre lieu de travail qui nous écoutez. Dites-le, ce qui vous pèse, en lui faisant confiance. Il est fidèle, il pardonne, il restaure, et il renouvelle ceux qui viennent à lui avec un cœur humble. Alors pensez-y, nous confions dans notre temps de prière les intentions d'Émilie, qui prie pour toute sa famille, pour la cohésion, pour l'entente. Elle prie également pour les personnes qui rencontrent la maladie en ce moment, pour la santé, mais aussi pour les personnes qui sont décédées, que le précieux sang de Jésus puisse les protéger et les pardonner là où ils sont, et qu'à nouveau ils puissent faire confiance à Jésus là où ils sont.
0: Prions ensemble. Seigneur Jésus, tu connais nos cœurs, tu connais nos faiblesses, nos fautes et nos blessures. Mais nous venons à toi avec humilité. Et nous te demandons de nous pardonner. Pardonner nos fautes, nos péchés. Lave-nous par ton précieux sang et renouvelle notre cœur. Remplis-nous de ton Esprit Saint qui nous donne la force de marcher selon ta volonté. Fais que nous puissions vivre avec toi chaque jour.
1: Amen.

0: Et oui, grâce à toi, Jésus, notre cœur est pur.
1: Chers auditeurs, n'hésitez pas à nous confier vos intentions de prière en composant le 02 62 41 66 16.
0: Remettre toute sa vie entre les mains de Jésus. Dans notre vie, nous avons souvent le désir de tout comprendre, de tout maîtriser et de tout prévoir. Pourtant, le Seigneur nous invite à lui faire confiance pleinement. Il connaît notre passé. Il nous accompagne dans notre présent. Et il prépare déjà notre avenir. S'abandonner à Jésus ne signifie pas renoncer à ses rêves ou à ses projets. C'est choisir de lui faire confiance avant qu'il juste lui faire confiance. Dieu voit plus loin que nous. Vous aussi, frères et sœurs, je sais que vous êtes d'accord avec moi.
1: Totalement, totalement, Maria. Et oui, il faut lui faire confiance par ma propre expérience en plus. Hein. Tu sais, faire confiance au Christ, c'est aussi une preuve de courage, je dirais. Il faut oser, il faut vouloir le faire. Et à travers cela, on a toujours des fruits qui portent. C'est pour ça qu'il est important d'avoir un cœur humble lorsque nous formulons une prière, lorsque l'on disons voilà ce que nous avons sur le cœur, lorsqu'on le confie au Seigneur. Voilà, d'avoir ce cœur humble et sincère. Et oui, vous verrez, chers frères et sœurs, vous verrez les fruits qui porteront. Moi, en tout cas, le Seigneur a agi. Il a très très bien agi d'ailleurs. Et c'est pour ça, l'incroyable événement, c'est que je me retrouve ce soir à vous parler, à animer ce temps de louange au précieux son de Jésus. Et je vous invite aussi à avoir le courage de prendre votre téléphone et de composer le 02 62 41 66 16 pour nous confier et partager, afin que nous prions aussi pour vos intentions, ou tout simplement le dire à votre voix chez vous, là où vous êtes. Alors, nous continuons ce temps de prière. Effectivement, Maria le disait très bien, s'abandonner à Jésus ne signifie pas renoncer à ses rêves. Le Seigneur veut juste nous aider, voilà, nous inviter à le lui confier, afin qu'il les éclaire et qu'il les conduise selon sa volonté. Que Dieu voit plus loin que nous, qu'il ouvre les portes, qu'il nous rapproche de lui. Et ferme celles qui, au contraire, pourraient nous éloigner de son amour et nous rendre finalement malheureux.
0: Et nous avons avec nous ce soir Sébastien.

0: pensons à toi dans notre temps de prière et nous prierons aussi pour tes intentions. Alors nous nous poursuivons, donc même lorsque le chemin semble incertain pour chacun d'entre nous, nous pouvons avancer avec confiance. Oui, Jésus marche à nos côtés, il faut être vraiment conscient de ça. Il nous guide avec sagesse, il nous relève lorsque nous tombons et il nous rappelle aussi que celui qui met sa confiance en lui ne sera jamais abandonné, effectivement. En ce moment de prière, nous lui remettons nos joies, nos peines, nos projets, nos inquiétudes, mais aussi notre avenir. Laissons le Seigneur prendre la première place dans notre cœur, pas une place superficielle, et renouvelons notre confiance en lui.
1: Et nous avons pu régler le petit souci. Alors Sébastien, vous nous entendez?
2: Oui, bonsoir.
1: Bonsoir. Sébastien.
2: Vous allez bien?
1: Ça va.
0: Et toi?
2: Oui, ça va très très bien. J'ai eu un petit appel pour vous remercier d'être là, de nous proposer les petites paroles comme ça, des temps de louange aussi magnifiques.
0: Merci.
2: Et voilà, simplement quoi.
0: D'accord. Vous n'avez pas d'intention de prière pour votre famille, pour vos projets professionnels. Le précieux sang de Jésus est là pour ça. Il est là. Il faut lui faire confiance.
2: Oui, peut-être une petite prière pour tous les gens qui sont proches pour moi, même les gens qui en ont besoin. Dans ces moments qui ne sont pas forcément simples pour tout le monde, une petite pensée pour les gens qui en ont besoin, tout simplement. Dans leur vie.
0: Amen. Voilà. Merci beaucoup, Sébastien, pour votre...
2: Merci à vous.
0: Courage d'avoir appelé au 02 62 41 66 16. Et chers auditeurs, vous aussi, vous pouvez nous communiquer vos intentions de prière, comme l'a fait Sébastien.
1: Oui, merci beaucoup Sébastien. À très bientôt.
2: Très bientôt. Bonne soirée à vous. Merci.
1: Bonne soirée.
2: Au revoir.
0: Et nous continuons de prier ensemble.
1: Avec un chant. Nous allons prendre un chant. Pour continuer à prier notre merveilleux Sauveur.

0: Et chers auditeurs, nous poursuivons ce temps de louange et de prière, donc dédié au précieux sang de Jésus.
1: Et nous allons au standard avec
2: deux enfants.
1: Une dame de Sainte-Clotilde, alors Marie-Josée, c'est ça?
0: Allô, bonsoir.
1: Allô, bonsoir. On est en direct avec vous, Marie-Josée?
2: Oui.
1: On vous écoute.
0: Vous allez bien, Marie-Josée?
2: Oui, ça va.
0: Oui, vous avez des intentions.
2: J'ai du chagrin quand même pour deux de mes enfants.
0: D'accord, on vous écoute, Marie-Josée.
2: Ils sont adultes maintenant et il y a un qui est complètement indifférent. Ça n'intéresse plus la foi. Pourtant, son père et moi, on ne manquait pas à la messe du dimanche et à la prière aussi en famille. Mon mari est décédé maintenant. Mais donc, ces deux enfants, donc je vous dis Pio et Serge. Pas Serge, non. Pio et Jacques.
0: Pio et Jacques.
2: Pio et Jacques. Ah, ils ont mis de côté par indifférence. Et pour Jacques, c'est plus grave parce qu'il est dans la franc-maçonnerie, dans la Rose-Croix de la franc-maçonnerie.
0: D'accord. Et vous pensez, et donc là aujourd'hui vous avez plus la foi, c'est ça, au vu de votre situation, de votre famille?
2: Non, moi ma foi elle est solide, heureusement.
0: Amen.
2: Non, ma foi non, pas du tout.
0: C'est bien,
2: mais
0: madame. Oui.
2: Je vous parle de ces deux enfants.
0: Ces deux enfants, oui, que vous portez tous les jours en prière,
2: Pio,
0: j'imagine.
2: Et Jacques.
0: Voilà. Donc Pio et Jacques qui finalement ont oublié le Christ.
2: Il y a un, oui, mis de côté. Bon. Et l'autre, comme je vous dis, il est dans la franc-maçonnerie, la Rose-Croix.
1: D'accord,
0: il est dans la franc-maçonnerie, carrément.
2: Alors je demande à ceux qui m'entendent et qu'ils prient pour ces deux enfants-là.
1: D'accord, ben, on va porter en prière ces
2: alors,
1: deux enfants.
2: C'est Pio et l'autre, c'est Jacques.
1: Jacques, d'accord, Pio et Jacques. Ben on va les porter en prière et on vous porte aussi en prière et puis toute votre famille, madame.
2: Merci beaucoup.
0: Merci.
1: Et avec plaisir, je vous en prie.
0: Bonne soirée à vous, madame. Et bonne écoute.
1: Très belle soirée à vous et à bientôt.
2: Vous raccrochez, hein?
0: Oui. Oui, vous pouvez raccrocher, madame.
2: Mais je reste attentive à la radio, hein?
0: Oui. Ah oui.
1: Amen.
2: Merci beaucoup, au contraire, que j'ai pu parler et dire ce chagrin que j'avais.
1: On vous porte en prière.
2: Et que ceux qui ont la foi prient pour ces deux enfants-là, pour Jacques et Pio.
1: Oui, on va porter en prière ces deux enfants, ne vous inquiétez pas.
2: Merci beaucoup.
1: Pas de soucis.
2: Je raccroche. Là,
1: oui, pas de problème. Bonne
2: et
1: soirée.
2: Et je reste attentive à la radio.
1: Amen, amen.
2: Merci.
1: Bonne soirée à vous.
2: Merci. Je laisse la radio, je reste à l'écoute. Hein, oui.
1: Amen.
2: Je raccroche, mais je reste à l'écoute.
1: D'accord. Bonne soirée. Merci beaucoup, Marie-Josée de Sainte-Clotilde. On vous porte en prière et on porte ses deux enfants, Pio et Jacques, en prière. Ne vous inquiétez pas.
0: Et vous aussi, chers auditeurs, si vous ressentez aussi ce besoin de nous confier vos intentions, si vous osez aussi prendre le téléphone et composer le 02 62 41 66 16, n'hésitez pas, nous sommes là pour vous écouter. Nous sommes là aussi pour prier ensemble, car oui, Jésus est présent, Jésus nous guérit, Jésus nous accompagne dans chacun de nos pas. Et même quand la vie est difficile, surtout de manière familiale, nous osons lui confier nos intentions. Alors, comme Sébastien, Marie-Josée, confiez vos proches au Christ et nous prierons pour vous durant toute cette soirée.
1: Et justement, on repart au standard et je pense que je me suis trompée de bouton. Attendez.
0: Pas de souci. Alors,
1: je pense que c'est bon. Valérie?
3: Oui, bonsoir.
1: Oui, bonsoir Valérie. Valérie de Saint-Isaac.
3: Bonsoir à toutes les deux. Merci aux auditeurs d'appeler dans votre superbe émission du jeudi soir, Fais entendre ta foi. C'est super d'entendre des jeunes eh bien, continuer à prier et à louer le Seigneur. J'aurais aimé m'associer à une intention de prière, spécialement pour un ami très cher qui a rejoint la maison du Seigneur. Et puis,
0: Amen. On priera pour votre ami, madame. Vous inquiétez pas.
3: Et pour soutenir sa famille. Et j'aimerais partager cette prière.
0: Nous vous écoutons.
3: Alors, Seigneur Jésus, oui.
0: Allez-y.
3: Seigneur Jésus, par ton précieux sang versé sur la croix, pour le salut du monde, nous te confions aujourd'hui notre être cher qui a rejoint la maison du Père. Dans ton infinie miséricorde, purifie-le. Accorde-le dans ta lumière, accueille-le dans ta lumière et accorde-lui le repos éternel auprès de toi. Nous te prions aussi pour sa famille et tous ceux qui sont dans la peine. Que ton précieux sang soit pour eux une source de paix, de consolation et d'espérance. Donne-leur la force de traverser cette épreuve avec confiance, sachant que ton amour est plus fort que la mort. Seigneur, garde-nous unis dans la foi jusqu'au jour où nous nous retrouverons auprès de toi, dans la joie de ton royaume. Que le Seigneur apporte sa paix à sa famille, à sa femme et à sa fille, et que la mémoire de leur être cher demeure une source d'espérance et de bénédiction. Amen.
0: Amen. Très belle prière, Valérie. Et nous prierons pour votre ami qui est décédé, mais également pour sa famille qui...
3: ont besoin de soutien et de force. Que le Seigneur pose sa main sur eux, surtout pour les aider à passer cette épreuve difficile.
0: Amen. Et nous prierons aussi pour vous. Nous sentons bien que cela vous touche aussi beaucoup. Alors, merci pour cette attention, pour la famille de votre ami et lui-même.
3: Merci beaucoup. Très belle soirée à vous.
0: Très belle soirée à vous également.
1: Merci à vous aussi, Valérie.
3: Au revoir.
1: Merci beaucoup, Valérie, pour cette intention de prière. Nous repartons au standard. Ah, je crois que je me suis encore trompée.
0: Oh là là, Maria.
1: Alors, nous avions Nathalie qui était avec nous. Alors, Nathalie, je pense qu'elle a dû raccrocher au téléphone. Nathalie, si vous voulez dire votre intention de prière à l'antenne, il n'y a pas de souci. Donc, on va prier pour Nathalie qui est malade. Donc, elle demande la guérison et puis elle prie pour le Sacré-Cœur de Jésus et puis pour le précieux sang également.
0: Amen. Et nous continuons notre temps de prière. Et effectivement, Jésus est aussi le médecin des corps et des cœurs. Et nous pensons à vous, Nathalie. Donc, tout au long de son mystère, Jésus, il s'est approché de ceux qui souffraient. Il a guéri les malades, relevé les personnes accablées. Il a aussi consolé les affligés et redonné l'espérance à ceux qui avaient perdu toute confiance. Son regard était rempli de compassion et son amour ne faisait aucune différence entre les personnes. Aujourd'hui encore, Jésus continue d'agir dans la vie de ceux qui se tournent vers lui avec foi. Il connaît les douleurs visibles et celles qui restent cachées au fond de nos cœurs. Il voit aussi les blessures physiques, mais surtout les souffrances intérieures. Et nous pensons à nos auditeurs qui nous ont confié leur intention à l'antenne. Nous pensons à Sébastien, Marie-Josée, Valérie, mais aussi Nathalie. Et vous aussi, chers auditeurs, qui, certainement, de là où vous êtes, nous confiez vos intentions de prière. Et alors, Jésus, lui, il voit ses blessures physiques. Il voit ces souffrances intérieures, ces découragements que nous pouvons ressentir, ces angoisses, mais aussi ces épreuves que chacun traverse. Alors, dans ces moments de faiblesse, il faut sincèrement demander la force de pouvoir nous appuyer sur cette promesse qu'il nous a faite, que le Seigneur ne nous abandonne jamais. même lorsque la guérison ne vient pas tout de suite. Et oui, il demeure à nos côtés pour nous soutenir, nous fortifier et nous remplir de sa paix. Rien n'est impossible à Dieu, n'oubliez pas, et son amour continue de nous relever. Ceux qui mettent leur confiance en lui en voient le fruit. Prenons maintenant un instant pour présenter au Seigneur toutes les personnes malades de votre entourage, celles qui souffrent dans leur corps, dans leur cœur ou encore dans les esprits. Demandons-lui de nous les visiter, de leur accorder sa grâce également. Nous pensons à Nathalie qui fait face à la maladie. Donc nous lui confions le Christ. Nous confions aussi cette famille en deuil que Valérie confie, que le Christ intervienne et agisse sur leur cœur. Nous intervions aussi, Seigneur Jésus, intervient aussi auprès de ses enfants, de Marie-Josée, Pio et Jacques, afin qu'ils reconnaissent et qu'ils expérimentent ta paix, qu'ils se souviennent de toi. Nous te confions aussi la famille de Sébastien et ses proches, et ces temps compliqués que rencontre notre société. Alors oui, Christ, nous avons confiance en toi, et c'est pour cela que nous prions ensemble. Seigneur Jésus, toi qui as guéri les malades et relevé ceux qui étaient abattus, je te prie pour toutes les personnes qui souffrent. Viens toucher leur cœur, les corps et les esprits. Apporte ta paix à ceux qui traversent l'épreuve. Console ceux qui pleurent. Fortifie ceux qui sont découragés. Nous croyons que rien ne t'est impossible. Merci pour ton amour qui relève. Merci pour ton amour qui restaure. Amen.
1: Amen. Et nous allons aussi confier un auditeur qui nous demande de prier pour son couple, sa famille, et que le Seigneur puisse remettre le bon chemin dans le cœur de sa femme pour qu'elle puisse revenir dans le foyer et retrouver son mari et ses enfants.
0: Amen.
1: Amen. Et on va poursuivre avec ce chant du groupe Glorious, quand tu poses ta main.

0: Tu ouvres un chemin. C'était du groupe Glorious.
1: Jésus est notre espérance face à la mort. Effectivement, la perte d'un être cher est l'une des épreuves les plus douloureuses que nous puissions traverser. La séparation, le fait de laisser un vide dans peut-être nos habitudes, les souvenirs qui vont raviver les larmes, et des questions aussi qui restent parfois sans réponse. Eh bien, s'il était là, qu'est-ce qu'on aurait fait? Ah, ben, ce soir, on a préparé ça, peut-être qu'il aurait apprécié. Voilà, dans ces moments de souffrance, Jésus ne reste pas loin de nous. Au contraire, il se fait proche. Il accueille nos larmes et nous console par sa présence. Pensez-y, chers frères et sœurs. Par sa mort et sa résurrection, le Christ a lui-même vaincu la mort. Ainsi, dites-vous bien, la mort n'est pas une fin en soi. Pour ceux qui mettent leur confiance en lui, vous savez que la mort n'est pas le dernier mot, mais le passage vers la vie éternelle. Alors, nos morts, toutes les personnes décédées, vous qui croyez en Christ, sont en train de passer dans ce beau tunnel qui les mène vers cette vie éternelle. Alors ne soyons pas tristes puisqu'ils sont dans une vie nouvelle, dans un renouvellement. Effectivement, c'est cette promesse. Cette promesse-là ne supprime pas notre peine, mais elle nous donne une espérance qui éclaire notre chemin ici-bas. Nous croyons que Dieu est proche de ceux qui ont le cœur brisé et qu'il soutient ceux qui pleurent. Parce que oui, il veut notre bonheur, il veut notre joie, il veut voir la lumière briller dans nos yeux, notre lumière qui fasse rayonner le monde. Alors oui, Jésus est proche de nous dans ces moments difficiles. Alors aujourd'hui, pensons avec affection à nos proches qui nous ont quittés.
0: Oui, frères et sœurs, nous pensons à nos familles, à nos amis. Et d'un côté, frères et sœurs, nous avons le Seigneur qui est près d'eux, qui est avec eux, qui marche avec eux. Et le Seigneur, justement, il nous fait grandir. Il nous aide à avancer chaque jour dans son amour. Être chrétien, ce n'est pas seulement connaître le nom de Jésus ou entendre parler de lui. C'est entrer dans une relation vivante avec lui, apprendre à le connaître chaque jour davantage et le laisser nous transformer, transformer nos cœurs avec son amour divin, son amour de père, de frère, d'ami. Jésus nous appelle à être disciples, disciples de l'Évangile, disciples de sa mission. Et il nous invite à marcher à sa suite, à écouter sa parole, à lui parler dans la prière et à mettre en pratique son enseignement dans notre vie. Plus nous passons de temps avec lui, plus notre foi grandit, plus notre foi est solide. Plus notre foi est fortifiée. Oui, Seigneur. Oui, frères et sœurs, notre foi est fortifiée grâce au Seigneur, en marchant à sa suite, en apprenant à être humble, doux et miséricordieux comme lui, il est avec nous. Alors, chers frères et sœurs, nous demandons au Seigneur de raviver en nous le désir de continuer davantage à méditer sa parole avec fidélité et à marcher chaque jour à sa suite avec confiance et joie. Et grâce à cela, frères et sœurs, nous allons pouvoir mettre pas à pas notre foi en lui. Pas à pas, nous allons pouvoir le voir, revoir aussi ceux que nous avons perdus et peut-être, avec la grâce de Dieu, pouvoir les retrouver tous ensemble dans le jardin d'Éden, le paradis.
1: Amen. Et nous confions l'ami de Valérie, qui effectivement nous a quittés récemment, qui trouve la lumière et puisse être actuellement auprès du Christ pour goûter à cette vie éternelle, qu'il attend de sa famille, que sa famille puisse être consolée et pouvoir avancer également sur cette terre durant encore de longues années, hein, pour faire rayonner cet évangile. Nous confions aussi Sébastien et toute sa famille, les épreuves qu'il passe, donc tous ses proches. Nous confions aussi Marie-Josée et ses deux enfants, Pio et Jacques, mais aussi son mari. Nous confions aussi Nathalie, portée par la maladie, moi-même. Et nous confions également notre auditeur qui a appelé, et nous prions pour sa femme et toute sa famille également.
0: Amen. Nous arrivons au terme de notre temps de prière. Merci par avance pour tous ceux et celles qui ont appelé ce soir. Et vous inquiétez pas, il y aura toujours des occasions de prier avec nous. Nous allons passer à quelques petites annonces.
1: Exactement, Maria. L'association Fraternité Paul Boiteau qui vous invite à la messe de commémoration donc des 79 ans de la mort du père Boiteau. Donc dimanche prochain, le 12 juillet à 10h à l'église Notre-Dame des Neiges à Sillaos. Et juste pour faire un petit point, pour vous rappeler aussi qui était le père Paul Antoine Boiteau, et ben c'était le prêtre missionnaire, bâtisseur de l'église, mais aussi directeur du petit séminaire. Il a marqué à jamais l'histoire du cirque de Sillaos. Après son arrivée en 1928, il va y consacrer 19 ans de sa vie dans l'humilité, la foi et le service des autres, en particulier des jeunes. Donc prions pour lui si vous ne pouvez pas être présent. D'ailleurs, lors de cette messe à 10h, cette messe sera suivie d'un dépôt de gerbes de fleurs sur sa tombe. Voilà, c'est tout pour les annonces.
0: Merci beaucoup, Émilie, pour ces annonces. Merci à vous tous, chers auditeurs et auditrices de Radio Arc-en-Ciel. Eh bien, il est temps de nous séparer, mais on va se quitter avec le groupe Open, Te ressembler. Et n'oubliez pas tous les jeudis soirs de 19h à 20h pour notre émission Fais entendre ta foi. Et

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0: Excellent après-midi à tous, il est 15h sur les ondes de Radio Arc-en-Ciel et nous retrouvons Jean-Claude avec l'émission Jazz et Poésie.
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Aujourd'hui, nous commençons notre émission par un hommage à Roland Raelison, musicien malgache et réunionnais, qui nous a quittés le 20 avril 2025 à l'âge de 87 ans. Hommage à Roland Raelison, chauffez les gars!

Café des Cartes de Roland Raelson. Témoin dans la ville, Pierre-Claude Georges-François pour vivre. Que faut-il pour vivre, Ralila, dis-moi? Y as-tu songé parfois en ton cœur? Deux merles au-dessus de toi cherchent une place dans le bois. Y as-tu songé pour y faire quoi? Un nid, rien qu'un nid, pour deux oiseaux, cela suffit. Et pour nous, crois-moi, un seuil, rien qu'un seuil, une natte, un toit, un champ où croît le riz, et puis une source, éclairée d'un peu de ciel dans sa course. Et où, le soir, ô Ralila, on écoute tomber des coques de moufia. Pour vivre, de Pierre-Claude Georges-François, Art Farmer à la trompette, Mo.

Momo par Art Farmer. Témoin dans la ville, François de Montcorbier, dit François Villon, poète du XVe siècle, balade des menus propos. Je connais bien mouche en lait, je connais à la robe l'homme, je connais le beau temps du lait, je connais au pommier la pomme, je connais l'arbre à voir la gomme, je connais quand tout est de même, je connais qui besogne et qui chôme, je connais tout hors que moi-même. Je connais pour point au collet, je connais le moine à la gonne, je connais le maître au valet, je connais au voile la nonne, je connais quand pipeur jargonne, je connais folle nourrie de crème, je connais le vin à la tonne, je connais tout hors que moi-même. Je connais cheval et mulet, je connais leur charge et leur somme. Je connais Biétrice et Belay. Je connais G qui nombre et somme. Je connais vision et somme. Je connais la faute des baumes. Je connais le pouvoir de Rome. Je connais tout, hors que moi-même. Prince, je connais tout, en somme. Je connais colorés et blêmes. Je connais mort qui tout consomme, je connais tout hors que moi-même. Balade des menus propos de François Villon. Lee Morgan à la trompette, Cheora.

Cheora par Lee Morgan. Témoin dans la ville, Alain Leprest, dernier poète français du XXIe siècle, le chagrin. Connais-tu l'herbe amère, le liseron, la plante, toute noire et très belle, enroulée dans la gorge? Oh, que quelqu'un la dise, oh, que quelqu'un la chante, seulement sur le bruit d'un cœur et d'une horloge, et le train de Dunkerque au loin sur son refrain, le chagrin. Cet animal familier, ce chien que tu traînes dans les couloirs et les vieux escaliers du corps, il est un peu méchant, pas très beau, mais tu l'aimes. Il tire vers les ponts le soir quand tu le sors, et tu as beau être son maître, tu le crains, le chagrin. Son couteau à douleur et sa bouche artisane a sculpté des oiseaux de bois sur les potences, de l'épine au lilas, des pétales aux larmes, et tout le désespoir qu'il faut à l'espérance, c'est le meilleur de toi qui brille dans l'écrin du chagrin. Un jour, il t'offrira son collier de morsures. Un jour, demain, ta main prendra dans la corbeille, emplie de raisins ronds, une grappe un peu sûre. Il a de belles vignes, il soigne bien ses treilles, il a le temps pour lui, il presse grain par grain le chagrin. Laisse-le libérer ses sources sous tes cils, son fleuve qui n'a que tes paupières pour grève, cet océan profond sans bateau et sans île qui met son grain de sel sur les phrases des lèvres. Tu peux lâcher la corde, il a le pied marin, le chagrin. À se sentir lavé, presque beau, transparent, au bras des vieux matins édentés de la ville, à appeler encore son règne de tyran, ses carrefours muets, ses grands théâtres vides, le vent chargé de clous, de soleil souterrain, du chagrin. Ami, pardon, c'est à ton rire que j'accroche son manteau qui me tient bien froid quand il fait froid. Une enveloppe bleue déchirée dans la poche, éteignez en sortant et ne me plaignez pas, plaignez plutôt celui qui n'a jamais étreint le chagrin.

Le Chagrin, d'Alain Leprest. On termine en beauté avec Miles Davis à la trompette et John Coltrane au saxophone. Bye bye Blackbird. Au revoir, mon Merle. Jean-Claude au micro, à bientôt.

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Merci à Jean-Claude pour son émission Jazz et Poésie. Nous vous proposons avec nos confrères de RCF et de Radio Notre-Dame le magazine Portez-vous bien. 10 initiatives pour prendre

0: prendre soin de soi.
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2: Eh bien bonjour à toutes et à tous. Comment ça va? Une question banale qu'on se pose entre amis ou collègues dont on se moque, il faut dire un petit peu de la réponse. Mais au fond, comment ça va vraiment? Qu'est-ce qui pourrait nous rendre un peu plus détendus, un peu plus heureux, un peu plus attentifs à nous-mêmes et aux autres? Eh bien des pistes pour cette toute dernière de la saison, on va en trouver avec notre invité. Bonjour Chantal de Méguillard.
3: Bonjour Vincent Bellotti.
2: Merci de revenir à ce micro, car je ne compte plus le nombre de fois où vous êtes intervenu sur cette antenne pour nous parler de nos émotions. Alors je rappelle que vous êtes psychologue clinicienne spécialisée dans le traitement de l'anxiété et du stress post-traumatique. Et vous avez notamment publié aux éditions La Chronique Sociale 10 initiatives sous-titrées pour prendre soin de sa santé psychique. Pour vous, être bien dans sa tête, c'est être bien dans son corps?
3: Ah, tout à fait, parce que les deux sont tout à fait liés. Et si on n'est pas bien dans son corps, on ne peut pas être bien dans sa tête.
2: Et réciproquement, alors quelles sont ces initiatives pour aller bien ou mieux? Eh bien, on va commencer tout de suite avec vous par souffler.
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2: Voilà un bruit de respiration profonde. Respirer, c'est la première initiative qui ouvre votre livre pour prendre soin de soi. Mais pourquoi commencer justement ce livre par respirer? Parce qu'on le fait tous naturellement, hein, Chantal. Heureusement d'ailleurs, sans qu'on ait besoin de nous le rappeler.
3: Mais heureusement qu'on respire, parce que si on ne respirait pas, on ne serait pas
2: plus
3: ici.
2: Là, exactement.
3: Voilà. Donc respirer, mais là c'est prendre un petit peu plus conscience de cette respiration pour l'allonger, pour qu'elle soit moins automatique et pour qu'on puisse en profiter plus pleinement et prendre du recul.
2: C'est respirer pour se sentir vivre, c'est ce que vous voulez nous dire.
3: Voilà, oui, c'est être moins dans l'automatisme et donc plus agir sur cette capacité que l'on a de respirer, d'être vivant.
2: Bien respirer, mais comment? Parce que vous rappelez qu'il y a trois types de respiration dans votre livre. Il y a la respiration ventrale où le ventre se gonfle comme un ballon. Il y a la respiration intercostale où là, ce sont les basses-côtes qui s'ouvrent horizontalement. Et puis la respiration haute où la poitrine se soulève. Laquelle de ces trois, pour vous, est la plus efficace quand on veut respirer en pleine conscience?
3: Alors, je pense qu'il faut commencer par le bas, c'est-à-dire remplir son ventre comme un ballon. Et puis quand on voit les animaux, les chats et les chiens, on voit qu'ils ont une respiration ventrale et ils sont présents dans leur respiration. Enfin, c'est automatique aussi, mais c'est important parce qu'on retrouve un petit peu cette animalité de notre corps.
2: Quel est l'exercice qu'on peut proposer pour cette respiration consciente et relaxante? Est-ce qu'il y a des temps de respiration? Vous savez, quand on pratique la cohérence cardiaque, il y a un certain temps. Est-ce que vous avez un petit exercice comme ça, qu'on peut faire comme ça, derrière le micro?
3: Donc oui, on peut essayer de mettre ses mains sur son ventre, essayer de gonfler un petit peu son ventre en inspirant. Un petit peu plus longuement que d'habitude, de gonfler pendant une inspiration. Et puis ensuite, on essaye de se rendre compte un petit peu en renfermant le ventre de ce qui se passe.
2: Oui, voilà. Simplement. Donc une grande inspiration en gonflant le ventre.
3: Voilà. Et ça, c'est déjà de se relaxer. C'est déjà la relaxation, finalement.
2: De la relaxation. La respiration, c'est un premier point, mais la deuxième initiative bien-être que vous nous suggérez, c'est de se tourner vers soi et de retrouver un silence intérieur. C'est quoi ce silence intérieur, Chantal de Méguillard? En quoi c'est important?
3: Alors le silence intérieur, il faut d'abord être dans un environnement un petit peu calme pour pouvoir justement être dans la capacité d'être dans ce silence intérieur. Mais c'est pas toujours facile déjà d'être dans un environnement calme, donc essayer de s'isoler un petit peu dans une pièce un petit peu loin de tout. Parfois on a les voitures qui passent dans la rue, mais au début il faut essayer d'être dans cet état d'esprit de calme. Et après, c'est pas forcément facile d'être dans un calme d'esprit.
2: C'est ce que j'allais vous dire. Hein. Ce calme intérieur, c'est pas évident à avoir parce qu'il y a des tas de pensées en général qui nous assaillent, un peu comme des moustiques. Hein. Ah, y a ce dossier à finir au bureau, faut vraiment que je m'y mette samedi, j'ai invité à dîner. Qu'est-ce que je vais faire comme repas? La voiture fait un drôle de bruit, il va falloir appeler le garagiste. Hein. Vous voyez, c'est du vécu. J'en passe et des meilleurs ou des pires. Comment fait-on pour pas se laisser envahir par ces pensées parasites?
3: Hein? Alors déjà, savoir qu'on a ces pensées parasites et les accueillir.
2: Les accepter.
3: C'est-à-dire de se dire, ok, je sais que j'ai ces pensées, mais on va essayer d'aller plus loin, parce que si on passe automatiquement dire ah, je veux absolument me relaxer, je veux absolument ne penser à rien, là ça va être le contraire. Donc essayons déjà de dire ok, j'ai ma belle-mère qui arrive samedi, ok, ouais, j'ai ma voiture qui va mal, qui va pas très bien, etc. Donc déjà se dire de faire un accusé réception, c'est mon
2: Et alors une fois qu'on a fait cet accusé réception, qu'est-ce qu'on fait, qu'est-ce qu'on en fait?
3: Eh ben on le garde, oui, on le garde, on verra ce qui se passe, parce qu'on va pas se dire à tout prix il faut que je sois calme, il faut
2: bon, donc on les regarde mais sans intervenir.
3: Voilà, c'est comme si c'était des papillons qui dansaient devant soi et on les laisse danser. Et après, on verra ce qui se passe.
2: Justement, pour retrouver une paix intérieure, vous proposez de se créer un jardin intérieur où on pourrait se réfugier en cas de besoin. Comment vous le créez, vous, ce jardin intérieur? À partir de quoi?
3: Alors, à partir de la nature. C'est-à-dire que soit on a une image qui nous plaît. Alors là, je vois, j'ai un arbre en face, par exemple, où j'ai le ciel. Donc, mais de soi-même, de créer son jardin. C'est-à-dire qu'on va descendre. Alors, on peut prendre des escaliers pour commencer à descendre avec des chiffres associés aux marches.
2: Et on rejoint ce jardin qu'on s'est créé, alors.
3: Et après, vous choisissez si vous mettez une fontaine, si vous mettez de l'herbe. Et puis, vous essayez de ressentir sous vos pieds l'herbe qui va vers verte, si elle est ou sèche, si elle est sèche. Vous essayez d'entendre le bruit de l'eau de la fontaine. Et puis, vous essayez d'entendre les oiseaux, s'il y a des oiseaux, si dans votre jardin, il y a des oiseaux. Et après, pour remonter, c'est un petit peu un exercice presque de sophrologie personnelle. C'est-à-dire qu'après, une fois que vous êtes relaxé dans ce jardin, sans dire que vous êtes relaxé, puisque vous avez entendu un petit peu tout ce qui se passait, vous avez ressenti, vous avez vu, et après, vous remontez marche par marche à votre état actuel.
2: Prenez pas l'ascenseur, hein. Marche par marche, oui, tranquillement, pour revenir à l'état initial. Voilà pour cette deuxième initiative, hein, à tenter, hein, se tourner vers soi et se créer un jardin intérieur, mais ce n'est pas tout.
0: Je suis zen. Aucune agression n'émane de moi.
4: Jean, qu'est-ce que tu fais? Dépêche-toi!
0: Non. Je resterai calme envers la vieille peau.
4: Jean!
0: Ouais, j'arrive. C'est bon. Je suis prêt pour recevoir ta mère, là.
2: Voilà, zen pour accueillir la belle-mère. Lâcher prise, se relaxer, bien c'est la troisième initiative que vous nous proposez, Chantal de Méguilla. Mais comment lâcher prise, prendre un petit peu de distance avec une situation qui est stressante? Alors, vous donnez quelques exercices, à commencer par se presser les mains. Expliquez-nous le principe.
3: Alors, vous essayez de serrer vos poings.
2: Voilà, je serre mes poings. Voilà. Voilà.
3: Et puis, vous croisez vos bras. Et je le fais avec vous,
2: hein, oui, exactement.
3: Et vous cachez vos poings, vous décontractez vos épaules si vous pouvez, vous les laissez retomber, très bien.
2: Voilà. Ben, très bien. Je suis vos conseils, voilà, et alors?
3: Et ensuite, vous essayez de ressentir ce qui se passe dans vos poings, alors que personne ne le voit. Est-ce que vous voyez que mes poings sont fermés?
2: Pas du tout, je vois les bras croisés,
3: voilà.
2: Et donc on serre les poings, et la tension arrive au point, alors.
3: Voilà. Et ensuite, vous enfoncez si vous avez des ongles, vous enfoncez les ongles dans la peau.
2: Oui, enfin, pas trop dur quand
3: pas
2: même.
3: Pas trop quand même. Et puis ensuite, vous restez quelques secondes comme ça. Vous, par exemple, vous êtes dans une réunion et il y a des gens qui vous... Oh là là, ils parlent depuis un moment, celui-là, ça suffira. Eh bien non, ça vous agace, vous faites ça. Et ensuite, vous relâchez tout doucement. Mmh. Et puis, vous essayez de voir ce qui se passe à ce moment-là.
2: Et la tension, donc, retombe un peu.
3: Retombe un peu. Comme il fait chaud, on sent un petit peu de chaleur dans les mains.
2: Oui,
3: je ne sais pas vous aussi.
2: Pas trop les garder trop longtemps pour la sueur. Mais en tout cas, voilà.
3: Oui. Et ça peut être un exercice qui peut vous détendre ou enlever certaines tensions que vous pouvez avoir.
2: Voilà, prochaine réunion un peu stressante, vous mettez les poings sous les aisselles, vous serrez très fort et puis vous continuez de sourire. Des exercices, un exercice qu'on pourra retrouver dans l'un de vos précédents ouvrages, hein, Relaxation Minute, paru à la Chronique Sociale. Une autre manière de lâcher prise, c'est de prioriser les tâches, partant du principe qu'on ne peut pas courir 10 lièvres à la fois, comme le veut cette expression populaire. Mais comment ne courir qu'après un lièvre? Comment faire nos choix, Chantal de Méguilla?
3: Il faut voir ce qui est important, ce qui est urgent. Qu'est-ce qui est urgent pour soi et pour les autres? Et je crois que ça, c'est un peu capital et essentiel de le savoir avant de traiter quelque chose, si on a plusieurs choses à traiter. Donc je crois que ça, il faut le voir de près.
2: Lâcher prise, c'est prendre conscience aussi qu'il y a des choses qui ne dépendent pas de nous et qu'on ne pourra pas changer. Par exemple, quand il pleut, quand il y a la queue aux caisses du supermarché, ou ce que disent aussi les autres de nous, ça, on ne peut pas le changer. Mais c'est important de le savoir, ça.
3: Oui, ça c'est Socrate hein, qui l'avait dit avant moi d'ailleurs il y a quelque temps. Et je veux dire, s'il faut le reprendre parce que si on oublie ce genre de choses, on se dit oh là là, mais là, est-ce que je peux agir ou pas ? Savoir si ça dépend de nous ou pas. Et je crois que c'est le début de la philosophie.
2: La fameuse citation de Marc Aurèle, empereur et philosophe romain. Hein, je vous donne une autre citation. « Mon Dieu, donnez-moi le courage de changer les choses que je peux changer, la sérénité d'accepter celles que je ne peux pas changer, la sagesse de distinguer entre les deux. »
3: Ah oui, tout à fait.
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2: Alors, se relaxer, lâcher prise, prioriser, c'était la troisième initiative pour prendre soin de sa santé psychique. Une quatrième, eh ben, c'est de prendre du temps pour soi. Pourquoi c'est si important de prendre du temps pour soi, Chantal de Méguillard ?
3: Je pense que si on est tout le temps dans l'action, c'est pas possible. On n'a plus de place en soi pour soi, d'un côté. Alors donc, il faut vraiment se dire, même une minute, même cinq minutes, de se dire, je m'isole et c'est pour moi. Et je pense qu'on arrivera à trouver une minute ou cinq minutes minimum par jour pour prendre du temps et d'être avec soi-même.
2: Prendre du temps pour soi, être bien avec soi, c'est permettre aussi de se sentir bien avec les autres.
3: Oui, tout à fait.
2: Dans quelle mesure ?
3: Eh bien, si on n'est pas bien avec soi, on ne pourra pas être bien avec les autres. Alors je pense qu'il faut d'abord commencer par soi avant d'aller vers les autres.
2: Mais quelle limite vous mettez à prendre du temps pour soi ? Parce qu'il ne s'agit pas non plus d'être le super égoïste et d'en avoir rien à faire des autres, Chantal de Méguillard.
3: L'égoïste, c'est celui qui ne pense pas à moi, comme disait quelqu'un.
2: C'est joli comme formule.
3: Je crois que c'est d'Oscar Wilde, à vérifier. Mais simplement, je pense que si on ne pense pas à soi d'abord, on ne pourra pas aller vers les autres. Moi, je me souviens quand je devais recruter des bénévoles, je leur demandais pourquoi vous voulez faire ça ? Pourquoi vous voulez aider les autres ? Et quand les gens me disaient, c'est pour aider les autres, je disais... Si c'est uniquement pour ça, non, il faut d'abord...
2: Ouais, ne pas s'oublier alors.
3: Ne pas s'oublier et penser à soi d'abord, avant d'aller vers les autres.
2: Prendre du temps pour soi, vous le dites Chantal de Méguillard, ça peut se faire dans la journée, mais j'entends déjà des mères ou des pères de famille ricaner en disant « Elle est bien gentille Chantal, mais avec toutes les activités professionnelles ou familiales, moi j'ai pas 5 minutes à moi, moi je suis pas à la retraite. Hein. » qu'est-ce que vous leur répondez ?
3: Ben, je leur dis que 5 minutes, c'est quand même pas beaucoup dans une journée.
2: Ça peut être quand ? Le matin, en se levant ou dans la journée, concrètement ?
3: Alors, c'est le mieux, toujours à la même heure et le matin. Avant de commencer sa journée. Je pense que c'est... Après, si on prend l'habitude de se dire, bon, chaque matin, je prends mes petites 5 minutes et puis je vois ce qui se passe, avant d'être dans l'action, je pense que c'est plus important.
2: Donc, stop, on arrête la course. Pendant une minute, on s'isole et on se dit quoi ?
3: Et on se dit, qu'est-ce qui va me faire courir aujourd'hui ? Qu'est-ce que je vais faire aujourd'hui ? Et je reste là, à être dans le silence et essayer de trouver le silence, même si je ne le trouve pas. Mais j'essaye de trouver ce calme intérieur qui peut être utile pour toute la journée.
2: Ouais. Et après, je repars dans la course.
3: Et voilà. C'est pas forcément aussi rapide.
2: Pas forcément aussi rapide. Chantal de Méguillard, vous continuez de prendre du temps avec nous. Dans un instant, on continuera de donner d'autres pistes pour prendre soin de soi et de sa santé psychique. Et ce sera tout de suite après une petite pause musicale avec Mozart et plus précisément la sonate pour deux pianos en ré majeur KV448. C'est une sonate qui agirait comme un antidépresseur naturel si on l'écoute plusieurs minutes par jour. C'est ce qu'affirme notamment le professeur Michel Lejoyeux qui est psychiatre. Alors, vrai ou faux, à vous de voir ou plutôt d'écouter.

0: Voilà, extrait de la sonate pour deux pianos en ré majeur KV448 de Mozart, interprété par Murray Peraya et Radu Lupu. Et normalement, rien qu'en ayant entendu ces quelques notes, vous devriez être parfaitement détendu. Est-ce que ça a été votre cas, Chantal de Méguilla?
1: Oui, mais j'étais, est-ce que j'ai attendu la sonate?
0: Faut la ranimer, Chantal. Tellement détendu.
1: Oui.
0: Tout va bien. Chantal de Méguilla, qui n'est pas compositrice, mais psychologue clinicienne spécialisée dans le traitement de l'anxiété et du stress post-traumatique et qui a publié aux éditions La Chronique sociale 10 initiatives pour soi, pour prendre soin de sa santé psychique. Et on suit ces pistes avec vous pour cette toute dernière émission de la saison.
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3: Je déteste l'été. Tous les ans, c'est la même chose. Dès les premiers vrais beaux jours, quand la nature est en fête et les oiseaux fous de joie, je regarde le ciel bleu par-dessus les grands marronniers de mon jardin et je me dis, ça y est, quelle horreur. Dans 6 mois, c'est l'hiver.
0: Voilà, selon Pierre Desproges, un optimisme météo à toute épreuve, même si finalement, vu la canicule actuelle, un peu de fraîcheur hivernale, ça ne serait pas de refus. En tout cas, aimer la vie, c'est la 5e initiative que vous nous proposez, Chantal de Méguilla, et ça passe justement par cultiver un certain optimisme. Sauf qu'on n'est pas tous sur le même pied d'égalité pour voir la vie de façon plus positive. D'où ça vient l'optimisme? Est-ce que c'est une question de caractère?
1: Alors, oui, en partie, il y a de l'inné et il y a de l'acquis. C'est-à-dire qu'il y a 40% d'inné, éventuellement. Mmh. Et après, on peut développer son optimisme. Voir le côté agréable des choses, le côté vide ou plein d'un verre, ou voir l'adret ou le lubac. Oui. Et puis, tout dépend de notre regard par rapport au fait de voir les choses et les événements.
0: Mmh. Mais justement, comment cultiver cet optimisme sans tomber dans une sorte de naïveté béate? Oh, la canicule, c'est génial. La guerre Iran-États-Unis, mais quel suspense! Comment rester positif face à des événements difficiles?
1: Alors, c'est vrai que ce n'est pas toujours facile.
0: Comment on éduque ce regard, justement?
1: Alors, c'est par rapport à nos émotions aussi. Comment on est par rapport à ces émotions et comment on voit les choses? Est-ce qu'un événement, finalement, négatif, vu de l'extérieur, peut pas devenir positif pour soi, pour grandir et ensuite devenir meilleur, peut-être, ou avec soi et avec les autres. Alors, par rapport aux événements extérieurs, vous parlez de la guerre, ça dépend pas forcément de nous, comme on a dit tout à l'heure, ça dépend de nous ou pas. Donc, il faut regarder ça aussi.
0: Alors, Chantal de Méguilla, est-ce qu'on pourrait donner, je sais pas, un exemple concret? Je suis au supermarché, il y a la queue aux caisses, je m'impatiente. Comment transformer cet énervement en quelque chose de positif?
1: Alors, vous acceptez que vous êtes énervé par rapport à, et en colère. Et vous attendez pour rien et vous dites, qu'est-ce que je vais encore perdre du temps et que j'ai plein de choses à faire et qu'est-ce que je... Donc, déjà l'accepter. Se dire, OK, j'accepte cette situation. On revient à ce qu'on disait tout à l'heure.
0: L'acceptation.
1: Et ensuite, eh bien, vous verrez les choses différemment. Vous avez un regard différent. Vous vous dites, bon, finalement, est-ce que c'est joli si où je suis? Est-ce que,
0: le supermarché, c'est pas toujours.
1: Non. Est-ce qu'il fait chaud? Oui. Je suis bien, il y a de la clim déjà. Ah, alors, voilà. Ça peut être du positif. On peut trouver du positif un peu partout. Ouais. Si on le veut.
0: Si on le veut. Une autre manière de cultiver l'optimisme, et c'est souvent ce que disent les spécialistes de la question, c'est de noter sur un petit cahier ce qui a pu nous arriver de positif dans la journée. Est-ce que vous êtes cliente de ce genre de démarche?
1: Alors, je pense que si on y pense, au début, c'est bien, mais après, parfois, on oublie de le faire, de noter 3 événements ou 3 situations qui ont été positives ou 5. Déjà, 3, c'est bien, mais d'écrire, c'est fabuleux. Écrire, c'est sortir de soi et trouver du positif. C'est important, déjà, de sortir, d'arriver à écrire. Et c'est très thérapeutique.
0: Et on peut relire ce cahier pour se renforcer aussi.
1: Ah, tout à fait. C'est un renforcement positif de choses que...
0: En se disant, ben voilà, hier il m'est arrivé moment, 3 choses positives, avant-hier aussi, et donc pourquoi ça n'arriverait pas aussi aujourd'hui?
1: Pourquoi pas?
0: Pourquoi pas?
1: Et moins bien que demain encore, même.
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4: Oh la vue, regarde ça! Ce que c'est beau! Ce que c'est beau! Ce que c'est haut! Merde! Ce que c'est haut!
0: Voilà, que c'est beau, mais que c'est haut. Extrait du film La Crise de Colin Serrault avec Vincent Lindon et Zabou, émerveillé par un lever de soleil, un peu moins émerveillé, Patrick Timsit qui suit derrière avec le gros sac à dos. L'émerveillement, c'est aussi une piste que vous nous suggérez pour se sentir bien, Chantal de Méguilla. Gardez l'émerveillement et la curiosité d'un enfant. Pourquoi là aussi c'est important et dans quelle mesure on peut garder cet émerveillement?
1: Il faut choisir de garder cet émerveillement parce que l'émerveillement, ça permet de voir les choses un peu différemment et de manière positive aussi parce que on peut s'émerveiller de beaucoup de choses. Oui. Il suffit de regarder un peu différemment.
0: Pas forcément devant un beau tableau. Il peut y avoir des petites choses dans la vie quotidienne qui peuvent nous émerveiller, à votre avis?
1: Ah, bien sûr.
0: Oui, quoi, par exemple?
1: Je vois un magnifique arbre, d'ailleurs, je ne vois pas ce que c'est comme arbre en face, mais il a même des... Non, c'est des feuilles qui brillent un petit peu au soleil. Et c'est magnifique, quoi,
0: alors,
1: déjà.
0: Alors, je ne suis pas assez calé en botanique pour vous répondre, hein, Chantal de Mégard, mais je partage votre enthousiasme.
1: Donc, on peut trouver beaucoup de choses qui peuvent être belles. Et la beauté, ça fait partie de la vie. Et la beauté, ça participe à l'optimisme et au fait d'être heureux dans la vie.
0: Il y avait un petit exercice que vous nous aviez donné lors d'une précédente émission. Même dans notre quartier, quand on a l'habitude de le fréquenter, il peut y avoir des petites beautés, des petits détails comme ça qui peuvent exciter notre curiosité qu'on n'avait jamais remarqué.
1: Oui, tout à fait. C'est-à-dire que parfois, on se promène, on a le nez un peu vers le trottoir ou vers l'asphalte chaud. Ouais. Et donc, en fait, il suffit de regarder un petit peu et de se dire « Ah, sur ce mur, sur cette maison, il y a une petite statue, je ne l'avais jamais remarquée. » Et donc, c'est de se dire, mais, de regarder les choses différemment. Ou, par exemple, on rentre de voyage pour 3-4 jours ou une semaine, on rentre chez soi et on ouvre la porte et on se pose sans trop réfléchir. Et là, c'est important de se dire, tiens, comment c'est chez moi? Est-ce que je m'y sens bien? Est-ce que c'est pas beau, finalement?
0: Est-ce qu'on m'aurait pas un peu cambriolé parce qu'il n'y a plus grand-chose? Non.
1: C'est pas très
0: optimiste. Non, mais retrouver son intérieur comme si on le redécouvrait, c'est ce que vous voulez nous dire.
1: Exactement. Ouais. Parfois, on est trop habitué aux choses, même aux personnes, d'ailleurs, qui vivent avec nous. Il faudrait dire, ah bah tiens...
0: De temps en temps, les regarder d'un œil un peu neuf.
1: Ah, oui, même voilà. Si on a beaucoup d'années de vie commune.
0: Oui, se dire que c'est peut-être l'occasion de changer de conjoint ou de changer de canapé ou de refaire la cuisine.
1: Voilà. Mais se dire, mais finalement, c'est pas si mal que ça. Et j'avais pas vu ce tableau qui était là ou cette photo. De se remettre un peu dans tout ça, et ça peut créer de l'émerveillement, et l'émerveillement, c'est important.
0: Justement, il y a une chose qui peut générer une insatisfaction permanente, c'est celle d'en vouloir toujours plus, et si possible, que le voisin. C'est ce que vous appelez la rivalité mimétique. On n'apprécie pas ce que l'on a déjà. Comment on peut en sortir de cette jalousie?
1: Très difficile.
0: Oui.
1: C'est vrai que je pense qu'il y a une question de caractère. Au moins 40% des personnes peuvent être jalouses.
0: Comme l'optimisme.
1: Oui, toutes les tendances peuvent être à 40%, et même la dépression d'ailleurs. Donc ça veut dire qu'on a 60% de changements possibles dans tout ça. Donc simplement, quand on est envieux du terrain qui est plus grand chez les voisins, qu'on a envieux des fleurs, etc., je pense qu'il faut se dire, désirons ce que l'on a. Et ça, c'est important.
0: Se contenter de ce que l'on a, c'est bien, mais ça n'exclut quand même pas d'avoir un peu d'ambition, je sais pas, d'avoir un meilleur salaire ou un métier plus épanouissant pour vivre un peu mieux ou s'engager dans des causes pour faire évoluer la société. Le désir d'évoluer, c'est pas mauvais non plus, Chantal de Mégard.
1: Moi, je le mets pas tout à fait sur le même plan, c'est-à-dire que le fait de désirer ce que l'on a, c'est dans le présent. Tandis que le fait de se dire j'ai envie de gagner plus, j'ai envie de faire des choses intéressantes, j'ai envie d'aider mon prochain,
0: m'engager dans l'écologie, dans l'injustice, pour faire bouger les choses.
1: Ça peut être des valeurs qui nous font bouger. Mais là, on est dans des valeurs, on est dans des concepts. Tandis que désirer ce que l'on a, c'est être ancré les pieds sur terre aussi. Se dire, bon, j'ai tout ça, c'est déjà super, mais est-ce que je l'apprécie à sa juste valeur, entre guillemets?
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0: Et toujours avec Chantal de Mégard, psychologue et auteur de 10 initiatives pour prendre soin de sa santé psychique. Alors, dans votre livre, vous donnez d'autres pistes pour se sentir mieux, le contact avec les animaux et la nature. Et Dieu sait comment ça a été important pendant le Covid. S'occuper l'esprit, faire des mots croisés, jouer au Scrabble ou aux cartes pour garder en forme nos neurones. Lire 20 pages par jour, ça éloignerait la maladie d'Alzheimer, même selon des études. Et vous-même, vous avez une autre pratique pour stimuler votre cerveau, Chantal de Mégard, ne niez pas, c'est d'apprendre de langue. En même temps, vous me les confiez, c'est quand même pas évident ça.
1: Alors l'une, je la révise un peu l'anglais, et l'autre je l'ai apprise.
0: C'est quoi comme langue ?
1: L'espagnol. L'italien je parle, ça ressemble quand même à l'espagnol, mais il y a des faux amis. Mais je trouve que c'est important d'avoir...
0: Et vous arrivez à apprendre deux langues en même temps?
1: Et bien justement parce que le cerveau, la zone qui correspond aux langues dans le cerveau, est stimulée et je pense que ça facilite les choses. Et quand on apprend, quand on fait deux choses en même temps, par exemple un enfant qui fait du vélo et qui apprend à lire, ou... parallèlement ou presque parallèlement, c'est important parce que les zones sont sollicitées et c'est plus facile. Et j'appelle ça la concomitance.
0: La concomitance. Deux langues, enfin au moins une pour communiquer et être aussi en relation avec les autres, c'est aussi pour vous une clé du bien-être, de même que se sentir utile. la relation avec les autres, se sentir utile. En quoi c'est important justement pour se sentir bien ?
1: Eh bien parce que je pense que nous sommes des êtres de relation. Les êtres humains sont des êtres relation. Et sans relation, à part d'être le fait d'être ermite, il y a quelque temps...
0: Mais il y a des gens qui sont heureux en étant isolés, en vivant tout seul.
1: Peut-être. Alors ça, c'est une question de caractère. Et puis après qu'ils ont développé, je ne peux pas vous dire exactement. Ouais. Mais simplement... Alors, il faut se retrouver soi-même, mais on a envie d'être avec les autres aussi. Il faut les deux.
0: Les autres nous stimulent aussi.
1: Exactement, tout à fait, oui, on est stimulés. Et puis c'est important d'avoir des échanges, d'avoir des relations qui puissent nous enrichir et qu'on puisse peut-être donner aussi quelque chose aux autres.
0: Se sentir utile, c'est souvent ce qui revient quand on arrive à la retraite. On a envie de se sentir utile aux autres parce qu'on n'a plus sa profession. Je ne sais pas si vous l'avez partagé, ce sentiment.
1: On continue, moi je continue un tout petit peu à... écrire des petites choses ou à faire certaines des ateliers, des choses comme ça. Mais je pense que c'est très, très important de garder un peu un statut pour justement être en lien avec les autres.
0: Reste une dernière piste, la dixième, qui conclut votre livre, et c'est celle-ci.
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0: Question gratitude, Alexandra Lamy. Est-ce qu'il y a une personne qui a beaucoup compté pour vous dans votre vie personnelle ou professionnelle et à qui aujourd'hui vous auriez vraiment envie de dire merci ?
5: Alors, je dirais mon professeur de français quand j'étais en troisième, qui était aussi mon professeur principal et qui donnait des cours de théâtre. Et j'ai passé un texte. Je suis comme je suis, de Prévert. Et quand j'ai passé le texte, il m'a dit, il faudrait que tu fasses du théâtre. Et tu vas passer le conservatoire. Et j'ai dit, mais mes parents ne voudront jamais. Et il m'a dit, bah, écoute, c'est pas grave, on leur dira pas. Et puis, tu vas le passer en douce. Et on a travaillé ensemble le conservatoire que j'ai eu. Et en fait, cet homme a changé ma vie.
0: Voilà, remerciement de la comédienne Alexandra Lamy pour son prof de français sans qui elle ne serait pas la même aujourd'hui. Remercier les autres, se remercier et remercier pour la vie. Bien, c'est la dernière initiative que vous nous proposez, Chantal de Méguillard. Pourquoi avoir voulu terminer votre livre sur cette notion de gratitude ?
1: Parce qu'on est vivant et je pense qu'il faut remercier pour la vie et la conscience de la vie que l'on a. Eh bien, c'est être dans le... j'allais dire l'action de grâce, mais c'est un peu ça, la gratitude vis-à-vis d'une transcendance. Et là, on a cette possibilité de vivre, et c'est capital.
0: Alors Chantal de Méguillard, si on récapitule tout ce qu'on a dit pour se sentir mieux, au moins dans sa tête, eh bien, vous rappelez à la fin de votre livre quatre points essentiels. D'abord, voir ce qui dépend de nous, où nous pouvons agir. Ensuite, établir nos vraies priorités. Créer son jardin secret, ce lieu où on se ressourcera en toute confiance et sécurité. Et puis prendre enfin ce petit temps pour soi, cette minute qui nous reliera à nous et à la réalité quotidienne. Voilà pour ces quatre points emportés, comme vous le dites, sur une île déserte. Pour terminer cette émission, Chantal de Méguillard, vous avez une sorte de petite prière de remerciement que vous avez écrite. Est-ce que vous pourriez nous la lire ?
1: Merci pour ce que je suis, là où je suis, avec qui je suis. Je remercie pour cette journée. Début d'éternité. Je remercie pour le petit espace-temps qui m'a été imparti et la conscience que j'en ai, au présent et peut-être au passé et au futur. Au passé un peu, mais au futur aussi.
0: Eh bien, merci Chantal de Méguillard de nous avoir accompagnés sur ce chemin du bien-être mental. Je rappelle le titre de votre livre, 10 initiatives pour soi, prendre soin de sa santé psychique. C'est paru aux éditions La Chronique Sociale. Et c'est avec vous que nous refermons cette saison de Portez-vous bien. Fin de saison, mais pas seulement. Et oui, vous entendez cette sonnerie, eh bien c'est celle de la retraite. Car oui, amis auditeurs, auditrices, après près de 40 ans au micro, dont 35 pour RCF, c'est l'heure pour moi de battre en retraite. Alors merci au père Emmanuel Payen de m'avoir donné cette chance radiophonique. Merci à mes centaines d'invités pour toutes ces découvertes qu'ils m'ont apportées dans tous les domaines. Merci à toute l'équipe des techniciens qui m'ont épaulé et surtout supporté. Et puis merci enfin à vous qui avez eu la générosité de m'écouter. Une page se tourne, une autre va s'ouvrir, j'espère aussi riche. En attendant, je vous envoie plein de bonnes ondes, je vous embrasse et comme le chantait Marilyn, bye bye baby.

Merci à nos confrères du magazine. Portez-vous bien. Avant de retrouver Didier dès 16h pour la suite du programme, on poursuit avec Vianney.

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1: Bonjour. Il y a 10 ans, la plaine de Ninive vivait encore sous le joug du groupe État islamique. Mais la bataille était engagée pour faire tomber les terroristes islamistes qui avaient fait fuir plus de 120 000 personnes, dont de très nombreux chrétiens. Aujourd'hui, certains d'entre eux ont fui. D'autres sont restés en Irak ou sont même revenus dans le nord du pays, notamment des jeunes. Et ce sont ces jeunes chrétiens, actuellement réunis par centaines dans l'archéparchie d'Erbil, que le pape a voulu encourager hier. Il leur a demandé d'être une lumière pour le monde, Léon XIV.
2: At the present time, you are called to radiate this light.
3: Aujourd'hui, vous êtes appelés à diffuser cette lumière dans une situation souvent marquée par la guerre et l'instabilité. Le Seigneur vous a accordé une grande confiance en vous donnant cette mission. Et moi aussi, j'ai une grande confiance en vous. Vous devez être la lumière du Christ au milieu des ténèbres qui peuvent parfois sembler accablantes. N'ayez pas peur et ne pensez pas que vous êtes seul dans cette tâche. Je suis avec vous, l'Église est avec vous. La lumière est essentielle à la vie sous plusieurs aspects. En voici trois qui peuvent vous guider. Premièrement, la lumière est nécessaire pour voir ce qui nous rappelle le don de la foi. La foi en Dieu n'est pas un mécanisme pour faire face aux difficultés de la vie. C'est plutôt la reconnaissance de la réalité et la vie dans la vérité. Apprendre à voir le monde et les autres et nous-mêmes comme Dieu nous voit. Deuxièmement, la lumière apporte de la chaleur qui symbolise l'amour. Pour être lumière du monde, nous devons d'abord participer à la lumière et à la vie du Christ. Pour participer à la mission, nous devons d'abord découvrir une relation vivante avec Dieu. Enfin, la lumière est nécessaire à la croissance et à la vie nouvelle. Elle est une image d'espérance. Enracinée dans la charité, vous êtes particulièrement appelés à être des artisans de paix, à unir ceux qui vous entourent et à insuffler aux autres l'espérance d'un avenir marqué par une paix durable.
1: Le pape Léon XIV, dans un message vidéo aux jeunes Irakiens qui sont réunis actuellement pour les Ankawa Youth Meeting, une sorte de JMJ local annuel qui a lieu jusqu'à ce samedi. Ce message de Léon XIV, il intervient alors que les bruits de guerre sont réapparus dans le golfe Persique. Si l'Irak, pour l'instant, n'est pas concerné par les échanges de tirs entre l'Iran et les États-Unis, ce n'est pas le cas de certains pays du golfe comme le Koweït, riverain ou Bahreïn. L'armée américaine a poursuivi ces dernières heures ses frappes sur l'Iran, qui a de nouveau riposté donc. Comme Donald Trump l'a annoncé hier en marge du sommet de l'OTAN à Ankara, le cessez-le-feu est terminé, même si les deux parties ne parlent pas de reprise de la guerre. Reste Cécile Mérieux que des bombardements ont bien eu lieu.
4: Oui, Xavier, cette nuit, les États-Unis ont frappé quelques 90 cibles militaires iraniennes, dont des systèmes de défense, de surveillance et des sites de stockage de missiles et de drones sur la côte sud de l'Iran. En représailles, l'Iran a de nouveau visé des pays du Golfe avec des attaques de drones et de missiles contre les bases états-uniennes au Qatar, au Koweït et au Bahreïn. Ils ont aussi menacé d'étendre leur riposte à d'autres bases dans la région si Washington frappait de nouveau. Des tensions se cristallisent encore autour du détroit d'Ormuz. Téhéran revendique d'imposer des droits de passage sur ce passage stratégique et menace les navires contournant le seul itinéraire qu'il a autorisé le long de ses côtes. Il aurait frappé déjà au moins 3 navires commerciaux mardi, selon l'armée états-unienne. Et ceci est la raison avancée par Washington pour reprendre ces bombardements. Le président Donald Trump a prévenu, si ça se reproduit, ce sera bien pire. Une diplomatie des plus agressives qui remet en question l'avancée des pourparlers sur la résolution du conflit. Le principal négociateur iranien a de son côté réitéré ce matin que le détroit d'Ormuz ne sera ouvert que selon des modalités iraniennes et non sous la pression des menaces américaines.
1: Cécile Mérieux. Et parmi les cibles américaines de cette nuit, il y a la ligne ferroviaire reliant Téhéran à Machhad. Et ce n'est sans doute pas un hasard, puisque c'est dans cette ville du nord-est de l'Iran que le guide suprême iranien doit être inhumé aujourd'hui. Il sera enterré dans le mausolée de Reza, le plus important lieu de culte du pays. Hier, son corps était en Irak, dans la ville de Najaf, au lieu du chiisme. Un peu de sérénité, finalement, au terme du sommet de l'OTAN à Ankara, en Turquie. Qui, après la tornade hier matin soulevée par Donald Trump, qui n'a pas mâché ses mots à l'encontre de ses alliés européens, les échanges ont été plus sereins dans l'après-midi. Les membres de l'Alliance Atlantique ont réaffirmé leur attachement à la clause d'assistance mutuelle. Le président américain a même apporté un soutien clair à l'Ukraine, l'un des grands défis de l'Alliance au menu de ce sommet. À Ankara, les précisions d'Anand Lauer.
5: C'est un sommet de l'OTAN marqué sans grande surprise par les déclarations de Donald Trump qui s'est achevé à Ankara. Le président américain avait inquiété les Européens en lâchant dès son arrivée être très déçu par l'OTAN et l'attitude de ses alliés face à sa guerre contre l'Iran. Très en colère même, a-t-il ajouté le deuxième jour. Finalement, son ton s'est adouci après la réunion des dirigeants de l'Alliance. Donald Trump a assuré à ses alliés européens que Washington entendait rester avec eux dans l'OTAN. Il a salué une très bonne rencontre avec, je cite, « beaucoup d'amour dans la pièce, beaucoup d'unité ». Plus concrètement, les pays de l'OTAN, y compris les États-Unis, donc, ont réaffirmé leur engagement indéfectible envers la clause d'assistance mutuelle du traité de l'Alliance. La déclaration publiée à l'issue du sommet rappelle qu'une attaque contre un allié est une attaque contre tous. Cela paraît être l'évidence, mais les Européens avaient de quoi en douter après les innombrables critiques de Donald Trump ces derniers mois. Autre annonce du sommet, Donald Trump a fait savoir qu'il allait autoriser l'Ukraine à fabriquer des missiles Patriot, indispensables pour intercepter les missiles balistiques russes. Une demande pressante de Kiev et des Européens, à laquelle les États-Unis s'étaient opposés jusqu'ici. À Ankara, dans le droit pour Radio Vatican.
1: Et la réaction de la Russie ne s'est pas fait attendre pour Moscou. Les engagements pris par l'OTAN en faveur de l'Ukraine sont irresponsables. Le gouvernement russe estime même que les Européens se préparent à un conflit armé avec la Russie. Preuve que les bombardements ukrainiens sur les infrastructures pétrolières russes sont efficaces, le gouvernement russe interdit les exportations de gasoil. Dernière décision en date après plusieurs mesures de restriction ces derniers mois. L'objectif est de pallier les pénuries de carburant provoquées par les attaques de drones ukrainiens sur les raffineries. La Russie qui a davantage le sourire en Afrique malgré les revers sur le terrain face aux djihadistes et aux indépendantistes Touareg. Moscou réaffirme son soutien à l'AES, l'Alliance des États du Sahel. C'est cette réassurance que le ministre russe des Affaires étrangères, Sergueï Lavrov, a apporté en personne hier à Niamey, au Niger. Il a participé à la deuxième session de consultation entre Moscou et ses alliés maliens, nigériens et burkinabés. Toutes les parties se sont félicitées de l'intensification de la coopération militaire ainsi que de la coopération dans les domaines politiques, diplomatiques, sécuritaires, économiques et sociaux.

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1: Merci à la rédaction de Vatican pour ce journal et on poursuit avec le petit chemin, grand chemin de cette semaine. Magnifica Humanitas, la lettre encyclique du pape Léon XIV présentée par le père Jean-Denis.
2: Petit chemin, grand chemin dans la foi, c'est notre édition pour approfondir notre foi, nous ouvrir aux spiritualités. Rendez-vous quotidien sur Radio Arc-en-Ciel. Et notre série cette semaine est consacrée à la lecture suivie, la poursuite de la lecture suivie de la première lettre encyclique du Saint-Père Léon XIV, intitulée Magnifica Humanitas, magnifique humanité. Le Saint-Père Léon XIV a voulu, dans cette lettre, aborder la question sociale, les questions politiques, les questions de paix et de justice, au moment où le monde bascule dans un monde du numérique, des algorithmes, ce qu'on appelle aussi l'intelligence artificielle, un défi donc pour toute personne, pour les sociétés, pour les nations, pour les peuples, et le Saint-Père Léon XIV apporte sa contribution. Dans ce chapitre premier que nous avons commencé depuis quelques émissions, porte sur l'histoire, l'historique de la doctrine sociale de l'Église. Et nous sommes arrivés aujourd'hui à cette doctrine sociale qui a plus de 150 ans et qui donne aussi l'occasion pour chaque pape, chaque pontificat de faire une sorte de mise à jour par rapport au contexte de chaque époque, proposer cet enseignement social de l'Église aux réalités auxquelles les personnes font face, les défis auxquels le monde fait face. Nous sommes arrivés au magistère, au pontificat du pape François.

Il s'inscrit dans la lignée de Gaudium et Spes, de joie et espérance de son prédécesseur, Benoît XVI, qui invite à considérer l'histoire, l'histoire de l'humanité, à partir des blessures et des espoirs des personnes et à les mettre en dialogue avec l'Évangile. Cette orientation transparaît avec une particulière clarté dans Evangelii Gaudium, l'Évangile de la joie, où est affirmé par le pape François que l'annonce chrétienne possède une dimension sociale intrinsèque et où est invoquée une Église capable d'écouter le cri des pauvres, des migrants ou des victimes des nouvelles formes d'esclavage. C'est dans cette perspective que s'inscrit également l'insistance du pape François sur une Église synodale, une Église qui marche ensemble, qui cherche à lire les signes des temps à la lumière de l'Évangile et se laisse évangéliser par les pauvres avec lesquels elle partage son histoire.

avec son encyclique Laudato Si. Loué sois-tu, Seigneur. Encyclique que nous avons aussi intitulée comme l'encyclique de la création, l'encyclique qui appelle au respect de l'environnement et du développement humain intégral avec tout l'environnement, toute la création offerte par Dieu. Donc avec cette encyclique Laudato aussi, le pape François propose la première grande analyse de la crise environnementale dans une encyclique sociale, en montrant qu'il ne s'agit pas d'une question sectorielle, d'une question à part, mais de l'aspect écologique de la crise socio-économique contemporaine. Sa proposition écologique intégrale associe la sauvegarde de la maison commune, autrement dit de la planète, qui est partagée à toute l'humanité, et affirme avec force que tant la clameur de la terre que la clameur des pauvres ne peuvent être séparées. Dans cette optique, reviennent au premier plan la destination universelle des biens. Autrement dit, tous les biens de la planète appartiennent à tous, est ouvert à tous. Universelle des biens. Aussi, la critique d'un paradigme technocratique prétendant tout réduire à un objet de domination, la défense du travail humain menacée par la logique du rejet, l'existence d'une justice entre les générations et l'appel à un véritable dialogue entre politique et économie, afin qu'aucune des deux ne s'enferme dans une autoréférentialité.

Donc toujours dans ce pontificat et dans la proposition, la réflexion du pape François, la question de la doctrine sociale de l'Église. Et le pape François constatait que face à la désagrégation du tissu social, à la guerre mondiale par morceaux, à la mondialisation individualiste et aux conséquences de la pandémie de Covid-19 sur les liens communautaires, il relance avec Fratelli Tutti, l'encyclique « Tous, frères », il lance le rêve d'une humanité capable de choisir l'amitié sociale et la fraternité universelle. Le pape François propose la culture de la rencontre. Il propose une politique meilleure, capable de rechercher le bien commun, des chemins de réconciliation et un monde qui assure une terre, un toit et un travail pour tous, pour chacun. Enfin, avec sa lettre en encyclique, « Dilexit nos », ce qui signifie « il nous a aimés » en parlant de Jésus nous a aimés, Dieu nous aime. Eh bien, le pape François montre que ces grands engagements sociaux ne peuvent être séparés de la relation personnelle avec le Christ. En recevant la parole de Dieu, il rappelle que la réponse la plus authentique à l'amour du cœur de Jésus est l'amour concret pour les frères et affirme qu'il n'y a pas d'acte plus grand que nous puissions offrir pour lui rendre amour pour amour. Et nous touchons à la fin de cette historique de la doctrine sociale de l'Église, de l'enseignement social de l'Église et de ses mises à jour, si on peut dire, par chacun des papes, chaque pontificat à travers leurs lettres encycliques. Eh bien, notre dernière étape sera intitulée « Une lecture de l'histoire à la lumière de la foi » avant, dans une autre série, d'aborder le chapitre 2 de cette encyclique du Saint-Père Léon XIV « Magnifica Humanitas »« Magnifique Humanité » qui sera intitulée « Fondements et principes de la doctrine sociale de l'Église ». Ce sera pour beaucoup d'entre nous peut-être l'occasion de réentendre les principes fondamentaux de cet enseignement, de cette doctrine sociale de l'Église.

Merci au Père Jean-Denis pour ce petit chemin, grand chemin à la fois consacré au Magnificat Humanitas. On retrouve la suite demain. La suite du programme à 16h30 va vanquer.

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0: Va banquer. 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
1: On dit la fête et l'amour tous les jours, mais là justement nous avons deux invités aussi comme

0: nous sommes là, Daniel Moussa, Alexis, ça présente à nous.
1: 14e.
0: Ouais, nous avons dit 14, donc nous sommes 14e porte. Nous avons une grande histoire, tout cela, nous va raconter une autre manière de voir l'amour, qu'il y a partage aussi, pour présenter son livre. Après, on aura aussi le groupe Sana Maloya, on va montrer un peu son bonne gaïa ici. Nous, ça fait un tour côté Fonke avec Pierre Waro, ou miel mon vie.
1: Fonke. Bonjour, ça Fonke avec Alexin. Zordi, maladie de faire connaître à l'autre un boug, écrit à bon pé, il aime le mot. Alain Fonke, il aime un artiste La Réunion. Pierre Waro.
2: Le groupe Yos, voilà, le dernier en date, c'est le groupe Yos.
1: De la RISCAB.
2: Voilà, exactement. Puis l'avant-dernier album de Bastère, Lève, là. Je suis, on avait 5 morceaux aussi.
3: Où qu'il est Fonke, Fonkezer.
4: Le Fonke appelle Où miel mon vie. 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

0: dire. Très bon mot.
1: Le premier grand écrit en créole, un monsieur qui s'appelle Louis Héry, d'un monde dehors, des oreilles, arrive à la Réunion. Monsieur le premier, il a écrit un texte en créole.
0: Voir le mot, lire.
2: La langue là, c'est une affaire qui appartient à nous toutes. On doit prendre en main son avenir.
0: Voir le mot, lire.
3: Si on veut donner la force ou de langue, ou de littérature, ou de poésie, ou de fond de cœur, il faut l'écrire.
0: Le mot, réunionner. La langue, rayonner. Le verbe, rayonner. Un pays, rayonner.

0: Adieu, toutes bonnes écoutées. Radio à Conseil et toutes bonnes radios d'Alonaz avec nous. Aujourd'hui, nous les contents, va vanguer les contents. Nous l'entrons cause en quai avec un grand madame, nous aboutons. Daniel Moussa, comment il est?
1: Il est bien.
0: Content, on soit content.
1: Bien, content d'être là. Cadeau bon Dieu, donne à moi aujourd'hui.
0: Voilà. Daniel Moussa, qui c'est, il est ça, tu ne connais pas, nous a dit un petit peu que ça y a fini fait dans la vie, que ça y a encore pour finir, nous raconte après. Madame qui vraiment l'a montré dans l'école, parce qu'elle était accompagnée bon peu bonne maman et qu'elle était malisée pour suivre l'école. Une grand cœur aussi pour être de monde dans la vie, dans le bar de la vie. Et il y a écrit bon peu, tellement il y a écrit son livre, la partie en 1998, côté l'UNESCO là-bas, avec Daniel, avec François Samlong, qui l'amène dans une conférence pour faire connaître. Et il y a bon peu, il l'a écrit, mais après encore, on a à peu près 2 ans de ça, il l'avait cabri laissé à ça même.
1: Oui.
0: Et là, on vient raconter à nous, on vient faire présenter à nous le livre, 14e porte. Et juste avant ça, ça dit une petite affaire pour nous. Ben, en plus, on est 14e faute, 14 stations dans les grandes histoires, tout cela. Là, ça fait cadeau à nous, ça fait cadeau à nous une petite affaire. Mais écoute à vous, nous écoute à vous.
1: Je voudrais tout d'abord remercier de tout mon cœur Radio Arc-en-Ciel et les radios partenaires de pouvoir partager ce moment avec vous. Ce moment que je considère comme étant un message très puissant de Dieu, aujourd'hui, le 14 février, à 14 heures, pour évoquer la 14e porte, mon dernier livre. On dit que le hasard n'existe pas. Ce Dieu qui vous aide à traverser cette épreuve difficile, qui vous tient la main, qui tombe avec vous quand vous tombez, 14 stations, encore le nombre 14, et qui vous relève avec douceur et amour. Ce Dieu qui vous donne tout son amour en ce jour particulier de la Saint-Valentin, fête de l'amour. Ce Dieu qui vous dit, tu es mon enfant, je te connais. Je connais la bonté de ton cœur et la douceur de ton âme. Paie ta dette jusqu'au dernier centime et pars la tête haute. Je ne ferai de tes autres jours que des joies de paix et d'amour. Grande paix dans vos cœurs, mes frères et sœurs en Christ. Bonne fête de l'amour à vous tous.
0: Merci Daniel pour ce cosmos de cœur, l'effort. Nous retrouvons Alexandre.
2: Ouais. L'Azordi vient ici. Pourquoi c'est au 14e porte, un livre assez fort, disons, parce que déjà, pour écrire ce livre-là, où l'a réfléchi Bompé, justement, avant, prend barreau, le premier barreau, où l'a réfléchi Bompé. Parce qu'il me rappelle, dans le livre, il dit justement, où l'a, il faut écouter un Mandela. Attends, pas moi.
0: Ouais. Daniel, pour 14e, la 14e porte, comment on l'a fait déjà pour traverser tout ça, la porte-là? Comment on l'a arrivé, ça?
1: Pour dire la vérité, mon rêve avait toujours été de travailler en prison.
0: Mm-mm.
1: Et pour dire la vérité, à l'époque, il ne sera pas très long là-dessus, mais me dire à Zotka qu'à l'époque, quand elle était maman, il n'y avait point les commodités que nous avons maintenant, les toilettes et tout ça. À l'époque, il y avait des toilettes communes dans le fond de la cour, et c'était des détenus que l'étaient chargés sous la surveillance de responsables du centre pénitentiaire, qui venait relever ce qu'on appelait les tinettes pleines, sales, et qui les remplaçait par des tinettes propres pour une semaine.
0: D'accord.
1: Et nos parents ne voulait pas que nous, les enfants, qu'on assiste à ce changement de tinette, à cette entrée des détenus dans la cour de la maison, une peur un peu justifiée aussi. Donc, mon frère aîné, lui, qui était très malicieux, avait trouvé un trou dans la fenêtre de notre chambre. Et à chaque fois que les détenus venaient, il nous montrait « viens voir comment ça se passait ». Jusqu'au jour où un malheureux détenu, en enlevant la tinette sale, la tinette s'est enfoncée sur sa tête. Et tout le monde a ri, sauf moi. Et ce jour-là, il y a un détenu qui est retourné à la prison, habillé autrement que les autres, parce qu'il portait les vêtements de mon papa.
0: D'accord.
1: Donc, j'ai été hantée, je dirais même obsédée par ces détenus qui faisaient ce travail ingrat. Et je me demandais toujours, mais mon Dieu, mais qu'est-ce qu'il a pu faire comme péché, comme chose qu'il ne faut pas faire pour mériter un tel traitement? Et j'ai été hantée par ça. Et tout le temps, je me disais, un jour, quand je serai grande, j'irai travailler avec ces gens-là, j'irai avec eux, voir comment ils vivent et tout.
0: Et là, on a mis l'atelier en place, l'atelier l'écriture.
1: Voilà, et des années après, j'ai été, disons, exaucée. J'ai eu la proposition de faire un atelier d'écriture à la prison du Port, où je suis allée, disons, un an ou deux, travailler, rencontrer les détenus là-bas.
2: Avec émotion, c'est
0: bon, pour l'émotion.
2: Ah, bon.
1: Avec beaucoup d'émotion. Et pour justement répondre à la question que tu me posais, je garais ma voiture dans le parking. Et pour arriver à la salle où m'attendaient les détenus, je devais traverser un long couloir et je comptais 14 portes. Et à la 14e porte, je savais qu'ils étaient là et qu'ils m'attendaient.
0: Là, tu gagnes tous le quai, prisonnier pour.
1: Voilà, on a eu des échanges. Ouais. Voilà.
0: Ce livre-là, il est écrit sous forme de lettre à Amouna. Hein, c'est un personnage.
1: Voilà, on me demande toujours qui c'est Mouna. Alors, Mouna, c'est une correspondante imaginaire qui me permet de livrer le trop-plein de mon cœur. Je lui raconte à Mouna ce que je veux raconter à ceux qui lisent mon livre, comment ça s'est passé et tout ça.
0: On aurait peut-être choisi un jeune journal à bord ou
1: Eh bien voilà.
0: Un peu comme ça.
1: Un peu comme ça, oui. Ça.
0: Et c'est un livre, Nina, il parle bon un peu la liberté, l'espérance, l'amour et le causé en dedans, là, un peu ça aussi.
2: Mais déjà, le premier mot lien m'en a fait, la ferrière Banda, je ne connais pas s'il y a appel encore. Le premier mot, il a dit maintenant, évadé.
0: Le premier mot, oui. Que vous l'avez dit maintenant, comment t'es dit? Évadé.
1: Je n'entends pas. Ouais.
0: Daniel, donc, c'est un livre qui compte un peu dessus l'amour, la liberté, l'espérance, et puis le causer en dedans.
1: Hein? Oui. Ouais. Ce qu'il y a, c'est que voilà des gens qui ont fait des bêtises, et je leur ai dit, je ne veux pas savoir ce que vous avez fait pour être là. Je ne suis pas avocate, je ne suis pas médecin, je ne suis pas psy. Je suis une femme qui vient vous voir pour partager des choses avec vous. Et on va parler d'amour. Et mon rôle à moi était de leur redonner du courage pour avancer et pour prendre conscience de ce qu'ils avaient fait et de s'en sortir.
0: Et là, par rapport à tout bon témoignage là, Où l'essaye écrit ce livre-là.
1: Voilà.
0: Un peu ça.
1: Donc, à partir de ce qu'il m'avait confié, j'ai, avec l'aide de Dieu, toujours, sans lui, je n'aurais pas pu le faire. Toujours trouver le moyen de les remettre debout, de leur donner du courage et leur dire, c'est pas parce qu'on a fait une faute, une bêtise, que tout est perdu. Il ne faut jamais perdre espoir.
0: L'accompagner à autres pour retrouver la guérison. La guérison dans le cœur. Nous, on fait une petite pause, la musique nous revient.

0: L'entrecôte en quinze avec Daniel Moussa pour présenter à nous son Gaïa livre, la 14e porte. Alors, ben justement, il cause la porte, mais il n'y a pas de porte avant ça. Qui a fait ça? Le dessin, le livre, le...
1: Voilà. Sur la couverture du livre, on est étonné de voir une calligraphie arabe. C'est mon professeur d'arabe, Taha Majri, que je remercie, qui a dessiné la porte en calligraphie arabe.
0: D'accord. Parce qu'il faut dire aussi que Daniel, il cause... Ou les trilingues, comme on a encore français, créole et les arabes aussi.
1: Un peu arabe. Ouais. Voilà. Donc, parce que l'arabe est une belle langue qui est très... elle traduit bien les sentiments et elle est jolie, elle est chantante. Elle est musicale. Merci de me donner le mot que je ne trouvais pas. Et par exemple, pour dire « Comment vas-tu ?» Si je m'adresse à une femme, je dirais « Kaifa khayluka ?»« Ana biraglin shukran ?» Je vais bien, merci. Donc c'est une très belle langue. Et comme il y avait parmi mes détenus des gens de nationalités différentes, il était important pour moi de comprendre aussi ce que parfois il voulait dire, traduire.
0: Et donc là où ça dit à nous, un passage.
1: Un petit passage. Comme je disais tout à l'heure, comme aujourd'hui, c'est la Saint-Valentin. Ces jeunes qui étaient là, je ne rencontrais que des hommes, moi, là, pendant ce séjour. Ils me disaient de façon très discrète combien ils souffraient d'avoir laissé leur femme à la maison. Et ils me disaient, je pense à elle jour et nuit et je souffre à l'intérieur de moi. Je n'ai pas de nouvelles d'elle, ça me fait souffrir. Chaque fois, je pense à elle. J'ai le cœur qui pleure le soir. Mais je rêve d'elle très souvent, dans les bons moments passés ensemble. Ça me fait chaud au cœur. Mais quand je me réveille le matin, ce n'était qu'un rêve, loin de mes yeux, près de mon cœur. Mais je souffre en silence dans mon coin. C'est dire que même enfermé dans une prison, l'amour n'a pas de porte, n'a pas de frontière. L'amour est là. Et j'ai découvert chez ces jeunes... Il y avait des jeunes et des moins jeunes, mais il y avait toujours ce besoin d'amour, d'être aimé et d'entendre se dire, quoi que tu aies pu faire, tu mérites toujours d'être aimé. Ouais. Voilà.
0: Et quand on voit comme là la jeunesse aussi même dans le côté l'éducation, côté l'école aussi, tout cela, on pense que Domoun y prend pire assez le temps pour connaître de monde, à coup de monde et accompagner.
1: Disons, pas de façon générale, mais on est pressé de vivre, pressé de faire certaines choses, et puis on devrait accorder plus de temps vraiment à l'autre, l'accompagner quand il pleure, et pas seulement quand il a commis l'irréparable.
0: Parce qu'il y a aussi être bon, un peu bonne de monde aussi, côté social, hein, côté SDF, tout ça là aussi. Le cœur, si la main, t'essayes.
1: Comme je dis, on a été élevés dans une famille très pratiquante et nos parents nous disaient toujours, cherche pas à regarder au-dessus de toi, mais regarde en dessous. Et aide celui qui a besoin d'être aimé, d'être aidé. Et j'ai essayé, je ne dis pas que j'ai réussi, j'ai essayé d'accompagner le plus malheureux. Toute ma carrière d'enseignante était consacrée à des enfants en difficulté qui n'arrivaient pas à suivre le cursus normal de la scolarité. Quand j'ai pris ma retraite, après plus de 20 ans de service, j'ai pris ma retraite, je suis allée pendant 9 ans comme bénévole à la Fondation Abbé Pierre. Après, j'ai rencontré l'abbé Pierre lui-même et c'est un bonheur pour moi jusqu'à maintenant. Après ça, je suis allée faire des ateliers d'écriture à la prison. Aujourd'hui, je suis dans le groupe de dialogue interreligieux. Je pense, même si j'ai été veuve depuis très jeune, je pense avoir répondu à l'appel de Dieu en aimant mon prochain.
0: Ce livre a plusieurs parties, Daniel, il a plusieurs chapitres, vous gagnez un petit peu, ou bien c'est un suite de chaque témoignage, comment l'est organisé ce livre-là?
1: Comment l'est organisé ce livre-là? La première partie est vraiment, c'est mon désir de travailler avec ces gens-là, ces détenus. Une partie de mon enfance qui fait que, pourquoi je voulais être avec eux. La deuxième partie, c'est l'attente que le juge me donne l'autorisation de les rencontrer. La troisième partie, c'est la rencontre avec eux, le travail que j'ai fait avec eux. Et je dirais, en dernière partie, le résultat. Que par respect pour ceux que j'ai rencontrés là-bas, que je ne peux pas étaler là au micro. Oui. Mais il y en a que j'ai rencontrés. Voilà, il y en a que j'ai rencontrés qui s'en sont sortis. Oui. Et j'en suis très heureuse.
0: Nous faisons une petite pause, nous revient tout de suite, Daniel.

0: L'Anthrocause avec Daniel Moussa Poucault, Décile Live, la 14e pote, si vous voulez. Et là, qui c'est les Arnaud Jacoul? Daniel.
1: J'ai pas entendu.
0: Arnaud Jacoul.
1: Arnaud Jacoul. C'est un ami que j'ai rencontré dans le groupe de dialogue interreligieux, que j'ai rencontré au CEVIF aussi. C'est un sociologue, c'est quelqu'un qui a une très belle plume et vraiment avec qui je me suis très, très bien entendue. Et c'est lui qui a fait la préface de mon livre.
0: Il y en a d'autres personnes là-dedans qui l'accompagnent, ce livre-là, l'accompagnent pour écrire, pour conseiller.
1: Non, non. Pas vraiment.
0: D'accord. Alors, dis-moi un petit peu aussi au niveau de le livre-là, il aura aussi pour faire dédicace un petit peu partout.
1: Mais disons que il a été présenté l'année dernière.
0: Quelle édition, c'est l'édition
1: Éclipse du temps.
0: D'accord.
1: C'est Zakar Yamal qui est mon nouvel éditeur, que je remercie.
0: L'agence comme qu'il faut.
1: Voilà, d'accord. Comme qu'il faut. Et je peux dire qu'il est vraiment comme qu'il faut. Voilà, merci Zakaria. Oui.
0: Et quand ça, en fin de compte, il est prévu pour dédicace, fait connaître un peu le livre.
1: Disons que la dédicace était prévue depuis le début de l'année, mais comme j'étais malade, ça a été reporté. Mais ça sera fait très bientôt. Ça sera fait très bientôt.
0: Daniel, Gaïa travaille ou fait, il faut une transmission. Comment on voit ça?
1: M'y espère seulement servir, donner envie aux autres d'écrire et de lire. Mais il y a tellement de bons écrivains qu'il serait un peu prétentieux de ma part de dire « mais il faudrait que c'est moi qui imite ». Non, non. Et quoi bien les dire, ce que tout en essayant d'être discrète, ce que m'y voulait dire, dans une période de mon action au centre pénitentiaire du port, un joie m'y arrive et le surveillant il dit « Madame Moussa, il y a un problème aujourd'hui. La salle que vous occupez tout le temps, elle est prise, elle est occupée pour une conférence. Il n'y a pas de place. La seule place que je peux vous offrir aujourd'hui, c'est la chapelle où le père fait la messe tout le temps quand il vient. »
0: Oh, comme hier.
1: Alors, au fond de mon cœur, je dis merci. C'est un signe du Seigneur.
0: Ben oui.
1: Dans toute sa grande prison-là, rien que là. Alors, je dis devant les détenus qui sont là, si j'ai bonne mémoire, il devait être à peu près 14 quand même.
0: Encore, il y a aussi 14 même. Mais il y a des histoires que la marque ou là-bas, côté avec bon prisonnier.
1: Ben justement,
0: mais il y avait peut-être aussi d'autres.
1: Donc, il dit, ben moi, on est d'accord de travailler dans la chapelle, mais le surveillant, je lui dis, vous allez promettre devant le surveillant que vous n'allez toucher à rien. Parce que c'est de grands enfants, mais autres ont fait des bêtises. Oui. Mais il ne faut pas toucher au calice, au tabernacle, au livre et tout. Il faut promettre
0: un règlement
1: devant lui, un règlement que Zotti ne touchera à rien. Alors d'accord, pas de problème et tout. On s'installe dans la chapelle et par respect aussi pour les lieux, je vous demande une minute de silence. Mettez vos affaires sur la table et puis on va travailler. Et il y a un qui me regarde et dit Daniel, crois bon Dieu ou? Alors je dis bien sûr. Quel bon Dieu? Je dis il y a un Dieu. Je ne vais pas aller parce que y a les musulmans, il y a tout ça. Je dis il y a un Dieu, celui qui nous aime tous pareil et tout. J'essaye d'abréger un peu la conversation. Il dit quand on demande à lui quelque chose, là, lui donne à où? Je dis, ben oui, quand je demande, il me donne. Et là, je fais référence à un chapitre de la Bible que j'aime par-dessus tout. Saint Jean 14, verset 14. Tout ce que vous demanderez à mon Père en mon nom, je le ferai. Je dis, Jésus n'est pas un chargeur de l'eau. Quand il demande à lui, il lui donne vraiment. Il dit, il donne à où quand il demande. Je dis, ben oui. Je dis, ben à vous aussi. Demandez à qui vous voulez, mais demandez, vous verrez. Donc chacun se referme dans sa petite bulle là. Et je les vois vraiment très, très, je ne trouve même pas le mot. Ils sont là, sérieux, quoi, repliés sur eux-mêmes, en train de fouiller au fond de leur cœur. Qu'est-ce qu'ils peuvent demander ? Moi, à me demander, j'aurais dit ben, la liberté tout de suite. Mais chacun avait sa demande personnelle à faire et je les laisse. Et après, ben, c'était un peu dans cette période où on est là, avant Pâques. Donc, il y avait quelques jours de congé où je ne devais pas les voir. Je les laisse faire leur demande à Dieu. On finit notre séance. Ils s'en vont. Je les revois, on dira 8 jours ou 10 jours après Pâques. Et quand j'arrive, un silence, mais alors, je ne les comprends pas. Je dis, il y a un problème. Ils disent, on fait peur de mon nom. Je dis, ben oui. Et bien, tout simplement parce que ben, y a un qui avait demandé, il aimait le foot. Il avait demandé à travailler avec les jeunes. Parce que là, j'étais dans la section adulte et il y avait les jeunes qui étaient là. Il avait demandé à travailler, à faire du foot avec les jeunes. Voilà. Et il a été accepté. Il y a un autre qui avait demandé à travailler en cuisine parce que c'était un bon gourmand. Et dans la cuisine, ben, il a toujours un petit truc. À... Donc là, et il y en avait deux qui avaient été libérés tout simplement. Voilà. Leur cas avait été revu. Ils ont été libérés.
0: Gloire à Dieu.
1: Et voilà. Donc, c'est un souvenir qui me reste.
0: Toutes les bases ici, la foi, l'amour. Et ça, je pense que c'est le message le plus fort que toutes bonnes écouteurs, quand on va faire le livre, hein, le message que le plus fort, c'est par l'amour, il gagne tout.
1: Bon, par l'amour, il gagne tout. Voilà. Et merci, j'ai rencontré Daniel. Aussi, en deux mots, j'ai rencontré plus tard, même là, en ce moment, il y en a qui ont su être libérés et qui font un métier très honorable, qui sont remis dans la vie active. Et Danaen a dit, ben Daniel, où la sauve à moi?
0: Voilà.
1: Il dit, là, pas moi, la sauve à où? Elle dit, là-haut. Là-haut. N'oublie pas.
0: Voilà. Merci. Gloire à Dieu. Merci gloire encore. Merci, Daniel. Nous retrouvons. Hein? Et nous encore bon plaisir à vous partager. Tiens bon ensemble.

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2: L'Entrecôte, deuxième partie aujourd'hui avec le groupe Sana Maloya, qui est là. Là, elle est en train de bien préparer pour donner bon élan pour nous, pour connaître un coup que ça se tenait dans le corps, dans le cœur, et pour partager, il donne l'esprit plus loin. Départé? Largué, Sana!

0: T'as pas hésité pour craser.
1: Là, la café, là.
0: Merci.
1: Sana Maloya, présente à certains coups, là. Qui s'en est dans l'entourage, t'es là?
2: Alors, bonjour à toutes.
1: Allô, Sana?
2: Oui, à moi, c'est Shana.
1: Shana, voilà.
2: Et mon groupe, c'est Sana Maloya.
1: Mm-hmm.
2: En référence ben, à mon nom de famille, hein,
1: oui.
2: Shana, et référence à mon grand-père, M. Shana Joseph, mon grand-mère, et Shana Noéline, et tout le monde dans le temps longtemps, qui appelle à Zot, M. et Mme Sana. Voilà.
1: D'accord. Alors, l'histoire, c'est une sorte. Alors, à où depuis tant de temps, même la baigne là-dedans?
2: Ben en fait,
1: moi
2: la baigne là-dedans, voilà, dans mon racine a toujours été.
1: D'accord.
2: Dans mon racine a toujours été, mais seulement moi la commence à chanter très tard. Moi j'étais un monde où m'étais réservé.
1: Doucement,
2: voilà.
1: Maintenant moi,
2: voilà. Réservé, m'avait honte, et puis m'étais connais pas mon capacité non plus. Là toujours fait comprendre à moi que n'a bon pas fait mal pour le droit.
1: Bonne en tant que femme. Santé.
2: Voilà. Et du coup, ben, arrive un âge, 38 ans, ben, là, commence, tu vois, la moins un petit peu.
1: La démarrer.
2: Et voilà, là, arrive comme ça, là. T'es pas prévu, mais là, arrive comme ça.
1: Grand-père, tu sais, là, comme bon père, ben, cool.
2: Ben, avant, non. Grand-père, t'es un mouné, t'es cause pas. Le passation, là, t'es fait, on va dire, sans causer. Et au jour d'aujourd'hui, là, nous cause un bon père. Mon grand-père n'a bientôt 102 ans. Là, au jour d'aujourd'hui, nous cause un bon paix, il est fier.
1: Et puis, tout bon message, il donne à Oulah ou transmet à lui-même.
2: Voilà, c'est ça. Mais prend un bon paix sur bon message, bon paix sur causé. Et le transmission qu'il essaye, il donne à moi aussi.
1: Avec Tantine Rachel aussi.
2: Avec Tantine Rachel, ben, Alice est pilier, donne cabaret longtemps. Ben après, je pense que tu vas aller dans le sang parce que ben, mon mémé, tu es Maloya, tu es danse, et tu es chante, mon pépé, tu es joué Bob, tu es constricté à Bob, et avec Tantine Rachel, ben, ça cabaret partout. Donc voilà quoi.
1: Côté où on a qui ça?
2: Alors côté moi, on a Gaïla.
1: Gaïla, qui ça vous est? Qu'est-ce que vous faites dans le groupe là?
3: Ben, mon mémé est choriste et Caillon.
1: D'accord. D'accord. Et là, en fin de compte, Zala Konya Zed donne Romaloya, non? Le groupe était formé plus de Romaloya.
2: Oui,
3: il a commencé dans Romaloya avant.
1: L'entendu, comme dit l'entendu, la reine donne bois, après la crapée.
2: Voilà. C'est ça.
3: De qui est de si, comme il dit. Voilà.
1: D'accord. Et à Zed, le bon texte, le tième code, des si bon pé, ben, le côté pour défendre bonne forme, côté la, tout ça n'est pas bon, l'injustice, ça faut dénoncer.
2: Oui, hein, oui en fait. À nous, c'est un bon peu, bon texte que, ouais, notre texte, c'est bon peu, notre vécu. Et ce que, ben, notre vécu n'a bon peu de monde, y vive à l'île. Le groupe-là, a été créé déjà pour mon garçon, Enzo.
1: Oui.
2: Mon garçon, c'est un autiste. C'est un enfant qui a été rejeté bon peu, pas compris. Et du coup, nous, on milite pour ça. Nous, on milite pour bonne maman et que les différents. Mais que Zona a les capacités.
1: Bien sûr.
2: Voilà. Et du coup, même si un handicap n'est pas visible, ben, il faut respecter cette personne-là. Et il faut aller de l'avant. Le but du groupe, déjà, c'était ça.
1: Il jouait dans le groupe aussi?
2: Oui, il jouait dans le groupe aussi.
1: Il fait que ça?
2: Ben, il fait un peu tout. L'accordéon, rouler, satire.
1: Il est là?
2: Oui, il est là.
1: Oui. Mais là, justement, même nous ça à côté un coup, on sait que Enzo et Zo ensemble, ils prennent l'accordéon, ils font que ça.
2: Oui, ils peuvent prendre l'accordéon.
1: Ils prennent l'accordéon. Ah non, ça n'a. Mais pareil. Allez, tout ça là pour Zot, maman, pour midi, pour partage, Gaïa, le groupe Sana, aussi. Donne l'émission Va Vanguer. Allez, pareil.
2: Nous les parer.
1: Allez.

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0: j'ai bien bossé, on a fait râler pousser là. Hein, l'accordéon, on va pas râler pousser. Ben. En plus, il fait voyager l'accordéon là-dedans.
1: Oui,
0: hein, fait voyager, bon,
1: c'est un instrument que, voilà, que je trouve que l'idée est intéressante parce qu'il y a un peu de notes dedans. On a des notes de Madagascar, mais mon grand mon longtemps ici, t'es en CF, ça pousse gars. Ben, je trouve que quand même, voilà, point zen marmaille, et je trouve que les jolis. Ouais.
0: Ici, tu es en CFP, peut-être côté l'accordéon en bousse, bonne grammoune.
1: Oui, voilà. Ouais. Après, ben voilà, bonne jeune aujourd'hui. Je nous les bon peu porter par le bon diatonique côté Madagascar.
0: Ça même.
1: Voilà. Mais toujours, garde.
0: La racine,
1: voilà, notre racine créole quand même. Nous mettre des petites touches.
0: Ben oui.
1: Parce que, ben, nous les mélanger.
0: Bien sûr.
1: Donc, dans notre morceau, ils chantent un peu l'Afrique, un petit peu Madagascar. Voilà.
0: Et ça, même là, dans le tout petit cœur pour arracher le prix 20 décembre l'année passée. Comment elle a fait ce travail-là? Parce qu'elle a travaillé d'ici un an, ça, non? Avec,
1: en
0: avec
1: fait,
0: Bassonville.
1: Voilà, sur six mois. Sur six mois. En fait, ben, elle avait mis l'annonce comme quoi, ben, voilà, elle avait le challenge prix 20 décembre. Et à nous, tu fais que, quoi, tu fais même pas un an, tu es sur la route. Et du coup, nous dit, bon, c'était plus un challenge. Mal inscrit à nous, sans que personne ne te connaisse en vrai. Et m'a essayé, hein, m'a essayé 50 000 fois, le, ça fait tes rames, t'es passe pas. Arrivé au moment, il me dit, bon, ah, fous ça là-bas. Mais le dernier jour, il me dit, t'es marre, essayé. L'inscription l'a passé. Mais t'es pensé pas que nous t'essayons d'être auditionné. Du coup, quand m'a gagné ben, l'appel pour dire comme ça, là, oui, ben, nous l'ai auditionné pour le prix 20 décembre. Il me dit, bon, allons tenter. N'a pas longtemps, nous sur la route, mais c'est quand même une bonne expérience pour nous.
0: Auditionner, c'est quoi là? C'est-à-dire que là, ils jouaient, ils me demandaient un peu comment.
1: Ben, en fait, ben, là, ils auditionnent, il faut envoyer des vidéos. Et du coup, ben, là, ils auditionnent par rapport aux vidéos.
0: D'accord.
1: Et après, que quand.
0: Où... Et que ça l'a marqué, vous dites, ah, c'était bon dedans. La retenir le côté.
1: Ben, en fait, ben, pour l'audition, et nous l'avons choisi deux morceaux.
0: Ah, oui,
1: Enfants Vaza. Voilà, Enfants Vaza avec Gramounfort. Et du coup, ben, je trouve que quand même, nous l'a quand même interpellé à ça, tu es tout pas un bon texte.
0: Et là, elle avait un travail aussi pour le quai, comment il appelle encore le. Enfin, le là.
2: Gaëla.
0: Le travail, le quai, t'es dit là-dedans?
2: Ben, ça va.
1: Ça va. Voilà. Après, moi, l'équipe, voilà, elle est quand même habituée, parce que bon, dans mon équipe, moi, dans mon petit garçon, je suis l'accordéon.
0: Oui, moi, puis c'est bon, fait cabar aussi partout.
1: Oui, et puis aussi, sûrement, à moi aussi, me mettre un frein aussi, ouais.
0: Ah oui, parce que c'est... Nain, voilà, reine, c'est rien.
1: Eh, c'est trop, ah, merci beaucoup. Après, dans mon grand garçon, Alice, me dit, ben, il est habitué avec mon bon morceau.
0: Oui.
1: Dimitri, me dit, c'est comme mon garçon aussi, il fait quand même un moment, il est avec nous. Nadrien aussi, et c'est mon petit copilote. Après, il y a ma fille aussi, Sloane, bon, aujourd'hui, elle n'a pas pu être là. Il y a Daniel, il s'appelle Etibles. Daniel, son prénom, c'est Daniel. Voilà, nous avons une petite équipe.
0: Un bon entourage.
1: Voilà.
0: Et que ça n'est un peu comme projet, là, il peut voir cette quand.
1: Ben là, en fait, nous avons plus ce projet pour arranger notre bon morceau, pour essayer de sortir un clip. Donc là, nous travaillons bon, un peu là-dessus. Et après, à ce qui paraît, il est prévu... Deux, trois petits voyages.
0: Ah, ah.
1: Et ben, nous attendons.
0: Oui.
1: Nous a fait la surprise, parce que pour l'instant, on n'a pas rien de sûr. Oui. Voilà, fais pas la boîte avant la pluie.
0: Oui, oui. Et là, après, en fin de compte, l'album, disons, comme là, il fait plus trop, comme là, c'est plutôt clip et puis bon, partage bonne, le son.
1: Voilà, EP, bon truc comme ça. Ben là, nous travaillons là-dessus, bon, on peut.
0: Vous êtes l'association aussi?
1: Oui, pour l'instant, nous marchons. Voilà, pour l'instant, nous marchons sous la coupe l'association. Mais c'est vrai qu'avec tout ce que nous nana a fait, entre l'entraînement, le prix 20 décembre, que nous l'a préparé et notre bonne prestation, prestation musicale, ben du coup, nous n'a pas eu trop le temps de faire d'autres choses à côté.
0: Oui.
1: Mais nous a fait quand même deux, trois petits ateliers avec Bonne Marma et l'école.
0: Oui, c'est vrai, il faut partager un peu.
1: Voilà, Bonne Marma et l'école, bon truc comme ça. Et puis, comme bonnes associations, ils demandent à nous un coup de main, surtout bonnes associations. Ben pour femmes battues, bonnes associations pour bonnes marmailles, bonnes associations pour bonnes vieux moon, ben l'hôpital, on voit. Ça, tout ça là, ben, nous n'est pas regardant et nous envoie dedans, voilà.
0: D'accord. Bon, ben, là, nous laisse Azote, il trouve Azote sur si bonnes réseaux sociaux.
1: Oui, voilà, sur Facebook, Sana Maloya officiel, et sur Insta, voilà. TikTok aussi.
0: Bon, elle est bon. Ben, là, nous laissons jouer un dernier morceau pour la route.
1: Ok, bah, elle est bon.
0: Parce que l'écho est tellement vite.
1: Hey.

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1: Merci à tous de votre fidélité. C'était toute l'équipe de Vavangui avec des rediffusions en ce temps de vacances. Avant de nous diriger vers Lourdes pour la méditation du chapelet de ce jour, nous vous proposons de poursuivre en musique. C'est avec Zaz de Couleurs Vives.

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1: Sainte Bernadette, je vous confie ma santé et celle de tous mes frères et sœurs et de toute ma famille. Merci. Merci Notre-Dame de Lourdes. Merci Sainte Bernadette.
2: Notre-Dame de Lourdes, je te confie Charlie, une grande amie de mon fils Valentin, qui a de gros problèmes de santé, a dû être hospitalisée pour qu'elle puisse aller mieux. Puis son problème de pancréas et son problème aussi psychiatrique.
3: Bonjour Vierge Marie, je viens te confier Claudette et sa famille. Je t'en supplie, guéris-les, protège-les, rends-les sereins. Je te les confie. Merci.
4: Frères et sœurs, soyez les bienvenus à Lourdes, dans cette grotte de Massabielle, où la Vierge Marie, l'Immaculée Conception, est apparue à Bernadette. D'un seul cœur, avec tous ceux et celles qui nous rejoignaient au moyen de la télévision ou de la radio, nous méditons ensemble le mystère.

0: Luminée du rosaire. Prions aux intentions que nous portons dans nos cœurs, celles qui nous sont confiées, et aux intentions de tout le pèlerin reçu aujourd'hui. À la fin de ce chapelet, la bénédiction nous sera donnée par Monseigneur Benoît et qui bénira aussi tous les objets de piété. Au nom du Père et du Fils et du Saint-Esprit, amen. Je crois en Dieu, le Père Tout-Puissant, Créateur du ciel et de la terre, et en Jésus-Christ, son Fils unique, notre Seigneur, qui a été conçu du Saint-Esprit, est né de la Vierge Marie, a souffert sous Ponce Pilate, a été crucifié, est mort et a été enseveli, est descendu aux enfers, le troisième jour est ressuscité des morts, est monté aux cieux, est assis à la droite de Dieu, le Père Tout-Puissant, d'où il viendra juger les vivants et les morts. Je crois en l'Esprit Saint, à la Sainte Église catholique, à la communion des saints, à la rémission des péchés, à la résurrection de la chair, à la vie éternelle. Amen. Prions aux intentions de notre Saint-Père, le Pape Léon, et d'une manière particulière pour son prochain voyage apostolique en France. Notre Père qui es aux cieux, que ton nom soit sanctifié, que ton règne vienne, que ta volonté soit faite sur la terre comme au ciel. Je vous salue Marie, pleine de grâce. Le Seigneur est avec vous. Vous êtes bénie entre toutes les femmes et Jésus, le fruit de vos entrailles, est béni.
1: Sainte Marie, Mère de Dieu, priez pour nous pauvres pécheurs, maintenant et à l'heure de notre mort. Amen.
0: Je vous salue Marie, pleine de grâce. Le Seigneur est avec vous. Vous êtes bénie entre toutes les femmes et Jésus, le fruit de vos entrailles, est béni. Je vous salue Marie, pleine de grâce, le Seigneur est avec vous. Vous êtes bénie entre toutes les femmes, et Jésus, le fruit de vos entrailles, est béni.
1: Sainte Marie, Mère de Dieu, priez pour nous pauvres pécheurs,

0: ô Marie conçue sans péché. Premier mystère, illuminer le baptême du Seigneur. De l'évangile selon saint Matthieu. En ce jour-là, Jésus vint de Nazareth, ville de Galilée, et fut baptisé par Jean dans le Jourdain. Seigneur Jésus, affermis notre foi et fais que nos familles, nos paroisses et nos communautés de vie soient des lieux où naissent et grandissent toutes les vocations. Notre Père qui es aux cieux, que ton nom soit sanctifié, que ton règne vienne, que ta volonté soit faite sur la terre comme au ciel. Je vous salue Marie, pleine de grâce, le Seigneur est avec vous. Vous êtes bénie entre toutes les femmes et Jésus, le fruit de vos entrailles, est béni.
1: Sainte Marie, Mère de Dieu, priez pour nous pauvres pécheurs, maintenant et à l'heure de notre mort. Amen.
0: Je vous salue Marie, pleine de grâce, le Seigneur est avec vous. Vous êtes bénie entre toutes les femmes et Jésus, le fruit de vos entrailles, est béni. Je vous salue Marie, pleine de grâce, le Seigneur est avec vous. Vous êtes bénie entre toutes les femmes et Jésus, le fruit de vos entrailles, est béni.
1: Sainte Marie, Mère de Dieu, priez pour nous pauvres pécheurs, maintenant et à l'heure de notre mort. Amen.
0: Je vous salue Marie, pleine de grâce, le Seigneur est avec vous. Vous êtes bénie entre toutes les femmes et Jésus, le fruit de vos entrailles, est béni. Je vous salue Marie, pleine de grâce, le Seigneur est avec vous. Vous êtes bénie entre toutes les femmes et Jésus, le fruit de vos entrailles, est béni.
1: Sainte Marie, Mère de Dieu, priez pour nous pécheurs, maintenant et à l'heure de notre mort. Amen.
0: Je vous salue Marie, pleine de grâce, le Seigneur est avec vous. Vous êtes bénie entre toutes les femmes et Jésus, le fruit de vos entrailles, est béni.
1: Sainte Marie, Mère de Dieu, priez pour nous pauvres pécheurs, maintenant et à l'heure de notre mort. Amen.
0: Je vous salue Marie, pleine de grâce, le Seigneur est avec vous. Vous êtes bénie entre toutes les femmes, et Jésus, le fruit de vos entrailles, est béni.
1: Sainte Marie, Mère de Dieu, priez pour nous pauvres pécheurs, maintenant et à l'heure de notre mort.
0: Je vous salue Marie, pleine de grâce, le Seigneur est avec vous. Vous êtes bénie entre toutes les femmes, et Jésus, le fruit de vos entrailles, est béni.
1: Sainte Marie, Mère de Dieu, priez pour nous pauvres pécheurs, maintenant et à l'heure de notre mort. Amen.
0: Je vous salue Marie, pleine de grâce, le Seigneur est avec vous. Vous êtes bénie entre toutes les femmes, et Jésus, le fruit de vos entrailles, est béni.
1: Sainte Marie, Mère de Dieu, priez pour nous pauvres pécheurs, maintenant et à l'heure de notre mort. Amen.
0: Je vous salue Marie, pleine de grâce, le Seigneur est avec vous. Vous êtes bénie entre toutes les femmes, et Jésus, le fruit de vos entrailles, est béni.
1: Sainte

0: Ô Marie conçue sans péché.
1: Priez pour nous, qui avons recours.
0: Deuxième mystère illuminé, les noces de Cana. De l'Évangile selon saint Jean. On manqua de vin, la mère de Jésus lui dit, ils n'ont pas de vin. Et au serviteur Marie dit, faites tout ce qu'il vous dira. Avec Marie, prions pour que la vie de tout être humain soit traitée avec dignité. Prions aussi pour tous les couples dont le mariage est en difficulté. Et prions pour la paix au sein des familles humaines. Notre Père qui es aux cieux, que ton nom soit sanctifié, que ton règne vienne, que ta volonté soit faite sur la terre comme au ciel.
2: Je vous salue, Marie, pleine de grâce. Le Seigneur est avec vous. Vous êtes bénie entre toutes les femmes, et Jésus, le fruit de vos entrailles, est béni.
3: Sainte Marie, Mère de Dieu, priez pour nous, pauvres pécheurs, maintenant et à l'heure de notre mort. Amen.
2: Je vous salue, Marie, pleine de grâce. Le Seigneur est avec vous. Vous êtes bénie entre toutes les femmes, et Jésus, le fruit de vos entrailles, est béni. Je vous salue Marie, pleine de grâce, le Seigneur est avec vous. Vous êtes bénie entre toutes les femmes, et Jésus, le fruit de vos entrailles, est béni.
3: Sainte Marie, Mère de Dieu, priez pour nous pauvres pécheurs, maintenant et à l'heure de notre mort.
2: Je vous salue Marie, pleine de grâce, le Seigneur est avec vous. Vous êtes bénie entre toutes les femmes, et Jésus, le fruit de vos entrailles, est béni. Je vous salue Marie, pleine de grâce, le Seigneur est avec vous. Vous êtes bénie entre toutes les femmes, et Jésus, le fruit de vos entrailles, est béni.
3: Sainte Marie, Mère de Dieu, priez pour nous pauvres pécheurs, maintenant et à l'heure de notre mort. Amen.
2: Je vous salue Marie, pleine de grâce, le Seigneur est avec vous. Vous êtes bénie entre toutes les femmes, et Jésus, le fruit de vos entrailles, est béni.
3: Sainte Marie, Mère de Dieu, priez pour nous pauvres pécheurs, maintenant et à l'heure de notre mort. Amen.
2: Je vous salue Marie, pleine de grâce, le Seigneur est avec vous. Vous êtes bénie entre toutes les femmes, et Jésus, le fruit de vos entrailles, est béni.
3: Sainte Marie, Mère de Dieu, priez pour nous pauvres pécheurs, maintenant et à l'heure de notre mort.
2: Je vous salue Marie, pleine de grâce, le Seigneur est avec vous. Vous êtes bénie entre toutes les femmes, et Jésus, le fruit de vos entrailles, est béni.
3: Sainte Marie, Mère de Dieu, priez pour nous pauvres pécheurs, maintenant et à l'heure de notre mort. Amen.
2: Je vous salue Marie, pleine de grâce, le Seigneur est avec vous. Vous êtes bénie entre toutes les femmes, et Jésus, le fruit de vos entrailles, est béni. Je vous salue Marie, pleine de grâce, le Seigneur est avec vous. Vous êtes bénie entre toutes les femmes, et Jésus, le fruit de vos entrailles, est béni.
3: Sainte Marie, Mère de Dieu, priez pour nous pauvres pécheurs,

0: Ô Marie conçue sans péché. Troisième mystère lumineux, l'annonce du royaume. De l'évangile selon saint Marc. Jésus appela ses 12 apôtres, les envoya en mission en leur disant: allez plutôt vers les brebis perdues de la maison d'Israël et proclamez que le royaume des cieux est tout proche. Jésus, bon pasteur, soutient les évêques, les prêtres, les diacres et les personnes consacrées et tous les baptisés dans le Christ, afin qu'ils accomplissent fidèlement leur mission au service de l'Évangile. Notre Père qui es aux cieux, que ton nom soit sanctifié, que ton règne vienne, que ta volonté soit faite sur la terre comme au ciel.
1: Je vous salue Marie, pleine de grâce. Le Seigneur est avec vous. Vous êtes bénie entre toutes les femmes. Et Jésus, le fruit de vos entrailles, est béni.
2: Sainte Marie, Mère de Dieu, priez pour nous pauvres pécheurs, maintenant et à l'heure de notre mort. Amen.
1: Je vous salue Marie, pleine de grâce. Le Seigneur est avec vous. Vous êtes bénie entre toutes les femmes. Et Jésus, le fruit de vos entrailles, est béni.
2: Sainte Marie, Mère de Dieu, priez pour nous.
1: Je vous salue Marie, pleine de grâce. Le Seigneur est avec vous. Vous êtes bénie entre toutes les femmes. Et Jésus, le fruit de vos entrailles, est béni.
2: Sainte Marie, Mère de Dieu, priez pour nous pauvres pécheurs, maintenant et à l'heure de notre mort. Amen.
1: Je vous salue Marie, pleine de grâce. Le Seigneur est avec vous. Vous êtes bénie entre toutes les femmes. Et Jésus, le fruit de vos entrailles, est béni.
2: Sainte Marie, Mère de Dieu, priez pour nous pauvres pécheurs,
1: Je vous salue Marie, pleine de grâce. Le Seigneur est avec vous. Vous êtes bénie entre toutes les femmes, et Jésus, le fruit de vos entrailles, est béni.
2: Sainte Marie, Mère de Dieu, priez pour nous pauvres pécheurs,
3: maintenant et à l'heure de notre mort. Amen. Je vous salue Marie, pleine de grâce. Le Seigneur est avec vous. Vous êtes bénie entre toutes les femmes, et Jésus, le fruit de vos entrailles, est béni.
2: Sainte Marie, Mère de Dieu, priez pour nous pauvres pécheurs, maintenant et à l'heure de notre mort. Amen.
3: Je vous salue, Marie, pleine de grâce. Le Seigneur est avec vous. Vous êtes bénie entre toutes les femmes, et Jésus, le fruit de vos entrailles, est béni.
2: Sainte Marie, Mère de Dieu, priez pour nous pauvres pécheurs, maintenant et à l'heure de notre mort.
3: Je vous salue, Marie, pleine de grâce. Le Seigneur est avec vous. Vous êtes bénie entre toutes les femmes, et Jésus, le fruit de vos entrailles, est béni.
2: Sainte Marie, Mère de Dieu, priez pour nous pauvres pécheurs, maintenant et à l'heure de notre mort. Amen.
3: Je vous salue, Marie, pleine de grâce. Le Seigneur est avec vous. Vous êtes bénie entre toutes les femmes, et Jésus, le fruit de vos entrailles, est béni. Je vous salue, Marie, pleine de grâce. Le Seigneur est avec vous. Vous êtes bénie entre toutes les femmes, et Jésus, le fruit de vos entrailles, est béni.
2: Sainte Marie, Mère de Dieu, priez pour nous pauvres pécheurs, maintenant et à l'heure de notre mort. Amen.

0: et in saecula saeculorum. Amen. Ô Marie conçue sans péché, quatrième mystère et lumineux, la transfiguration de la deuxième lettre de saint Paul aux Corinthiens. Nous tous qui les visages dévoilés reflétons la gloire du Seigneur, nous sommes transfigurés en cette même gloire par le Seigneur qui est esprit. Avec Marie, prions pour la sanctification de tous les prêtres et pour notre propre conversion. Notre Père qui es aux cieux, que ton nom soit sanctifié, que ton règne vienne, que ta volonté soit faite sur la terre comme au ciel.
1: Je vous salue Marie, pleine de grâce, le Seigneur est avec vous. Vous êtes bénie entre toutes les femmes, et Jésus, le fruit de vos entrailles, est béni.
2: Sainte Marie, Mère de Dieu, priez pour nous pauvres pécheurs, maintenant et à l'heure de notre mort. Amen.
1: Je vous salue Marie, pleine de grâce, le Seigneur est avec vous. Vous êtes bénie entre toutes les femmes, et Jésus, le fruit de vos entrailles, est béni.
2: Sainte Marie, Mère de Dieu, priez pour nous pauvres pécheurs, maintenant et à l'heure de notre mort. Amen.
1: Je vous salue, Marie, pleine de grâce. Le Seigneur est avec vous. Vous êtes bénie entre toutes les femmes, et Jésus, le fruit de vos entrailles, est béni.
2: Sainte Marie, Mère de Dieu, priez pour nous pauvres pécheurs, maintenant et à l'heure de notre mort.
1: Je vous salue Marie, pleine de grâce, le Seigneur est avec vous. Vous êtes bénie entre toutes les femmes, et Jésus, le fruit de vos entrailles, est béni.
2: Sainte Marie, Mère de Dieu, priez pour nous pauvres pécheurs, maintenant et à l'heure de notre mort. Amen.
1: Je vous salue Marie, pleine de grâce, le Seigneur est avec vous. Vous êtes bénie entre toutes les femmes, et Jésus, le fruit de vos entrailles, est béni.
2: Sainte Marie, Mère de Dieu, priez pour nous pauvres pécheurs, maintenant et à l'heure de notre mort. Amen.
3: Je vous salue Marie, pleine de grâce, le Seigneur est avec vous. Vous êtes bénie entre toutes les femmes, et Jésus, le fruit de vos entrailles, est béni.
2: Sainte Marie, Mère de Dieu, priez pour nous pauvres pécheurs, maintenant et à l'heure de notre mort. Amen.
3: Je vous salue Marie, pleine de grâce, le Seigneur est avec vous. Vous êtes bénie entre toutes les femmes, et Jésus, le fruit de vos entrailles, est béni.
2: Sainte Marie, Mère de Dieu, priez pour nous pauvres pécheurs, maintenant et à l'heure de notre mort. Amen.
3: Je vous salue, Marie, pleine de grâce. Le Seigneur est avec vous. Vous êtes bénie entre toutes les femmes, et Jésus, le fruit de vos entrailles, est béni.
2: Sainte Marie, Mère de Dieu, priez pour nous pauvres pécheurs, maintenant et à l'heure de notre mort.
3: Je vous salue Marie, pleine de grâce. Le Seigneur est avec vous. Vous êtes bénie entre toutes les femmes, et Jésus, le fruit de vos entrailles, est béni.
2: Sainte Marie, Mère de Dieu, priez pour nous pauvres pécheurs, maintenant et à l'heure de notre mort. Amen.
3: Je vous salue Marie, pleine de grâce. Le Seigneur est avec vous. Vous êtes bénie entre toutes les femmes, et Jésus, le fruit de vos entrailles, est béni.
2: Sainte Marie, Mère de Dieu, priez pour nous pauvres pécheurs,

0: et in saeculum saeculorum. Amen. Ô Marie conçue sans péché. Cinquième mystère est lumineux, l'institution de l'Eucharistie. De l'Évangile selon saint Jean. Jésus dit, « Je suis le pain de vie. Ceci est mon corps livré pour vous. Ceci est mon sang versé pour vous. Faites cela en mémoire de moi. » Dans cette dizaine, prions pour tous les prêtres qui traversent des moments de crise dans leur ministère, afin qu'ils trouvent de l'accompagnement nécessaire. Notre Père qui es aux cieux, que ton nom soit sanctifié, que ton règne vienne, que ta volonté soit faite sur la terre comme au ciel.
1: Donne-nous aujourd'hui notre pain de ce jour. Pardonne-nous nos offenses, comme nous pardonnons aussi à ceux qui nous ont offensés. Et ne nous laisse pas entrer en tentation. Délivre-nous du mal.
2: Je vous salue, Marie, pleine de grâce. Le Seigneur est avec vous. Vous êtes bénie entre toutes les femmes, et Jésus, le fruit de vos entrailles, est béni.
3: Sainte Marie, Mère de Dieu, priez pour nous, pauvres pécheurs,
1: maintenant et à l'heure de notre mort. Amen.
2: Je vous salue, Marie, pleine de grâce. Le Seigneur est avec vous. Vous êtes bénie entre toutes les femmes, et Jésus, le fruit de vos entrailles, est béni.
3: Sainte Marie, Mère de Dieu, priez pour nous pauvres pécheurs, maintenant et à l'heure de notre mort. Amen.
2: Je vous salue, Marie, pleine de grâce. Le Seigneur est avec vous. Vous êtes bénie entre toutes les femmes, et Jésus, le fruit de vos entrailles, est béni.
3: Sainte Marie, Mère de Dieu, priez pour nous pauvres pécheurs,
1: maintenant et à l'heure de notre mort.
2: Je vous salue, Marie, pleine de grâce. Le Seigneur est avec vous. Vous êtes bénie entre toutes les femmes, et Jésus, le fruit de vos entrailles, est béni.
3: Sainte Marie, Mère de Dieu, priez pour nous pauvres pécheurs, maintenant et à l'heure de notre mort. Amen.
2: Je vous salue, Marie, pleine de grâce. Le Seigneur est avec vous. Vous êtes bénie entre toutes les femmes, et Jésus, le fruit de vos entrailles, est béni.
3: Sainte Marie, Mère de Dieu, priez pour nous pauvres pécheurs, maintenant et à l'heure de notre mort. Amen.
0: Je vous salue, Marie, pleine de grâce. Le Seigneur est avec vous. Vous êtes bénie entre toutes les femmes, et Jésus, le fruit de vos entrailles, est béni.
3: Sainte Marie, Mère de Dieu, priez pour nous pauvres pécheurs, maintenant et à l'heure de notre mort.
0: Je vous salue, Marie, pleine de grâce, le Seigneur est avec vous. Vous êtes bénie entre toutes les femmes, et Jésus, le fruit de vos entrailles, est béni.
3: Sainte Marie, Mère de Dieu, priez pour nous pauvres pécheurs, maintenant et à l'heure de notre mort. Amen.
0: Je vous salue, Marie, pleine de grâce, le Seigneur est avec vous. Vous êtes bénie entre toutes les femmes, et Jésus, le fruit de vos entrailles, est béni.
3: Sainte Marie, Mère de Dieu, priez pour nous pauvres pécheurs, maintenant et à l'heure de notre mort. Amen.
0: Je vous salue, Marie, pleine de grâce, le Seigneur est avec vous. Vous êtes bénie entre toutes les femmes, et Jésus, le fruit de vos entrailles, est béni.
3: Sainte Marie, Mère de Dieu, priez pour nous pauvres pécheurs, maintenant et à l'heure de notre mort.
0: Je vous salue, Marie, pleine de grâce, le Seigneur est avec vous. Vous êtes bénie entre toutes les femmes, et Jésus, le fruit de vos entrailles, est béni.
3: Sainte Marie, Mère de Dieu, priez pour nous

0: Ô Marie conçue sans péché,
1: priez pour nous qui avons recours à vous.
2: Tu as voulu, Seigneur, car l'annonce de l'ange, ton Verbe prit chair dans le sein de la Vierge Marie. Réponds à nos supplications, puisque nous la croyons vraiment Mère de Dieu. Fais que nous trouvions secours dans sa prière auprès de toi, par Jésus-Christ, ton Fils, notre Seigneur, qui vit et règne avec toi dans l'unité du Saint-Esprit, Dieu, pour les siècles des siècles.
1: Amen.
2: Le Seigneur soit avec vous.
1: Et avec votre esprit.
2: Et que Dieu Tout-Puissant vous bénisse, le Père, le Fils et le Saint-Esprit.
1: Amen.
2: Notre-Dame de Lourdes,
1: priez pour nous.
2: Notre-Dame de Lourdes,
1: priez pour nous.
2: Notre-Dame de Lourdes,
1: priez pour nous.
2: Sainte Bernadette,
1: priez pour nous.

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1: 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Excellent début de soirée à tous. Il est 18h sur les ondes de Radio Arc-en-Ciel et nous retrouvons nos confrères de Radio Vatican avec les informations internationales.
2: Radio Vatican, le journal, Xavier Sartre.
3: Bonjour. Il y a 10 ans, la plaine de Ninive vivait encore sous le joug du groupe État islamique. Mais la bataille était engagée pour faire tomber les terroristes islamistes qui avaient fait fuir plus de 120 000 personnes, dont de très nombreux chrétiens. Aujourd'hui, certains d'entre eux ont fui. D'autres sont restés en Irak ou sont même revenus dans le nord du pays, notamment des jeunes. Et ce sont ces jeunes chrétiens, actuellement réunis par centaines dans l'archéparchie d'Erbil, que le pape a voulu encourager hier. Il leur a demandé d'être une lumière pour le monde, Léon XIV.
4: At the present time, you are called to radiate this light.
5: Aujourd'hui, vous êtes appelés à diffuser cette lumière dans une situation souvent marquée par la guerre et l'instabilité. Le Seigneur vous a accordé une grande confiance en vous donnant cette mission, et moi aussi j'ai une grande confiance en vous. Vous devez être la lumière du Christ au milieu des ténèbres qui peuvent parfois sembler accablantes. N'ayez pas peur, et ne pensez pas que vous êtes seul dans cette tâche. Je suis avec vous, l'Église est avec vous. La lumière est essentielle à la vie sous plusieurs aspects. En voici trois qui peuvent vous guider. Premièrement, la lumière est nécessaire pour voir ce qui nous rappelle le don de la foi. La foi en Dieu n'est pas un mécanisme pour faire face aux difficultés de la vie. C'est plutôt la reconnaissance de la réalité et la vie dans la vérité. Apprendre à voir le monde et les autres et nous-mêmes comme Dieu nous voit. Deuxièmement, la lumière apporte de la chaleur qui symbolise l'amour. Pour être lumière du monde, nous devons d'abord participer à la lumière et à la vie du Christ. Pour participer à la mission, nous devons d'abord découvrir une relation vivante avec Dieu. Enfin, la lumière est nécessaire à la croissance et à la vie nouvelle. Elle est une image d'espérance. Enracinée dans la charité, vous êtes particulièrement appelés à être des artisans de paix, à unir ceux qui vous entourent et à insuffler aux autres l'espérance d'un avenir marqué par une paix durable.
3: Le pape Léon XIV, dans un message vidéo aux jeunes Irakiens qui sont réunis actuellement pour les Ankawa Youth Meeting, une sorte de JMJ local annuel qui a lieu jusqu'à ce samedi. Ce message de Léon XIV, il intervient alors que les bruits de guerre sont réapparus dans le golfe Persique. Si l'Irak, pour l'instant, n'est pas concerné par les échanges de tirs entre l'Iran et les États-Unis, ce n'est pas le cas de certains pays du golfe comme le Koweït, riverain ou Bahreïn. L'armée américaine a poursuivi ces dernières heures ses frappes sur l'Iran, qui a de nouveau riposté donc. Comme Donald Trump l'a annoncé hier en marge du sommet de l'OTAN à Ankara, le cessez-le-feu est terminé, même si les deux parties ne parlent pas de reprise de la guerre. Reste Cécile Mérieux que des bombardements ont bien eu lieu.
6: Oui Xavier, cette nuit les États-Unis ont frappé quelques 90 cibles militaires iraniennes, dont des systèmes de défense, de surveillance et des sites de stockage de missiles et de drones sur la côte sud de l'Iran. En représailles, l'Iran a de nouveau visé des pays du Golfe avec des attaques de drones et de missiles contre les bases états-uniennes au Qatar, au Koweït et au Bahreïn. Ils ont aussi menacé d'étendre leur riposte à d'autres bases dans la région si Washington frappait de nouveau. Des tensions se cristallisent encore autour du détroit d'Hormuz. Téhéran revendique d'imposer des droits de passage sur ce passage stratégique et menace les navires contournant le seul itinéraire qu'il a autorisé le long de ses côtes. Il aurait frappé déjà au moins 3 navires commerciaux mardi, selon l'armée états-unienne. Et ceci est la raison avancée par Washington pour reprendre ces bombardements. Le président Donald Trump a prévenu, si ça se reproduit, ce sera bien pire. Une diplomatie des plus agressives qui remet en question l'avancée des pourparlers sur la résolution du conflit. Le principal négociateur iranien a de son côté réitéré ce matin que le détroit d'Hormuz ne sera ouvert que selon des modalités iraniennes et non sous la pression des menaces américaines.
3: Cécile Mérieux. Et parmi les cibles américaines de cette nuit, il y a la ligne ferroviaire reliant Téhéran à Machad. Et ce n'est sans doute pas un hasard, puisque c'est dans cette ville du nord-est de l'Iran que le guide suprême iranien doit être inhumé aujourd'hui. Il sera enterré dans le mausolée de Reza, le plus important lieu de culte du pays. Hier, son corps était en Irak, dans la ville de Najaf, au lieu du chiisme. Un peu de sérénité, finalement, au terme du sommet de l'OTAN à Ankara, en Turquie. Turquie. Après la tornade hier matin soulevée par Donald Trump, qui n'a pas mâché ses mots à l'encontre de ses alliés européens, les échanges ont été plus sereins dans l'après-midi. Les membres de l'Alliance Atlantique ont réaffirmé leur attachement à la clause d'assistance mutuelle. Le président américain a même apporté un soutien clair à l'Ukraine, l'un des grands défis de l'Alliance au menu de ce sommet. À Ankara, les précisions d'Anand Lohr.
6: C'est un sommet de l'OTAN marqué sans grande surprise par les déclarations de Donald Trump qui s'est achevé à Ankara. Le président américain avait inquiété les Européens en lâchant dès son arrivée être très déçu par l'OTAN et l'attitude de ses alliés face à sa guerre contre l'Iran. Très en colère même, a-t-il ajouté le deuxième jour. Finalement, son ton s'est adouci après la réunion des dirigeants de l'Alliance. Donald Trump a assuré à ses alliés européens que Washington entendait rester avec eux dans l'OTAN. Il a salué une très bonne rencontre avec, je cite, « beaucoup d'amour dans la pièce, beaucoup d'unité ». Plus concrètement, les pays de l'OTAN, y compris les États-Unis, donc, ont réaffirmé leur engagement indéfectible envers la clause d'assistance mutuelle du traité de l'Alliance. La déclaration publiée à l'issue du sommet rappelle qu'une attaque contre un allié est une attaque contre tous. Cela paraît être l'évidence, mais les Européens avaient de quoi en douter après les innombrables critiques de Donald Trump ces derniers mois. Autre annonce du sommet, Donald Trump a fait savoir qu'il allait autoriser l'Ukraine à fabriquer des missiles patriotes, indispensables pour intercepter les missiles balistiques russes. Une demande de Kiev et des Européens, à laquelle les États-Unis s'étaient opposés jusqu'ici. À Ankara, dans le Loire pour Radio Vatican.
3: Et la réaction de la Russie ne s'est pas fait attendre pour Moscou. Les engagements pris par l'OTAN en faveur de l'Ukraine sont irresponsables. Le gouvernement russe estime même que les Européens se préparent à un conflit armé avec la Russie. Preuve que les bombardements ukrainiens sur les infrastructures pétrolières russes sont efficaces, le gouvernement russe interdit les exportations de gasoil. Dernière décision en date après plusieurs mesures de restriction ces derniers mois. L'objectif est de pallier les pénuries de carburant provoquées par les attaques de drones ukrainiens sur les raffineries. La Russie qui a davantage le sourire en Afrique malgré les revers sur le terrain face aux djihadistes et aux indépendantistes Touareg. Moscou réaffirme son soutien à l'AES, l'Alliance des États du Sahel. C'est cette réassurance que le ministre russe des Affaires étrangères, Sergueï Lavrov, a apporté en personne hier à Niamey, au Niger. Il a participé à la deuxième session de consultation entre Moscou et ses alliés maliens, nigériens et burkinabés. Toutes les parties se sont félicitées de l'intensification de la coopération militaire ainsi que de la coopération dans les domaines politiques, diplomatiques, sécuritaires, économiques et sociaux.

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0: Merci à nos confrères de Radio Vatican. C'était les informations internationales. Nous vous proposons de retrouver le quatrième volet de la série Halte spirituelle de cette semaine proposée par nos confrères de RCF et de Radio Notre-Dame. Nous parlons de Madeleine Delbrel. Jamais sans la messe. Au micro de Madeleine Vatel, l'invité pour en parler, le père Gilles François. Il est prêtre du diocèse de Créteil.
1: Comment conduire Dieu là où il ne semble pas être? À cette question, Madeleine Delbrel, poète mystique du XXe siècle, répond dans un de ses écrits qui s'appelle « La liturgie des sans-offices » et que vous avez choisi de faire figurer dans ce livre, Père Gilles François.
2: Oui,
1: bonjour.
2: Oui, bonjour.
1: Vous l'avez mentionné dans ce livre qui s'appelle « L'Eucharistie vécue » par Madeleine Delbrel. Et je voudrais qu'on l'écoute. C'est un texte où elle est posée dans un café et où elle s'adresse à Dieu.
3: Vous nous avez conduits cette nuit dans ce café qui s'appelle le Clair de Lune. Vous aviez envie d'y être vous, en nous, pendant quelques heures cette nuit. Vous avez eu envie de rencontrer à travers nos misérables apparences, à travers nos yeux malvoyants, à travers nos cœurs mal aimants, tous ces gens qui sont venus tuer le temps. Et parce que vos yeux s'éveillent dans les nôtres, parce que votre cœur s'ouvre dans notre cœur, nous sentons notre faible amour s'épanouir en nous comme une large rose, s'approfondir comme un refuge immense et doux pour tous ces gens dont la vie bat autour de nous. Le café n'est plus alors un lieu profane, ce coin de terre qui semblait vous tourner le dos. Nous savons que par vous, nous sommes devenus la charnière de chair, la charnière de grâce qui le force à tourner sur lui, à s'orienter malgré lui en pleine nuit vers le Père de toute vie. En nous, attirez tout à vous. Attirez le vieux pianiste qui oublie l'endroit où il est et joue pour la seule joie de bien jouer. La violoniste qui nous méprise et vend chaque coup d'archer. Le guitariste et l'accordéoniste qui font de la musique sans savoir nous aimer. Attirez cet homme triste qui nous raconte des histoires soi-disant gaies. Attirez le buveur qui descend en tanguant l'escalier du premier étage. Attirez ces êtres affamés, isolés derrière une table et qui sont là seulement pour ne pas être ailleurs. Attirez-les en nous pour qu'ils vous y rencontrent, vous qui seul avez le droit d'avoir pitié. Dilatez notre cœur pour qu'ils y tiennent tous. Gravez-les dans ce cœur pour qu'ils y soient inscrits à tout jamais.
1: Un texte de Madeleine Delbrel que vous avez choisi intitulé « La liturgie des sans-offices ». Dieu présent dans les cafés, dans le dernier métro, sur les bancs des stations. Madeleine Delbrel nous confie qu'elle peut attirer le Christ à ceux qui nous entourent.
2: Oui, parce que dans l'Évangile, c'est Jésus qui dit « Quand j'aurai été élevé de terre, j'attirerai à moi tous les hommes ». Et là, elle dit au fond « Attirez-les à vous, mais à travers nous ». Quoi. Or, c'est un peu étonnant parce qu'elle reste silencieuse. Visiblement, elle ne cherche pas le contact avec les personnes. Elle est là dans une attitude assez contemplative. Alors, moi, je pense qu'elle sort de chez sa mère qui habitait derrière la place d'Italie et elle retourne à Ivry. Et là, la maison, le 11 rue Raspail, c'était une maison qui attirait beaucoup de monde. C'était un bourdonnement permanent du matin au soir. Hein, elles étaient d'ailleurs plusieurs pour accueillir.
1: C'est la petite maison où il y a sa communauté, la charité.
2: La charité, oui. Elles étaient 3-4 en permanence, dont Madeleine. Hein. Et avant de retourner, elle a ce moment qui semble être purement contemplatif, mais en même temps, on est vraiment dans l'expression du désir. Ce n'est pas simplement son désir à elle, c'est Dieu qui dit... mais elle trouve que Dieu, vous avez eu envie de rencontrer à travers nos misérables apparences, à travers nos yeux malvoyants, à travers nos cœurs mal aimants, tous ces gens qui sont venus tuer le temps. Ils sont là au café, vous aviez eu envie d'être vous en nous. Hein. Et donc, c'est son désir... Et elle n'a pas tellement l'intention d'ailleurs d'aller parler avec les gens pour les évangéliser à ce moment-là. Elle le fait à d'autres moments. Hein. Mais là, donc c'est peut-être quelque chose de cette expérience qu'elle a envie de revivre, que de sentir que Dieu a a envie d'être là, quoi. Lui-même, c'est étonnant. Dieu a envie d'être là au café, le clair de lune, place d'Italie, à Paris, ah bon, en 1945, 46, je sais pas, à peu près à cette époque-là. Et oui, parce que c'est le lieu où peut-être qu'elle avait simplement, elle aussi, ce désir de ne pas rentrer tout de suite à la maison. Hein, après, elle reprend le métro. Elle raconte dans la suite de cette prière qu'elle va prendre le dernier métro. Hein. Et en même temps, alors ce qui nous a beaucoup marqué avec le père Bernard Pitot, co-rédacteur de ce livre, c'est combien nos misérables apparences, c'est une expression très eucharistique, classique de l'Eucharistie, hein, le Christ présent sous les apparences du pain et du vin. Et là, le Christ est présent sous nos misérables apparences, parce qu'elle a communié peut-être le matin, voilà, elle est allée à l'Eucharistie, elle y retournera le lendemain, et donc elle est comme incorporée au Christ. Nous le sommes d'ailleurs par notre baptême, nous le sommes par cette plongée dans la mort et la résurrection du Christ qu'est notre baptême. Hein. Mais l'Eucharistie ravive, réalimente, vivifie, nous remet dans ce courant de charité et elle en livre une expression purement priante, je dirais.
1: Oui, c'est l'expression d'un désir, parce que j'allais vous dire, ça ne marche pas ce truc-là. Avez-vous déjà vu quelqu'un, d'abord dans ce texte, personne ne vient la voir. Donc autant le Christ a attiré à lui des hommes, autant visiblement personne n'est attiré par sa présence dans ce café à ce moment-là.
2: Ça ne marche pas. j'entends tout à fait, oui, parce que c'est un peu une énigme ce texte. Ça paraît être un sommet de l'indifférence à la réussite. À l'efficacité de la méthode d'apostolat. Alors attention, hein, on est d'accord, il faut chercher des méthodes, mais il y avait des prêtres à l'époque, en particulier dans son fameux livre « La France, pays de mission » que Madeleine a lu, bien sûr, un peu la livre de 1943. On voit les abbés Godin et Daniel proposer, enfin, pour un sursaut missionnaire, des méthodes missionnaires. Bien sûr qu'il y a des méthodes, il y a les façons de faire. D'ailleurs, au fond, la maison du 11 rue Raspail, il y a façon d'attirer les gens. Et puis les métiers qu'elles ont choisis, c'est quand même des métiers de présence au monde, quoi. Hein? Et en même temps, bien sûr, et on a envie d'efficacité. On a envie que les gens viennent à la messe, c'est parce que c'est tellement notre trésor. Mais plus encore qu'ils connaissent Dieu, etc. Et puis, il faut ces moments où on est complètement détaché de la réussite. Et pour qu'il y ait réussite, je dirais même, vous voyez, parce que moi, je pense que actuellement, on a quand même des recherches. Je pense à ce fameux congrès Missio, mais d'autres choses où on a le désir. Mais bon, alors c'est pas que des méthodes. Dans la méthode, il y a forcément une âme, une spiritualité, quelque chose, un désir aussi. Hein. Mais ça suffira jamais si on n'a pas cette. Moi, je trouve qu'il y a une immense gratuité, quoi. Là, et elle s'en fiche si elle est visible ou pas. Bon.
1: On comprend que c'est une contemplation. Oui. On comprend aussi qu'on n'est pas maître de l'attirance.
2: Oui, alors, parce que par ailleurs, il y a plein de témoignages dans les lettres où elle raconte ses récits de voyage. Il y avait des compartiments dans le temps où là, très vite, il nouait conversation. Alors, on a des récits comme ça parce qu'elle en parle à un de ses amis qui s'appelait Jean Durand, qui venait les aider. Et il a noté un peu les parfois, ça tourne au sketch parce qu'elle avait plein d'humour, enfin, avec les gens du même compartiment où très vite, les gens voyaient qu'elle était chrétienne, quoi. Donc ça débordait quoi dans sa personnalité, hein. Y compris cet ami communiste, ça c'était un voisin, Sylvain Guelfi, qui lui au fond a, même s'il est resté dans son athéisme, lui il croit en la vie éternelle parce qu'il voit bien que Madeleine d'abord l'a respecté. Il était à des moments très affaibli où il était très influençable, donc il dit mais elle a jamais profité pour me placer son Dieu ou me placer son Jésus. Moi, je savais qu'elle était chrétienne et au fond, il y a quelque chose de notre présence, voilà, de notre vocation chrétienne. Madeleine a un sens aigu de la vie éternelle. Voilà. Et l'Eucharistie, c'est quand même la présence du Christ, donc c'est cette communication de vie éternelle. Et ça, ça se communique, même si quelqu'un va rester un peu moi, je ne sais pas si Dieu... Mais il y a une communication de vie éternelle. On est dans un monde tellement matérialiste, encore plus maintenant que du temps de Madeleine, qu'il y a quelque chose de la vie divine qui se communique par le fait qu'il y a des chrétiens.

0: Ça se traduit par quoi, le sens aigu de la vie éternelle ?
1: Eh bien, c'est un rapport aux choses, c'est un rapport au bien, c'est un rapport à la pauvreté. Bon, on dirait aujourd'hui une sobriété heureuse, mais au fond, vous voyez, on n'est pas complètement envahi par le... ou on ne s'étourdit pas. Elle voyait que les gens souffraient, parce qu'en semaine, il y avait 6 jours de travail, dur, et le dimanche... on risque de s'étourdir dans du divertissement, dans des choses pour oublier la semaine si dure et le fait qu'on a une paye. Enfin, c'était quand même les années 50, c'est encore très dur, quoi. Et alors, elle voit bien ce défi, quoi, d'être étourdi par des conditions de travail très dures. Hein, ça reste quand même le lot de beaucoup de gens aujourd'hui, des conditions de vie qui restent difficiles. Et après, on compense par des loisirs. Alors à l'époque, c'était le dimanche, et puis maintenant, ça a envahi. Alors que ce sens de la vie éternelle, c'est que parfois, un simple geste, un simple sourire, un simple... Je vais vous dire, je peux raconter une petite histoire juste dans l'esprit de cette prière. Et une fois, c'était elle-même. Elle était partie en Italie. Hein, et en fait, elle attendait son train. C'était une période assez difficile de ce petit groupe dont je vous parlais, la Charité. Elles ont vécu une crise interne. Elle était assez isolée. Sûrement, c'est après la mort de ses parents. Et elle attend le train. Elle a presque plus d'argent. Elle mange une toute petite assiette de crudité et elle pleure. Elle est toute seule. Personne ne s'occupe d'elle. Et il y a quelqu'un qui vient lui offrir un café et qui lui dit simplement « Vous prendre ce café ». Et alors, elle est complètement... Elle se dit, ça, c'est une communication de vie éternelle. C'est la bonté de Dieu. Elle ne sait même pas si cette personne est chrétienne. Mais ça, c'est profondément la vie divine qui se communique. Dont les chrétiens, nous savons bien que nous n'avons pas l'exclusivité. De toute façon, nous serons jugés sur l'amour. Ce n'est pas notre carte de messe qui sera demandée au moment du jugement dernier. C'est « est-ce que tu as aimé ?» Donc ça, c'est partagé, non ? Seulement, s'il n'y a pas des chrétiens qui savent que la source est en Jésus-Christ, que la source est dans l'Eucharistie, on perd quelque chose de majeur, quoi.
0: Et ça, elle en était convaincue. Madeleine Delbrel, dont vous avez étudié les écrits et toute la vie. Merci beaucoup, Père Gilles François. On vous retrouve demain.

Merci à Madeleine Vatel et à son invité, le père Gilles François, de parcourir avec nous l'histoire de Madeleine Delbrel dans cette série Halte spirituelle de cette semaine. Et nous poursuivons en musique avec Dan Luiten et Mirella, Tu es ma source.

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2: Avant de retrouver dès 18h30 nos confrères du magazine Où va la vie, nous poursuivons en musique avec Anne-Clémence Rouffé, Dans mon cœur.

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4: Il est 18h passé de 30 minutes sur les ondes de Radio Arc-en-Ciel. Nous retrouvons nos confrères de RCF et de Radio Notre-Dame et le magazine Où va la vie ? Comment va la santé mentale des adolescents ? Second volet.
5: Bonjour à tous, bienvenue sur RCF Notre-Dame pour cette nouvelle édition de notre émission Où va la vie ? Au micro Frédéric Mounier, chaque semaine je vous accompagne au long d'une conversation consacrée aux nouvelles questions éthiques d'aujourd'hui et nous sommes pour cela en partenariat avec les facultés Loyola Paris. La semaine dernière, nous avons ouvert une nouvelle série concernant la santé mentale des adolescents. Comment vont-ils ? Et contrairement à ce qu'on aurait pu croire, bah finalement, ils ne vont pas si mal que ça. On va continuer cette discussion absolument passionnante avec nos intervenants. Aujourd'hui, nous sommes avec le professeur Bruno Falissard. Bonjour, professeur.
6: Bonjour.
5: Merci à vous d'être avec nous. Vous êtes pédopsychiatre. Vous présidez la Société française de psychiatrie de l'enfant et de l'adolescent. Agatha Zierlaski, bonjour.
7: Bonjour.
5: Merci beaucoup d'être avec nous. Vous êtes philosophe, maître de conférences aux facultés Loyola Paris. Et puis Laurent Contamin, merci à vous. Bonjour.
8: Bonjour.
5: Vous êtes co-auteur avec votre frère, le psychiatre, le docteur Emmanuel Contamin, d'un petit guide psy à l'usage des jeunes éco-conscients. C'est publié chez Odile Jacob. Voilà, c'est donc le deuxième volet de notre série consacrée à la santé mentale des adolescents.
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5: Alors la semaine dernière, je l'ai dit, nous avons brossé un tableau finalement relativement positif des jeunes d'aujourd'hui. Je voudrais remonter un peu l'histoire avec le professeur Bruno Falissard. Vous exercez depuis déjà un certain temps. Je rappelle que vous présidez...

0: SPFD, la Société française de psychiatrie de l'enfant et de l'adolescent, on dit souvent qu'il y avait un avant-Covid et un après-Covid, cette période de confinement, de claustration. Qu'est-ce que vous avez observé? Comment a évolué la santé mentale des jeunes avant, pendant et après le Covid, professeur Falissard?
1: Oui, alors on l'avait évoqué la semaine dernière. Sur le temps long, ça s'améliorait. Mm-hmm. Alors nous n'en avions pas totalement conscience parce que à l'époque les données épidémiologiques étaient moins bien récoltées qu'aujourd'hui. Mm-hmm. Mais on le sentait quand même. À partir de 2015-2016, il y a eu un début de dégradation. Donc avant le Covid,
0: avant le Covid,
1: il y a eu un début de dégradation, mais on ne l'a pas vu.
0: Sur
1: des indicateurs de tentatives de suicide, oui. y compris d'hospitalisation pour dépression, de consommation de psychotropes, etc. Oui. Donc c'est assez.
0: Ça a commencé à se dégrader 5 ans avant le Covid, quoi, en gros.
1: Oui, c'est ça. Oui. C'est ça. Néanmoins, cette dégradation a commencé par être très légère, et donc nous ne l'avons pas vue. Ce sont que les chiffres qui l'ont vue. Mmh. Alors, par contre, arrive le Covid, et là, je dois dire que nous n'avons pas été toujours très sages. Très vite, on a dit ça va être une catastrophe, les confinements, etc. Or, pendant le premier confinement, les jeunes n'ont pas été plus mal. Et d'ailleurs, j'ai vu des choses...
0: Plus mal que tout le monde ou plus mal qu'avant?
1: Plus mal qu'avant.
0: Oui, d'accord.
1: Et j'ai vu des choses en consultation très touchantes. J'ai vu, du fait du confinement... des pères qui étaient beaucoup à la maison et du coup les enfants trouvaient leur père, jouaient avec lui au Monopoly, aux jeux vidéo, etc.
0: Ils ont pu se parler à nouveau.
1: Absolument. Mm-hmm. Alors, tout n'était pas rose non plus. Il y a eu des jeunes qui... Mais au premier confinement, ça a été un peu la sidération et en fait, il y a eu un effet...
0: Finalement positif à certains égards.
1: Par certains égards.
0: Oui.
1: Et puis, arrive l'été... et puis à la rentrée, alors l'été ça allait mieux parce qu'on pouvait aller dehors, l'épidémie a un peu chuté. Ouais. Arrive la rentrée et là ça a été un désastre absolu que l'on n'avait absolument pas prévu avec des hospitalisations pour tentatives de suicide, pour troubles du comportement alimentaire, etc. Mmh.
0: Qu'est-ce qui s'est passé?
1: Alors on parle de stress chronique, c'est-à-dire, vous savez, il y a un stress aigu, on le gère ensemble, et on se reconstruit après. Et puis on tourne la page, et puis ça va mieux. Quand c'est chronique, en fait, ça use. Et c'est même neurobiologique. Hein. Notre cortisol s'effondre, et c'est dépressogène.
0: On devient plus fragile.
1: On devient plus fragile. D'autant plus que, quand même, il faut être honnête, pendant le Covid, nous avons privilégié les plus âgés aux dépens des plus jeunes. C'est un fait.
0: Pourtant, on dit beaucoup qu'on a laissé mourir les plus âgés aussi.
1: Mais
0: vous dites que les plus jeunes ont trinqué.
1: Les plus jeunes ont trinqué.
2: L'attention générale était davantage dirigée vers les plus âgés, c'est
1: absolument.
2: Ça?
1: Absolument. L'attention était dirigée vers les plus âgés. Et on s'est dit, ils vont faire l'école à la maison, c'est pas grave, aujourd'hui il y a Internet, il y a Zoom, etc., c'est pareil. En fait, non, c'est pas pareil. Se rencontrer, se socialiser, se construire un groupe, une tribu de jeunes, on a besoin d'être ensemble.
0: Et d'ailleurs, pour de vrai.
1: Et pour de vrai. Oui. Et d'ailleurs, c'est là que peut-être, vous savez, les problèmes qu'on a aujourd'hui sont plus chez les jeunes filles, les adolescentes, que les adolescents.
0: Et comment vous expliquez ça, professeur Falissard?
1: On a dit que, et je pense que c'est vrai, les filles ont vraisemblablement plus besoin de se socialiser en vrai que les garçons. Oui, les garçons jouent à des jeux vidéo en ligne ensemble. Et ils ont continué à le faire pendant les confinements. Et donc, ça permettait de toujours être avec ses copains, avec le casque, etc., à tirer sur n'importe quoi. Mais au moins, on était ensemble. Voilà. Et pour les filles, ça a été moins le cas. Alors, c'est peut-être un peu genré comme histoire, mais...
0: N'hésitez pas. Mais c'est une question. Laurent Contamin, vous qui animez des ateliers d'écriture depuis longtemps, avec des jeunes, quelle différence vous voyez entre les garçons et les filles dans l'évolution de leur santé mentale?
3: Non, moi j'ai pas vu de différence notable entre garçons et filles. Non.
0: D'accord. Alors, je voudrais vous demander d'aborder un autre point, docteur Falissard, puisque c'est votre métier. Je rappelle que vous êtes pédopsychiatre. La question des conduites à risque et des suicides, c'est quand même...
1: Oui.
0: Vous nous disiez la semaine dernière, c'est ce qui peut vous arriver de pire en tant que praticien. Et je vois que vous ouvrez grand les yeux. Oui. Voilà. Comment vous avez vu et comment vous voyez l'évolution aujourd'hui?
1: Alors, du côté des suicides, donc c'est très clair, il y en avait 1100 par an chez les jeunes dans les années 90, il n'y en a plus que 400 aujourd'hui, mm-hmm. donc ça a baissé, mais depuis 2017, ça réaugmente, en particulier chez les filles, donc c'est un fait. Les conduites à risque, alors ça c'est une vieille histoire, en fait, l'adolescence, c'est des conduites à risque.
0: C'est indispensable. Ça alors, fait partie de la construction.
1: Eh bien oui, c'est-à-dire mmh. qu'avant, vous voyez, on a un tout petit, ben, on peut le prendre, lui dire non, fais attention, etc. Mmh. Il va au jardin d'enfants, il y a le toboggan, le sol est mou, etc. Vous voyez, on fait attention et il nous écoute. Mmh. Mais il y a bien un jour où on va être adulte et dans la vie, il y a des risques.
0: Et sauf donc, que certaines prennent vraiment de très grands risques.
1: Oui, mais ça a toujours été comme
0: oui.
1: ça.
0: D'accord.
1: Souvenez-vous des morts sur la route des jeunes avec des conduites en état d'ivresse, etc. Mmh. Dans les années 90, c'était 3000 par an. Aujourd'hui, c'est 600. Mmh. Hein, je dis ça de tête.
0: Oui.
1: Donc, il y avait des conduites ordaliques. Alors, le mot est assez poétique.
0: C'est-à-dire
1: oui, ça vient du jugement, vous savez, autrefois.
0: Pour s'éprouver.
1: Voilà, c'était même un jugement divin. Oui. Je fais appel.
0: J'en mets ma main au feu.
1: Exactement.
0: C'était ça. Oui.
1: Et donc, mmh. ce sont des conduites à risque très particulières et qui, il y a 30 ans, des jeunes se mettaient sur une voie ferrée, mmh. attendaient que le train arrive et au dernier moment, ils sautaient. Et si ma vie vaut le coup d'être vécue, alors le train ne m'écrasera pas.
0: Et aujourd'hui, ils le font
1: beaucoup moins.
0: Beaucoup
1: alors, ça
0: moins.
1: Existe toujours, mais
0: bon.
1: ça se fait moins, puisque tout devient un peu virtuel.
0: Mmh.
1: Donc, ces conduites à risque qui étaient majeures avant, en fait, elles existent toujours, parce que c'est inhérent à l'adolescence, mmh. mais il y en a moins. Par contre, nous, notre tolérance mmh. aux conduites à risque a baissé. Et parfois même, j'ai envie de dire, on est trop protecteur.
0: Il faudrait leur lâcher les baskets, comme on disait autrefois.
1: Eh bien oui.
0: Oui.
1: Eh bien oui, vous voyez, mmh. laisser les jeunes le soir, moi j'ai en consultation, ah ils veulent pas me laisser partir, j'ai 15 ans, je voudrais aller chez les copains le soir, ah mais faut pas sortir le soir, c'est dangereux,
0: et
1: etc.
0: Oui, tout le monde a peur, oui.
1: Ben oui, mmh. mais il y a bien un jour où on part de chez soi. Hein.
0: Voilà. Oui, Agatha Zelensky, une question.
2: Est-ce que ça veut dire que pour une part, je sais pas très bien comment dire ça, mais est-ce que pour une part c'est la société et son évolution qui fabrique quelque chose comme des souffrances ou ce qu'on va appeler de façon très large des problèmes chez les jeunes, plus que les jeunes eux-mêmes.
1: Alors,
0: je vois l'œil du professeur Falissard
1: absolument.
0: Qui brille.
1: Oui,
0: oui.
1: C'est une très belle question.
0: Mm-hmm.
1: La réponse est oui. Mais en fait, on ne peut pas séparer la souffrance d'un individu de la souffrance d'une société.
2: Mm-hmm.
1: Alors, ce qui se passe
0: allez-y.
1: Aujourd'hui, qui est extraordinairement subtil, c'est que, en fait, le niveau de violence de nos sociétés diminue. Contrairement à ce qu'on pense. Hein. Il y a 200 ans, il y avait 10 fois plus d'homicides par habitant en France qu'aujourd'hui.
0: Mmh.
1: Donc, le niveau de violence diminue. Et nous faisons plus attention à autrui. Vous voyez, on parle des incestes, des violences sexistes et sexuelles, des risques sociaux.
0: Et c'est très bien.
1: Et c'est très bien.
0: Oui.
1: Naturellement
0: mmh.
1: que c'est très bien. Et ça s'améliore. Et on mmh. est moins violent avec nos enfants. Et c'est très bien.
0: Voilà.
1: Vous voyez, donc le niveau diminue. Mais du coup, notre perception subjective de ce qui peut faire du mal devient beaucoup plus fine. Et donc, le moindre accroc qu'il peut y avoir dans notre enfance, dans notre travail, mmh. dans notre vie de couple, devient un problème
0: prend
1: des proportions terribles.
0: Ça devient invivable au sens propre, c'est ça ?
1: Absolument, ça devient invivable. Mmh. Alors, quand nous sommes plus âgés, nous, bah, on s'est construit comme ça, on tient le coup. Mmh. Mais quand un jeune se construit dans ce monde qui change à toute vitesse et où les perceptions de ce qui peut faire du mal sont omniprésentes, l'éco-anxiété par
0: oui.
1: exemple,
0: mmh.
1: eh bien, ça devient absolument insupportable. Et on a du coup des jeunes eh ben, qui ne savent plus s'ils sont un homme ou une femme, qui ne savent plus s'ils sont homo ou hétérosexuels,
0: oui.
1: qui
0: ne
1: savent plus s'engager dans une sexualité, etc. S'il faut manger des animaux, enfin, vous voyez, tout devient un peu un problème. Donc,
0: tout devient un peu un problème. Laurent Contamin, vous qui êtes un spécialiste, entre guillemets, de l'éco-anxiété, disons de l'éco-conscience, puisque c'est le titre du livre que vous avez publié chez Odile Jacob, Petit guide psy à l'usage des jeunes éco-conscients. Comment vous observez ça chez les jeunes avec lesquels vous travaillez?
3: Alors déjà, peut-être effectivement dire un mot sur éco-conscience ou éco-anxiété. Mmh. C'est vrai que éco-anxieux, c'est un mot qu'on réfute un peu parce que ça donne l'impression que le problème vient des gens. C'est-à-dire, bon, bah, ils ont un petit problème, ils sont anxieux, bon, bah, il faut qu'ils se soignent, et puis bah, ils seront plus anxieux, donc ça ira bien. Alors que le problème ne vient pas vraiment des gens, en l'occurrence, le problème vient plutôt des politiques, enfin en tout cas du mur dans lequel on fonce, et des effondrements qui sont en cours et vers lesquels on va, et des décisions à prendre. Donc voilà, on préfère éco-conscient.
0: Est-ce que vous arrivez, en travaillant avec les jeunes, alors donner de nouveau de l'espoir dans le monde qui s'annonce?
3: Oui, alors là, c'est avec les un peu plus grands, c'est plutôt avec les lycéens, oui, et les étudiants, mmh, où on travaille un peu sur, je leur propose d'écrire des fictions, à plus 2 degrés, plus 4 degrés, plus 6 degrés, par exemple. Imaginez, moi, j'ai fait ça beaucoup à la
0: fin. Des degrés de température.
3: De oui. Celsius, oui. Mm-hmm. La ville de Grenoble, par exemple, ben, on imagine la ville de Grenoble à 48 degrés Celsius, etc. Et ben, il faut trouver des solutions, parce que l'idée, c'est que, je leur dis, ben, l'idée, c'est qu'il faut que ça se termine bien. Votre texte, il faut qu'il se termine bien.
0: Ah, alors, comment ça se passe? Est-ce qu'ils se suicident avant la fin d'écriture du texte?
3: Non, ils ne se suicident pas. Mais c'est vrai que c'est quand même, en tout cas... pour ces jeunes qui ont 22, 23, 24, 25 ans, je sens quand même qu'ils sont alors anxieux, en tout cas préoccupés, sur l'idée de se projeter à 10, 15 ans, de se dire un peu où on va quand même, mm-hmm, de voir quand même une évolution rapide. Hein, on s'en rend compte, là, il fait très chaud en ce moment. Mm-hmm. C'est quand même un problème. C'est-à-dire que c'est vrai que la semaine dernière, on a dit que bon, tout n'allait pas si mal, etc. Il y a quand même un souci lié quand même à la crise climatique, mais au-delà de la crise climatique, à toutes les crises politiques, sociétales, etc., qui en découlent.
0: Donc c'est tout cela que vous prenez à bras-le-corps avec eux à travers l'écriture?
3: Alors on essaye d'en faire des fictions ouais, qui soient plutôt heureuses. Mm-hmm. Voilà.
0: Et c'est quand même pas la mélodie du bonheur qui s'annonce.
3: Non, parce qu'il faut que ce soit réaliste. Oui. Il faut que ce soit réaliste, mais mm-hmm, alors il faut trouver des solutions. Et les solutions, on les trouve généralement dans tout ce qui est un peu en train de sortir, sur le convivialisme, le communalisme, une autre voie entre ultralibéralisme et communisme, peut-être réussir à vivre ensemble sur des circuits courts, dans un ancrage territorial.
0: Donc ils réfléchissent.
3: Ils réfléchissent sur comment
0: tenir debout dans un monde qui s'écroule. Ce crédit-là. Ils sont capables de réfléchir.
3: Mieux que nous, bien souvent, parce qu'ils ont des codes aussi. Et puis aussi, ils ont quelque chose qui est super, c'est qu'ils arrivent à se donner des images positives du futur. Moi, il y a quelque chose que j'utilise beaucoup, qui est l'esthétique solarpunk. Je ne sais pas si ça vous dit quelque chose.
0: Non, pas du tout. Expliquez-nous.
3: L'esthétique solarpunk, c'est une esthétique qui est sortie au début du 21e siècle, qui est beaucoup présente dans les jeux vidéo, dans les bandes dessinées, etc., une esthétique avec qui utilise de nouvelles technologies, la végétalisation, le non-épuisement des ressources, le non-extractivisme, le non-colonialisme, etc.
0: C'est une nouvelle façon de dessiner le monde.
3: Oui, mais qui marche, parce qu'il commence à y avoir des architectes, des urbanistes qui s'inspirent de cette imagerie-là. Et notamment, je ne voudrais pas vous dire de bêtises, je crois que c'est à Taïwan qu'il y a une tour en forme de termitière qui a été conçue avec zéro émission carbone et zéro dépense énergétique, qui a été directement inspirée par l'esthétique solarpunk.
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0: Vous êtes bien sur RCF Notre-Dame, vous avez bien raison. Où va la vie, toujours en partenariat avec les facultés Loyola Paris. Nous continuons à converser ensemble, à réfléchir ensemble autour de la question de la santé mentale de nos adolescents. Nous sommes en compagnie de Agatha Zielinski, philosophe, maître de conférence aux facultés Loyola Paris, du professeur Bruno Falissard, pédopsychiatre, président de la Société française de psychiatrie de l'enfant et de l'adolescent, et de Laurent Contamin, co-auteur avec le docteur Emmanuel Contamin d'un petit guide psy à l'usage des jeunes éco-conscients. Je voudrais qu'on revienne, professeur Falissard, sur un sujet quand même très très compliqué dont les médias, que les médias évoquent souvent, c'est la consommation de substances, comme on entend dire, de drogue, on parle de gaz hilarant, on parlait tout à l'heure des conduites à risque, des suicides. Qu'est-ce que vous constatez dans votre pratique, docteur Falissard?
1: Oui, alors, dans ma pratique, vous savez, bien sûr, nous, on a un regard biaisé sur la jeunesse, puisqu'on voit des jeunes qui vont pas bien. Quand les jeunes vont pas bien, souvent, ils consomment des substances. Mm-hmm. Donc c'est pas un regard épidémiologique très objectif.
0: Mais allez-y quand même, faites-nous part de votre expérience.
1: Néanmoins, on a des data qui sont, on a des données qui sont très fiables. Je le disais la semaine dernière, les consommations d'alcool, tabac et de cannabis ont tendance à diminuer de façon incontestable depuis le début des années 2000, et c'est consistant avec l'ensemble des pays européens. Alors, il y a les nouveaux produits, le cannabis de synthèse, le NO2, etc. La cocaïne, alors c'est quand même pour les plus vieux.
0: Le crack.
1: Oui, le crack. Alors, le crack, c'est quand même pas du tout pour les adolescents.
0: D'accord.
1: C'est pour, oui, il y a des substances émergentes, ok. Mais enfin, quand même, grosso modo, on a plutôt une diminution. Mais vous n'avez pas parlé des écrans.
0: Oui, allez-y.
1: Or, là, se pose la question d'une addiction aux écrans. Et c'est plus délicat parce que, vous savez que c'est discuté. Tous les addictologues ne s'accordent pas sur le fait qu'il existe une addiction aux écrans.
0: Il n'y a pas de consensus.
1: Non, il n'y a pas de consensus. Alors, la classification internationale des maladies l'a inclus dans sa dernière et 11e version. Pourquoi ? Ben parce que c'est quand même pas pareil d'être accro à la cocaïne, à l'héroïne, voire au tabac, qui est massivement addictogène, que d'être accro aux écrans.
0: C'est pas les mêmes mécanismes, le manque, la dopamine, tout ça.
1: C'est ça, je vous voyais venir.
0: Oui, je suis là pour ça, figurez-vous.
1: Je vous voyais, si, vraisemblablement qu'il y a la dopamine, mais vous voyez, un shoot d'héroïne, c'est quand même pas pareil que de jouer à un jeu vidéo pour reprendre la dopamine.
0: Mais il y en a qui sortent en très mauvais état de jeux vidéo.
1: Oui.
0: Et ils arrivent chez vous, docteur,
1: peut-être. Bien sûr. Mais quand je vous disais, c'est discuté, c'est que tout le monde n'est pas d'accord. Moi, personnellement, je pense qu'on peut, dans certains cas, parler d'addiction aux écrans. C'est une position personnelle. Clinique, j'ai déjà vu des cas de jeunes qui jouaient 6, 7, 8 heures à Fortnite par jour, y compris la nuit, etc. Du coup, ça polluait complètement leur vie familiale, leur apprentissage scolaire, donc ça avait un impact sur leur vie négatif et ils n'arrivaient pas à arrêter. Pour moi, ça s'appelle d'une addiction. Mais encore une fois, ce sujet est discuté. Alors, vous voyez, moi, je dirais deux choses sur les addictions. La première, c'est que quand même, il y a les écrans où aujourd'hui, je ne suis pas anti-écran, mais il faut quand même faire gaffe. Quand on consomme plus de 2-3 heures d'écran par jour, c'est quand même problématique. Or, ça n'est pas rare. Mais le deuxième point, c'est le tabac.
0: Ah oui. Qui remonte ?
1: Ça baisse. Mais le tabac, c'est toujours massivement utilisé. C'est encore 80 000 morts par an, vous voyez. On parle du NO2, du cannabis de synthèse, mais l'éléphant dans la pièce, c'est le tabac. Hein, c'est ça qui tue. Et il y a des industries derrière
0: qui incitent.
1: La plupart des séries télé, on voit plein de gens qui fument. Moi, je trouve ça un peu bizarre. Et personne ne dit rien.
0: Ça reste l'éléphant au milieu de la pièce.
1: Absolument.
0: Alors qu'on pensait que les fabricants de tabac avaient déporté la consommation de tabac vers les pays du Sud. Mais non. C'est aussi massif chez nous.
1: Les deux sont vrais.
0: Alors, vous avez évoqué, professeur Falissard, la question de la vie familiale. Oui. C'est un autre éléphant au milieu de la pièce, on n'en a pas encore parlé. Oui. Le rôle des familles, le rôle des parents, voire des grands-parents, dans la construction des jeunes. Quel regard portez-vous sur cette évolution-là, professeur Falissard ?
1: C'est un sujet considérable parce qu'un jeune se construit dans sa famille. Et vous savez que le petit humain, on dit que... est sujet à la néoténie, c'est-à-dire nous naissons prématurés.
0: Eh oui, nous naissons sans rien pour vivre. Nous avons besoin des autres.
1: Absolument. Oui. Et en fait, une grossesse humaine devrait durer 2 ans.
0: Voilà une nouvelle.
1: Voilà. Mais pour des raisons de diamètre du détroit inférieur du bassin de la femme humaine et du volume du cerveau du petit humain, on est prématuré pour pouvoir sortir.
0: D'accord.
1: Et le petit humain construit son cerveau ex utero. Et donc, il est ultra vulnérable à ce qui se passe dans sa famille. Ultra vulnérable. Et donc, toute violence intrafamiliale, qu'elle soit entre les deux parents, avec lui, une insécurité émotionnelle, alimentaire, etc., va avoir des conséquences pour tout le restant de sa vie, de là l'histoire des 1000 premiers jours qui sont très importants.
0: Mais du coup, on a envie de vous interroger, professeur Falissard, sur ce que vous observez de la fragilité des familles aujourd'hui.
1: Oui. Alors, ce que l'on voit, moi je vois deux choses, vous avez parlé des grands-parents, c'est un vrai sujet. C'est un vrai sujet parce qu'aujourd'hui beaucoup de grands-parents travaillent. Ou alors, quand ils sont à la retraite, décident de partir en voyage.
0: Très loin.
1: Voilà, oui. Et ils ne sont plus là pour les enfants. Ou alors, les enfants ont déménagé et les grands-parents. Donc, le rôle des grands-parents, et on a ça avec des collègues qui vivent dans des pays en Afrique subsaharienne, etc., où la famille est beaucoup plus systémique et où, du coup, s'il se passe quelque chose d'embêtant dans la famille, il y a de la résilience autour.
0: Il y a de l'amortissement possible.
1: Voilà, on a perdu cette résilience.
0: Alors, Laurent Contamin, vous qui travaillez régulièrement à travers les ateliers d'écriture avec les jeunes, comment vous voyez cette question de la relation avec les familles et de l'évolution des familles plus largement ?
3: Alors, en tout cas, je sors d'une expérience rigolote parce que j'ai été en résidence dans des écoles maternelles et élémentaires, là, dans l'Oise, récemment, avec de la petite section CM2. Et on a fait une restitution un peu originale parce que l'idée, c'était d'inverser le rapport, c'est-à-dire que les plus jeunes lisaient aux plus âgés. Donc, les CP lisaient à leurs grands frères ou grandes sœurs qui étaient en CM2, parce que c'est vraiment en milieu rural, donc il y a beaucoup de fratrie dans la même école. Et puis, les CM2 lisaient aux parents. Et c'est vrai que je pense que moi, je m'étais dit, c'est très original. Donc, je discutais après avec les parents en disant, bon, alors, ça change de d'habitude. Ouais. Et ils me disaient, en fait, non, on se rend compte qu'on est désolé, mais c'est vrai qu'on ne leur lit pas assez d'histoires. Et c'est vrai que ça s'est un peu perdu, je pense. Alors, je ne sais pas si c'est de la faute aux écrans, moi, j'en sais rien. Mais c'est vrai que je pense que le fait que les enfants, dès tout petits, soient baignés dans des histoires, même s'ils ne comprennent pas tout, mais quels films ils se font avec les histoires qu'on leur raconte, etc. Je pense que c'est hyper important.
0: Et donc des histoires, il faut des gens pour les raconter.
3: Voilà.
0: Ouais. C'est ça. Et pour les raconter en vrai, pas uniquement à
3: travers. Et par la médiation de quelqu'un, et pas par un écran. Et c'est ça.
0: Ouais. Ouais. Ça vous paraît essentiel.
3: Moi, j'ai l'impression, j'y connais rien. Hein. Je me tourne vers le
0: docteur. Vous y connaissez beaucoup. Agatha Zanaski, là, on parle de beaucoup de choses. Quel regard vous portez sur tout ce qu'on évoque là et qui concerne quand même au premier chef la santé mentale des adolescents, puisque c'est le thème de notre série d'Où va la vie, Agatha Zanaski.
2: J'étais frappée tout à l'heure, on disait qu'on ne peut pas séparer la souffrance d'un individu de la souffrance d'une société. Comment on peut inverser les choses? Alors, on a dit que la semaine dernière, on avait regardé le verre plutôt à moitié plein, mais qu'est-ce qui, dans la société d'aujourd'hui, participe non pas de la souffrance sociale qui provoque de la souffrance individuelle, mais qu'est-ce qui, dans notre société, nous construit ensemble, nous construit du lien entre nous et qui aide les individus, les adolescents à se construire?
0: Oui, alors on a évoqué la semaine dernière ce qu'on appelle les méta-récits, c'est-à-dire les grandes religions, les grandes institutions idéologiques également qui structuraient la société. Aujourd'hui, tout ça s'est en quelque sorte vaporisé. Professeur Falissard, qu'est-ce qui construit aujourd'hui?
1: Bon, alors, ce qu'on fait de bien aujourd'hui, c'est de prendre conscience de ce qu'on fait du mal.
0: Oui. Voilà. Donc une plus grande sensibilité.
1: Oui. Voilà, y a des lois sur le consentement, etc., etc. Donc ça, c'est un progrès. Après, le vivre ensemble, là, moi, je suis un peu pessimiste. C'est plus difficile de vivre ensemble parce que on a perdu ces grands récits et on a une fragmentation. Vous savez, on parle de bulles informationnelles.
0: Oui. Ça, vous le constatez ? Chacun vit dans sa bulle aujourd'hui.
1: C'est-à-dire, chacun vit dans sa tribu.
0: Oui.
1: Dans sa tribu
0: informationnelle. Qui lui ressemble.
1: Mm-hmm. Et donc, mais même ça touche nos maladies. C'est-à-dire, nous avons des patients qui viennent nous voir en première consultation et qui nous disent bonjour, je suis TDAH, bonjour, je suis TSA, etc.
0: Oui.
1: Bonjour, je suis trans. Et nous, on est obligé de dire ok, très bien, on va en discuter. Et à la fin, on va dire d'accord, mais tu sais, moi, je ne te vois pas TDAH. Pour moi, ce n'est pas ça. Mais enfin, moi, c'est mon mot de médecin. Toi, c'est ton mot d'adolescent. En fait, pour eux, c'est une identité, justement. Ça leur permet de vivre ensemble, mais dans une petite tribu.
0: Là, il y a quelque chose qui se joue. Vous avez prononcé des mots qu'on entend de plus en plus. Professeur Falissard, c'est TDAH. On parle aussi de HPI. Enfin, tous les enfants aujourd'hui semblent catalogués, semblent diagnostiqués de ce qui peut être compris comme des pathologies. Alors qu'en fait, c'est plutôt des comportements plus ou moins ordinaires. Quel regard vous portez aujourd'hui sur cette neurodiversité qu'on a tendance à ériger en modèle?
1: Oui, alors, d'un côté, on a pris conscience qu'il y avait des jeunes qui avaient un déficit de l'attention, et ce n'était pas juste que c'était des cancres, c'était des enfants qu'il faut aider, et ça marche. D'un autre côté, il y a ce qu'on appelle un looping effect, un effet de boucle, c'est qu'en fait, la société s'approprie des troubles psychiatriques s'en nourrit pour fabriquer des identités et qui nous reviennent en boomerang. Ça a été étudié par Yana King, un philosophe canadien.
0: Et qui construit
1: canadien.
0: Des bulles. Voilà. Et chacun dans sa bulle.
1: Il y a un buzz autour de ces identités psychopathologiques.
0: Psychopathologique, pas toujours pathologique.
1: Ah
0: en
1: non,
0: fait.
1: Non, oui, c'est tout ça. À fait. Tout à
0: voilà.
1: Fait.
0: Un grand merci à vous tous parce que durant ces deux épisodes de Où va la vie, vous avez contribué à, comment dire ça, à affiner notre regard sur la santé mentale des jeunes. Nous étions en compagnie du professeur Bruno Falissard, pédopsychiatre, président de la Société française de psychiatrie de l'enfant et de l'adolescent, de Laurent Contamin, qui a co-signé avec le docteur Emmanuel Contamin un petit guide psy à l'usage des jeunes éco-conscients chez Odile Jacob, et puis également avec Agatha Zielinski, philosophe, maître de conférence aux facultés Loyola Paris. Donc notre thème pendant ces deux épisodes était « Comment va la santé mentale des adolescents ?» Un grand merci à notre réalisateur Cédric Coba. 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À la semaine prochaine.

0: Bonsoir à vous tous, chers auditeurs et auditrices de Radio Arc-en-Ciel. C'est un plaisir de vous retrouver dans notre émission Fais entendre ta foi, l'émission de 19h à 20h. Et nous sommes avec Ophélie. Ophélie, bonsoir.
1: Bonsoir.
0: Nous sommes avec Émilie. Émilie, bonsoir.
2: Bonsoir.
0: C'est un plaisir de vous retrouver, les filles. J'espère que vous allez bien et que cette semaine s'est déroulée, que les vacances se passent bien.
3: Plutôt bien de mon côté. Ophélie,
1: si justement j'avais des vacances, mais c'est pas le cas pour moi.
0: Ah, on prie pour toi, Ophélie, pour que ça se passe bien. J'espère que vous, chers auditeurs, vous allez bien aussi et que vous avez impatience, que vous êtes impatient et impatiente de démarrer avec nous cette émission sur le thème de Saint-Benoît. Je n'en dis pas plus, on attendra le début qui va démarrer juste après ce chant à l'Esprit-Saint du groupe United. Viens, Esprit-Saint.

0: Ce soir, nous allons parler de Saint-Benoît, donc un saint qui est très connu ici à La Réunion, notamment avec une paroisse qui est dédiée à son nom, donc la paroisse de Saint-Benoît, dont la fête sera célébrée ce week-end. Donc, vous êtes attendus nombreux ce week-end à la paroisse de Saint-Benoît. Donc, si vous souhaitez nous partager votre expérience ou connaissance sur ce saint, alors n'hésitez pas à composer le 02 62 41 66 16.
1: Alors, pour débuter notre émission sur Saint-Benoît, on va parler un petit peu de Saint-Benoît, justement. Alors, Saint-Benoît est né vers l'an 480 à Nercy, en Italie, dans une famille chrétienne aisée. Très jeune, il est envoyé à Rome pour y poursuivre ses études. Cependant, il est profondément choqué par les excès, excusez-moi, et le manque de moralité qu'il observe dans la société de son époque. Désireux de se consacrer entièrement à Dieu, il quitte Rome et se retire dans une grotte à Subiaco, où il mène une vie de prière, de silence et de pénitence pendant plusieurs années. Sa réputation de sainteté attire rapidement de nombreux disciples qui souhaitent suivre son exemple. Benoît fonde alors plusieurs communautés monastiques afin d'aider les moines à vivre ensemble selon l'Évangile. Vers l'an 529, il établit un célèbre monastère du Mont Cassin qui devient le berceau de l'ordre bénédictin. Pour guider la vie de ses moines, il rédige la règle de Saint Benoît, un texte qui organise la vie quotidienne autour de trois grands piliers: la prière, le travail et la vie fraternelle. Sa devise, souvent résumée par les mots latins, ora et labora, prie et travaille, invite à chercher Dieu dans toutes les activités de la vie. Cette règle, marquée par l'équilibre et la sagesse et la modération, influence profondément le monachisme, excusez-moi, occidental et reste encore aujourd'hui suivi dans de nombreuses abbayes. Saint-Benoît est également connu pour les nombreux miracles que la tradition lui attribue, notamment des guérisons, des délivrances et une grande protection contre les forces du mal. C'est pourquoi la médaille de Saint-Benoît est devenue un symbole de foi et de protection pour de nombreux chrétiens. Elle rappelle que la véritable force du croyant réside dans le Christ. Après avoir consacré toute sa vie à Dieu et au service de ses frères, Benoît meurt vers l'an 547 au Mont Cassin. Selon la tradition, il rend son dernier souffle debout, soutenu par ses moines, excusez-moi, après avoir reçu la communion et prié les bras levés vers le ciel. En 1964, le pape Paul VI le proclame patron principal de l'Europe, en reconnaissance de son immense influence spirituelle et culturelle. Aujourd'hui encore, Saint Benoît demeure un modèle de prière, de paix, de sagesse, d'humilité et de confiance en Dieu. Son héritage continue d'inspirer des milliers de moines, de moniales et de fidèles à travers le monde.
2: Merci beaucoup, Ophélie, pour cette belle bibliographie de Saint-Benoît. Je connaissais un petit peu Saint-Benoît, mais je ne savais pas tous les aspects et tout ce qu'il avait fait. En tout cas, merci pour ceux qui découvrent ou redécouvrent Saint-Benoît. Et je trouve que c'est un grand saint.
0: Totalement, tout à fait. Moi-même, je porte sa médaille. Oui.
2: Oui, je trouve que c'est un grand saint. Bon, ils sont tous grands
0: Grand
2: saints,
0: saint, oui.
2: mais voilà, il y a des saints qui marquent les esprits et par avance, on souhaite une très belle fête aux paroissiens et aux paroissiennes, peut-être qui nous
0: Ils
2: écoutent
0: écoutent.
2: ce soir. Bonne fête à vous, en tout cas, pour la fête de Saint-Benoît. Et nous allons poursuivre avec un chant du groupe Impact. Impact, pardon. Tu es notre Dieu.

0: Tu es notre Dieu, et c'était avec le groupe Impact. Chers auditeurs, n'oubliez pas, nous sommes en direct pour l'émission Fais entendre ta foi. Alors n'hésitez pas à composer le 02 62 41 66 16. Nous allons poursuivre à présent avec Saint Benoît. Et justement, nous allons voir un peu la place de Saint Benoît dans l'Église et pourquoi on le prie. Alors, comme nous l'a si bien rappelé Ophélie, merci encore pour cette belle bibliographie. Saint Benoît de Nursie est l'un des plus grands saints de l'Église catholique. Considéré comme le père du monastique occidental.
1: Oui, monachisme occidental, c'est ça.
0: occidental. Il a rédigé la célèbre règle de Saint Benoît qui est, les filles,
2: ora et labora.
0: Prier et travailler. La prière, le travail, la vie fraternelle. Et en raison de la profondeur de son enseignement, Saint Benoît, patron de l'Europe par
1: Paul VI,
0: ouais. Merci beaucoup, j'ai un peu de mal avec les chiffres romains, en 1964. Son exemple continue d'inspirer les chrétiens encore aujourd'hui à vivre une foi solide, humble et fidèle au Christ. Mais alors, pourquoi prier Saint Benoît? Voilà la question. Pourquoi? Nous ne prions pas Saint Benoît à la place de Dieu, déjà. Nous prions Saint Benoît, comme nous prions n'importe quel saint, pour intercéder auprès de nous, intercéder notre prière auprès du Seigneur, pour que notre prière puisse être exaucée et entendue. Et les fidèles le prient notamment pour obtenir la force dans le combat spirituel, demander la protection contre le mal et les tentations, grandir dans la paix, la sagesse et l'humilité, persévérer dans la foi et la prière, apprendre à vivre une vie équilibrée entre Dieu, le travail et le service des autres. Et comme nous l'a dit aussi Ophélie, la célèbre médaille, la médaille de Saint Benoît, rappelle cette confiance en Dieu. Les inscriptions qu'elle porte sont des prières demandant que le Christ soit notre lumière, notre protection contre le mal. On le dit hein, depuis tout à l'heure, on le prie pour nous aider à vaincre le mal. Et où est-ce que j'en étais ? Ce n'est pas un objet magique. C'est une médaille, d'accord, mais elle n'a pas de pouvoir magique.
1: Effectivement.
0: Mais son efficacité repose dans notre foi en Jésus-Christ. Dans notre foi. Dans notre foi, dans la conversion du cœur et de la prière. Mais Saint Benoît, au final, qu'est-ce qu'il enseigne? Parce que, d'accord, il y a la médaille, on le prie pour combattre le mal, pour demander l'humilité, mais en vrai, dans un monde souvent agité, Saint Benoît, lui, il nous invite à retrouver et à retourner dans le silence. Le silence pour écouter la parole de Dieu, à vivre dans la charité, à travailler avec honnêteté et à faire confiance, je répète, confiance au Seigneur en toutes circonstances.
1: Amen. Et du coup, ça veut dire que si, par exemple, Maria, j'ai un ami qui justement ces moments de difficulté dans la foi à pouvoir se concentrer, approfondir ou adopter une vie spirituelle avec des prières régulières, par exemple.
0: Je te dirais, priez Saint Benoît. Priez Saint Benoît.
1: Ou alors, du coup, contre le mal, je vois que ça revient souvent, la prière contre le mal. Donc, Saint Benoît.
0: Saint Benoît.
1: Okay,
0: Saint
1: okay.
0: Benoît va t'aider à traverser les difficultés, va t'aider à combattre le mal, mais pas avec la conviction, voilà, j'ai mon bouclier, j'ai mon épée, j'ai mon casque, j'ai tout, je monte sur le front. Non, il va te dire, combat le mal avec ta foi. Ta foi est ta plus grande arme. La prière est ta plus grande arme. Et le Seigneur est ta plus grande arme.
1: Et alors, du coup, le fait de porter, par exemple, le fait de porter la médaille, mais juste le fait de porter la médaille sans forcément, enfin, comme un bijou, un accessoire, est-ce que ça suffit à ce que cette médaille-là soit agissent d'une certaine façon, on va dire. Enfin, c'est pas elle qui agit, c'est Saint-Benoît.
0: Comme on a dit, la médaille a pas, elle a pas de pouvoir magique.
1: Ouais, c'est ça. Okay.
0: La médaille, elle est là pour te rappeler justement, Saint-Benoît est avec toi. Saint-Benoît t'aide à marcher justement jusqu'à la maison du Seigneur pour justement, comme on disait, il intercède ta prière auprès du Seigneur pour que ta prière puisse être entendue, exaucée. Et puis avoir un soutien aussi. C'est un soutien.
1: D'accord. Donc il faut que j'y croie aussi, d'une certaine manière.
0: Oui, oui, il faut y croire avec foi, conviction et confiance. On l'a beaucoup dit aussi, je l'ai beaucoup dit, confiance.
1: Alors si vous aussi, chers auditeurs, vous avez eu recours à la médaille de Saint-Benoît ou à confier vos prières à ce saint, n'hésitez pas à partager cette expérience avec nous à l'antenne ou encore des intentions, puisque tout à l'heure, il y a un petit temps...
0: De prière, d'intention.
1: Exactement. Donc, n'hésitez pas à composer le 02 62 41 66 16. Ouh là là.
0: Pas de souci. Oui, n'hésitez pas, chers auditeurs. Et pour poursuivre maintenant, nous allons prier justement avec ce chant du groupe Glorious, « Je n'ai que ma prière ».

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1: 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Et merci encore pour votre soutien et merci pour votre écoute. Nous sommes toujours en direct pour l'émission Fait entendre

0: pour son intercession. Effectivement, il peut le faire simplement avec confiance ou on va lui confier des prières. Donc l'invoquer, notamment pour demander la protection contre le mal ou avoir la paix, la force dans les épreuves et aussi la fidélité envers Dieu. Et il y a une très belle prière à Saint-Benoît qui a été écrite et j'inviterai les filles, si vous voulez bien, à le lire pour faire découvrir aux auditeurs ou redécouvrir. Glorieux Saint-Benoît, fidèle serviteur du Christ, toi qui as consacré toute ta vie à Dieu, intercède pour moi auprès du Seigneur. Obtiens-moi la grâce de vivre dans la foi, de résister aux tentations, de repousser tout mal et de grandir dans l'amour de Dieu. Protège ma famille, garde ma maison dans la paix, éclaire mes décisions et fortifie mon espérance. Que par ton exemple d'humilité, de prière et d'obéissance, je marche chaque jour à la suite du Christ. Saint Benoît, prie pour moi. Amen. Cette très belle prière, vous pouvez la retrouver facilement sur Internet ou même en vous rapprochant de la paroisse de Saint-Benoît. Donc vraiment, vous confiez vos intentions et la lecture de cette belle prière est très bien, notamment le matin avant de démarrer votre journée ou même le soir. Nous avons aussi une deuxième façon, donc on l'a très bien parlé lors de l'émission, c'est donc par l'intermédiaire de cet objet qu'on appelle la médaille de Saint-Benoît, donc qui peut être béni. Et ensuite, il faudra la porter. Donc, lors du temps de prière ou par exemple d'événements ou un moment où... Alors attention, voilà, c'est ça la précision que je dois mettre, c'est que la médaille n'est pas un porte-bonheur, c'est-à-dire c'est pas je vais à mon examen, je porte la médaille dans cette intention-là, non, c'est vraiment une intention de protection, que, voilà, que cette foi grandisse, que lorsque vous priez et que vous méditez, et ben c'est comme ce que Maria vous a rappelé tout à l'heure, c'est vraiment vous rappeler de cette présence, que Saint-Benoît est proche de vous, qu'il puisse intercéder votre prière, mais en aucun cas c'est un objet porte-bonheur ou un objet magique. Effectivement. Donc, vraiment, porter la médaille pendant des temps de prière. Et notamment dans la tradition catholique, c'est un sacramental qui va rappeler la protection de Dieu. Ce que je disais, donc rappeler, c'est vraiment un appel à vivre votre foi. Donc, le fait de le porter tous les jours, c'est un signe pour vous rappeler, voilà, vous avez une foi. Il faut penser à Dieu peut-être dans votre journée ou avoir un moment spirituel pour vous arrêter. Cet objet-là est là pour vous rappeler ça, en fait. Comme un alarme, en fait. Hein. Donc, voilà un petit peu les différentes façons de prier Saint-Benoît. Et voilà. Donc, si vous avez, vous, une autre manière qu'on n'a pas pu citer, parce qu'effectivement, on ne connaît pas tout, n'hésitez pas à nous appeler au 02 62 41 66 16.
1: Et oui, chers auditeurs, n'hésitez pas. Et le temps que notre petite musique va arriver, nous allons nous préparer justement pour quelques intentions de prière. Alors n'hésitez pas à appeler, à composer le 02 62 41 66 16. Et nous poursuivons avec Hillsong, Tu agiras.

0: Oui, Seigneur notre Dieu, tu agiras. Nous démarrons à présent notre temps de prière. Au nom du Père, du Fils et du Saint-Esprit. Amen.
1: Amen. Saint Benoît, aide-nous à grandir dans une foi vivante et profonde. Que notre confiance en Dieu demeure forte dans les joies comme dans les épreuves. Prie pour nous.
2: Nous te confions aussi nos familles. Saint Benoît, protège nos familles. Fais régner dans nos foyers l'amour, le pardon, le respect et la paix. Aide chacun à vivre dans l'unité et la fraternité. Prie pour nous.
0: Saint Benoît, toi qui as combattu les forces du mal par la puissance du Christ, intercède pour nous. Garde-nous de toujours rejeter le mal et fortifie-nous dans le combat spirituel. Prie pour nous.

0: Saint Benoît, présente au Seigneur tous ceux qui sont malades, découragés ou éprouvés, qui trouvent la consolation, la force et, selon la volonté de Dieu, la guérison. Prie pour nous.
1: Pour les jeunes, Saint Benoît, accompagne les jeunes dans leurs études, dans leur choix de vie, dans leur vocation. Dans ceux qui gèrent des groupes de jeunes, ceux qui sont en mission en paroisse, et particulièrement les jeunes de l'émission Fais entendre ta foi. Donne-leur le courage de suivre le Christ avec confiance et fidélité. Prie pour nous.
2: Pour notre Église, Saint Benoît, veille sur le pape, veille sur nos évêques, nos prêtres, nos diacres, nos religieux, nos religieuses, et tout le peuple du Seigneur. Que l'Église soit toujours un signe de paix, d'espérance et de charité dans le monde. Prie pour nous.

0: C'est le groupe Hillsong avec ce chant Prends courage. Nous avons un auditeur avec nous, Sébastien. Bonsoir Sébastien.
1: Bonsoir.
2: On dit pas exaucé.
0: J'espère que vous allez bien.
1: Oui, ça va très bien et vous-même.
0: Ça va, ça va. On a le plaisir de vous retrouver encore avec nous ce soir, Sébastien.
1: Une semaine d'affilée, oui, effectivement. 2 jeudis d'affilée plutôt. Oui, bah, je voulais vous remercier déjà. Le sujet intéressant, ça, Benoît. Je ne connaissais pas plus que ça, que le nom, et c'est vrai que c'est très intéressant, le peu d'informations qu'on a pu avoir avec vous. Enfin, l'information plutôt. Je trouvais ça très intéressant comme ça. Donc, vous remercier d'avoir partagé ce sein-là ce soir avec nous.
0: Moi, c'est avec plaisir en tout cas.
3: Et une petite question, monsieur. Est-ce que vous,
1: Oui.
3: personnellement, dans votre parcours, vous avez eu recours à vous adresser à Saint-Benoît?
1: Non, pas encore, mais je pense que je vais commencer peut-être à m'y intéresser un peu plus.
3: D'accord. Bon.
0: Amen.
1: Amen.
0: Bon, en tout
1: Et
0: cas.
1: je voulais voir si c'était possible de passer un petit message ici, je profitais en même temps, vu qu'on
0: Oui.
1: parlait de Saint-Benoît, son patron des familles et tout ça.
0: Mmh.
1: Pour souhaiter aux personnes qui sont actuellement dans le mal, comme on a dit juste avant, qui ne sont pas forcément bien, qui ont des échecs, etc., de pas baisser les bras, d'avoir foi et espoir pour toutes les personnes qui écoutent. Et du coup, paraître, se rapprocher peut-être de ce sein-là aussi, peut-être pour les aider dans leur vie. Et bien voilà, tout simplement.
0: Amen, amen.
1: Tout simplement.
0: On va prier pour votre intention. Merci en tout cas, Sébastien, d'avoir partagé avec nous cette intention.
1: Merci à vous.
0: Eh bien, à très bientôt, j'espère, Sébastien.
1: Peut-être à jeudi prochain, oui.
0: Qui sait?
1: En
0: Merci
1: tout cas, merci
0: beaucoup.
1: beaucoup et passez une très bonne soirée.
0: Merci à vous également,
1: Merci
0: Sébastien.
1: beaucoup.
0: À
1: Au revoir.
0: bientôt. Au revoir.
1: Au revoir.
0: Merci beaucoup, Sébastien, pour votre intention de prière. Et nous allons continuer à présent, ce temps de prière.
4: Pour les travailleurs et les personnes sans emploi. Saint Benoît, toi qui as enseigné la valeur du travail, bénis tous ceux qui exercent leur métier avec honnêteté. Soutiens les personnes en recherche d'emploi et ouvre-leur des chemins d'espérance. Prie pour nous.
5: Saint Benoît, nous prions aussi pour la paix dans le monde. Intercède pour les peuples marqués par la guerre, la violence et les divisions. Inspire aux responsables des nations des décisions qui soient justes et courageuses, afin que règne la paix, la justice et la réconciliation. Prie pour nous.
0: Saint Benoît, nous te confions toutes les intentions que nous portons dans notre cœur. Nous te confions également l'intention de Sébastien. Présente-les au Seigneur afin que, selon sa volonté, il nous accorde la grâce dont nous avons besoin pour avancer sur le chemin de la sainteté. Prie pour nous.
6: Saint Benoît, prie pour nous, afin que nous devenions dignes des promesses du Christ.
0: Amen.

0: Notre Père
1: Amen.
0: avec le collectif Cieux ouverts.
1: Et oui, et nous avons eu aussi l'appel d'une auditrice de Saint-Benoît qui nous a fait part aussi d'une utilisation aussi autre, donc de la médaille de Saint-Benoît. Donc on peut, enfin mis à part la portée, donc les prêtres peuvent la bénir et ces médailles peuvent être mises dans la maison, donc pour protéger la maison ou encore
0: dans la voiture aussi.
1: Dans la voiture. Dans les champs d'agriculteurs aussi.
0: Oui, il y en a qui l'utilisaient aussi pour protéger leur l'agriculture. Mais en tout cas, voilà, on peut l'utiliser, pas forcément que dans le coup. On peut aussi l'avoir avec nous, porter avec nous dans la maison, dans la voiture et où est-ce qu'on peut aussi.
1: Voilà. Ou dans votre bureau de travail.
0: Et oui, oui, c'est important.
1: Et maintenant, nous passons Ophélie.
2: Aux annonces.
1: Exact.
2: Alors, quelques petites annonces pour ce mois de juillet. Alors, ça va commencer dès après-demain, si je ne me trompe pas. Alors, le samedi 11 juillet, à partir de 18h, à l'église de Sainte-Catherine-Labourée, à la rivière des Galets, il y aura une soirée de louanges. Vous pouvez venir vivre, venez vivre une soirée spécialement dédiée aux jeunes, une soirée de louanges. Au programme, louanges, temps de recueillement, témoignages, enseignements, animations et surprises qui vous y attendent. Ensuite, le dimanche 12 juillet de 9h à 17h à la paroisse de la Trinité, la CDPF, organise une journée diocésaine des fiancés. Cette journée vous permettra de cheminer avec Zélie et Louis Martin. Au programme de cette journée, témoignages inspirants, enseignements et ateliers concrets à vivre à deux. Tous les fiancés du diocèse sont invités à cette journée spéciale sous le patronage de ce saint couple. N'hésitez pas à venir confier votre projet de mariage et fortifier votre engagement. Pour vous inscrire, vous pouvez le faire directement sur place. La participation est de 35€ par couple. Pour la fin du mois cette fois-ci, le dimanche 26 juillet aura lieu la fête paroissiale, de l'église de Saint-Jacques. Au programme de cette journée, messe à 9h présidée par Mgr Pascal Chanteng, suivie d'un repas partage, puis d'un lotokin à 14h. De nombreux lots sont à gagner. Pensez à ramener vos assiettes, vos couverts et gobelets. Un stand de crêpes et de café et de boissons aussi sera mis en place pour soutenir les jeunes qui partent au JMJ de Séoul. Enfin, le dimanche 26 juillet, en après-midi cette fois-ci, aura lieu la fête des 30 ans du sacerdoce du Père Dieudonné à la paroisse Saint-Camille de Lillis, à la Bretagne. Au programme, louanges, témoignages, et messe à 16h, présidée par Mgr Pascal. C'était tout pour les annonces.
0: Merci beaucoup Ophélie, merci beaucoup Émilie pour ce très beau temps de partage sur Saint-Benoît. Merci encore à Sébastien et à notre auditrice de Saint-Benoît pour leur prière, leur intention et puis pour les petites informations en plus. Merci beaucoup, merci à chacun de vous qui nous avez écoutés, partagés aussi et priés avec nous pendant ce temps d'émission. Et on se dit à très bientôt, puisqu'on se retrouve tous les jeudis soirs de 19h à 20h pour notre émission Fais entendre ta foi. Et nous allons nous quitter avec le groupe Glorious et ce très beau chant, Le pain de vie. Et on se dit,
3: nous retrouvons.

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1: Et bonne soirée à tous. L'écho en commun tout de suite. Une conteuse d'histoires au service du langage et une finance épanouissante.
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3: Bonjour à tous. Saviez-vous qu'en France, près d'un jeune sur deux, de 8 à 19 ans, ne lit pas ? Portée majoritairement par la tendance des écrans, cette baisse de la lecture chez les plus jeunes peut avoir de graves conséquences. Perte de mémoire, troubles de la concentration, diminution de la communication, pouvant aller jusqu'à l'isolement social. Et si l'éveil à la lecture s'apprenait en famille, avec une conteuse qui enregistre la voix de papa, maman, tata, grand-père, papy, mémé et le reste des proches? C'est le pari fou que s'est donné notre invité il y a 9 ans pour donner vie à tous les livres tout en créant du lien à travers la lecture. À ce jour, plus d'une école sur 5 utilise Bookino, cet outil pédagogique flexible et innovant et validé par l'éducation nationale. Le co-créateur de Bookino est un homme inspirant et inventif pour une économie solidaire et responsable. Il est donc tout naturellement l'invité de l'écho en commun.
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3: Bonjour Vincent Gunther.
4: Bonjour Bérangère.
3: En 2017, vous voulez donner goût à la lecture aux enfants. Vous inventez Bookinou, une conteuse qui permet aux 2-7 ans de relire leurs livres grâce à l'histoire audio enregistrée par un proche. Comment vous vient l'idée de cette création ?
4: Je dirais qu'avant l'idée, il y a une envie en fait de se donner cette mission, de donner goût à la lecture, de mettre un livre entre les mains des enfants. Donc ça, c'est vraiment le postulat de départ sur un sujet qui nous concerne tous, qui concerne tous les enfants sans exception. Et c'est en ça qu'il est important parce qu'il est universel. Et après, l'idée en tant que telle, elle se construit au fil d'itérations, au fil des années. Elle vient en plus précisément de Guillaume, mon associé, qui a vraiment imaginé en fait une machine à lire les livres pour les enfants.
3: Est-ce que justement vous pouvez nous la présenter, cette machine? Elle ressemble à quoi? Nous parler également de l'application et puis de sa fonction.
4: Cette machine, c'est un bien grand mot parce qu'en fait elle tient dans les mains d'un enfant. Forcément, elle est ultra simple d'utilisation pour qu'un enfant dès 2 ans puisse s'en servir. Et elle a un fonctionnement un peu magique parce que dès qu'on passe le livre dessus, l'histoire audio démarre. Donc en fait, faut s'imaginer pour les auditeurs qu'on a connu les manches disques, les livres CD, les livres cassettes, tout ça. Donc on s'inscrit dans cette continuité qui mêle l'audio au support du livre et du papier. Là, c'est un peu magique parce que ça fonctionne avec tous les livres. Et pourquoi? Parce qu'en fait, on peut enregistrer soi-même les histoires de n'importe quel livre. Donc les histoires qu'on a dans la bibliothèque, chez soi, à la maison, ou dans la bibliothèque de la classe, dans la bibliothèque municipale, ainsi de suite. On peut enregistrer les livres pour qu'ils puissent être relus aux enfants en autonomie et qu'ils aient finalement énormément de temps de lecture tous les jours.
3: Si je comprends bien, j'achète Bookinou pour ma fille ou ma petite fille. J'ai envie de lui lire l'histoire du petit Pousset. Et je n'habite pas forcément à côté de chez elle. Elle reçoit le livre, ou en tout cas, elle reçoit l'outil Bookinou. Qu'est-ce qu'elle fait ?
4: Le lecteur Bookinou, en fait, est fourni avec des petites gommettes qui contiennent une puce. Et quand cette gommette est détectée sur l'appareil, ça déclenche l'histoire audio qui correspond. Donc celle que vous avez enregistrée, justement, celle du petit Pousset. Et comment il fait tout ça ? C'est que vous avez une application mobile en tant que parent qui vous permet d'attribuer à chacune des gommettes l'histoire que vous avez enregistrée.
3: Et en quoi ça donne envie aux enfants de lire un livre ? Parce que là, ils entendent finalement.
4: Il y a vraiment un sujet qui est l'entrée dans la lecture, la familiarisation aussi avec l'objet livre en tant que tel. L'enfant badge le livre, l'objet livre papier sur l'appareil, sur le lecteur et déclenche l'histoire. Il garde le livre entre les mains, il peut tourner les pages au fil de l'histoire, contempler les illustrations, etc. Il y a vraiment un sujet en fait de créer un rituel de lecture, permettre à l'enfant de lui donner l'autonomie et de construire son appétit de lecture, son habitude de lecture, son plaisir de la lecture chaque jour en réécoutant les histoires qui ont été enregistrées pour lui.
3: Sur votre site, j'ai pu lire que dès 5 ans, les enfants de milieux défavorisés peuvent entendre en une année jusqu'à 30 millions de mots de moins qu'un enfant de milieu favorisé. Et que cet écart considérable peut prédire des difficultés face à l'entrée dans la langue écrite. On imagine bien la lecture, l'écriture, la compréhension. Est-ce la raison qui vous a poussé à frapper à la porte des écoles, des crèches et également de toute institution qui permet justement la compréhension ?
4: Alors oui, effectivement, c'est-à-dire que quand on crée un objet, un produit, il n'est pas forcément pour des questions d'éloignement géographique, social, etc., accessible à tous. Le fait de travailler avec les écoles, c'est répondre à une mission qui est l'universalité dont on parlait tout à l'heure, l'égalité des chances, et de donner à chaque enfant les mêmes chances d'avoir accès à la lecture, d'avoir le même temps de lecture quotidien. Donc travailler avec les écoles et les bibliothèques, c'est une manière de répondre à cet enjeu. Et effectivement, il y a énormément d'études et de littérature sur le sujet qui montrent que plus on expose les enfants à l'écrit dans leurs jeunes années, et plus on les aide en fait à développer ce qu'on appelle les compétences langagières. Donc le vocabulaire en fait partie, vous en avez parlé. On parle également de compréhension orale, de compréhension des notions d'inférence, de mémorisation, tout ce qui développe en fait les bases du langage. Souvent c'est les années maternelles, hein, c'est à ce moment-là, même avant, qu'on construit tout ça. Et le langage est le socle pour ensuite apprendre à lire comme un grand en autonomie. Donc c'est à cet endroit-là où on intervient avec Bouquinou pour donner le plaisir et aider à développer les bases nécessaires à l'entrée dans la lecture.
3: L'Éducation nationale valide votre outil. Qu'est-ce que cela implique concrètement? Une aide financière, une visibilité, un accès?
4: Oui, ces points-là que vous avez cités. Donc concrètement, donc il y a des dispositifs qui existent au niveau de l'Éducation nationale avec des commissions qui étudient des dossiers qui sont présentés, donc qui les valident et qui apportent une part de subvention, donc un peu de financement pour financer ce qu'on appelle la R&D, donc le développement des produits, des fonctionnalités, toute la partie on va dire technique, et ensuite un petit peu de visibilité, de reconnaissance forcément, puisque à partir du moment où on a cette forme de crédit et de soutien, c'est quand même rassurant pour les écoles, les enseignants, pour les collectivités qui voudraient équiper les écoles et ainsi de suite.
3: En 2022, Bouquinou a été choisi comme la start-up française la plus innovante de l'année par Amazon. Qu'est-ce que cela vous a apporté déjà? Je vois que ça vous fait sourire.
4: Ouais, non, mais ça me fait sourire parce que effectivement, quand on entend ça, on peut se dire ah, il y a un grand écart entre passer de l'Éducation nationale à Amazon. Mmh. Donc ça l'est, et en même temps, c'est assumé de notre côté parce que c'est un sujet qui est universel, la lecture. Donc
3: Vous voulez dire que vous avez été critiqué là-dessus?
4: Non, mais Amazon ne fait pas l'unanimité. C'est quand même un sujet qui peut être clivant pour certains libraires, etc., pour certains éditeurs. Voilà, c'est toutes les entreprises.
3: Votre réponse, c'est dire la culture n'a pas de frontières?
4: Je ne sais pas si j'ouvrirais forcément ce débat-là, mais en tout cas, tout ce qui peut permettre de faciliter l'accès à la lecture est quand même d'une certaine manière bon à prendre. Ce n'est pas tout blanc, tout noir, ce sujet-là. Quand on crée une entreprise et qu'on a la possibilité d'avoir une reconnaissance et d'être accessible au plus grand nombre, forcément, c'est une chance et une opportunité.
3: Que vous avez su saisir, évidemment. Bouquinou est le compagnon de lecture des enfants de 2 à 8 ans, accompagné par la voix de leurs proches. Ah, j'ai une petite parenthèse à faire sur la voix des proches. Si la voix des proches n'est pas très à l'aise avec l'audio, si par exemple la personne n'a pas une voix qu'elle apprécie particulièrement, qu'elle n'a pas le bon ton pour raconter des histoires, est-ce que vous avez pensé à un outil qui permet justement cette fluidité ?
4: Effectivement, tout le monde n'est pas forcément à l'aise avec ça. C'est surtout une fonctionnalité qui permet de créer du lien, de créer des souvenirs aussi, une charge émotionnelle qui est quand même très forte. Une grande liberté aussi dans le choix des livres, c'est-à-dire que nous n'imposons pas une collection de livres arrêtée. Chaque personne peut enregistrer ses propres livres, y compris les enseignants, adaptés à la classe, au niveau, aux besoins. Pour répondre aussi à la question, donc depuis quelques mois, on édite une collection de livres qui ont été soigneusement sélectionnés. On a réuni un jury de 500 profs de maternelle, les maîtres et maîtresses, comme on les appelle, qui ont choisi parmi des centaines d'ouvrages les pépites. Et ces pépites, on les a rééditées, directement équipées de la petite gommette Bouquinou, enregistrées en studio.
3: Je le disais, donc Bouquinou est le compagnon de lecture des 2-8 ans, et puis on l'a compris, hein, il y a eu un fort succès de cet outil. Mais que deviennent les boîtiers une fois que les enfants plus âgés sont passés à autre chose?
4: C'est marrant parce qu'on y a pensé quand même très tôt, dès le lancement, mais on l'a mis dans une pièce et on a dit il faudra s'en occuper un jour ou l'autre. Donc il se passe, les premières années, on est pris, etc. Et puis au bout de 3-4 ans, on a ouvert la porte de cette pièce et on s'est dit, oula, il va quand même falloir vraiment prendre le sujet à bras-le-corps. Parce que là, les enfants qui avaient 4 ans à l'époque, ils en ont 8 aujourd'hui, et ils n'ont plus forcément besoin, envie de Bouquinou. Et donc, on a créé une chaîne de reconditionnement, on appelle ça plutôt du remanufacturing. C'est-à-dire qu'en fait, les produits sont récupérés, tous ceux qui sont en fin de vie, abîmés, SAV, problèmes de livraison, etc. On a tout récupéré à nos frais, ça coûte de l'argent, hein, il faut le savoir. Surtout, ça coûte moins cher de détruire, de mettre à la poubelle, que de récupérer, donc de payer les frais logistiques nécessaires à rapatrier les produits et à les stocker. Une fois qu'on a fait ça, on a monté une chaîne près d'Orléans chez notre partenaire industriel qui s'appelle Altior. Donc on est parti de zéro et on a mis en place des process pour remettre à niveau les produits et les garantir 2 ans in fine quand ils sortent de...
5: Vous les remettez sur le marché après.
4: Exactement.
5: D'accord.
4: Exactement. Ils sont un petit peu moins chers alors qu'ils ont exactement les mêmes fonctionnalités. C'était quelque chose qui nous tenait à cœur et qui fonctionne toujours aujourd'hui.
5: Et qui a été fait. Le rapport des états généraux de la lecture pour la jeunesse, lancé en 2025 par les ministres de la Culture et l'Éducation nationale, dresse un état des lieux inédit des pratiques de lecture des jeunes en France et propose des pistes d'action pour enrayer leur déclin, notamment face à la concurrence des écrans. Quel rôle stratégique votre entreprise peut jouer dans l'univers de la lecture selon vous ?
4: On a écrit en fait un programme qui a été soumis à l'éducation nationale et qui a fait l'objet d'un deuxième financement, ce qui est quand même assez rare d'ailleurs, en début 2026.
5: Programme Lecture pour tous.
4: Exactement. Lecture pour tous parce que c'est tous les enfants, tous les âges, tous les temps de l'enfance.
5: De la crèche à l'école, au périscolaire, à la bibliothèque.
4: Exactement. C'est de créer des habitudes de lecture, des usages aussi qui plaisent aux enfants et qui font qu'ils ont envie d'y revenir à la lecture et qu'un livre en appelle un autre, un suivant, etc. Et de vraiment travailler sur ce goût de la lecture, de pas travailler en silo avec des projets qui seraient cloisonnés, mais au contraire, travailler sur quelque chose qui soit transverse et qui puisse suivre l'enfant du matin au soir et, comme vous l'avez dit, à l'école, mais également à la bibliothèque ou même jusqu'à la maison, dans un cadre familial où les parents ont choisi et ont les moyens d'acheter concrètement un bouquinou, et tant mieux, mais aussi de toucher des
5: personnes
4: jeunes qui n'ont pas cette chance.
5: Défavorisées.
4: Ouais, c'est ça.
5: Et dans ce programme, il y a un volet central, le dispositif « Chaque soir, une histoire de l'école à la maison ». Ça, vous y tenez aussi. C'est-à-dire, on suit le fil, en fait.
4: Oui, exactement. L'école, en fait, est un lieu de passage. L'école, on a cette chance, elle est obligatoire. Donc, tous les enfants y passent. Si on est à cet endroit-là, normalement, on devrait réussir à tous les toucher. Elle doit garantir l'égalité des chances. C'est l'une des missions de l'école. Et donc, avec ce projet « Chaque soir, une histoire », en fait, les écoles et les communes équipent donc les classes d'une flotte de bouquinous. Et ces bouquinous sont prêtés aux familles qui les gardent à la maison et les rendent à la fin de l'année. Et les enfants, chaque semaine, empruntent des livres à l'école, qu'ils ramènent à la maison pour avoir un temps de lecture à la maison avec le bouquinou. Et ils le ramènent le lendemain, la semaine suivante, et puis ils en empruntent un autre, et ainsi de suite. Puis il y a des rituels d'emprunt de livres, les livres reviennent et on discute de la lecture, on échange. Qu'est-ce que tu en as compris? À quel moment t'as rigolé? Qu'est-ce que t'as ressenti? Etc. Donc c'est un déclencheur d'échange et de...
5: Et d'esprit critique, de communication, indéniablement. Exactement. Et à titre personnel, en parallèle à Bouquinou, vous investissez votre temps et votre argent chez Time for the Planet depuis presque 4 ans. Pourquoi ce choix?
4: Ah, ce choix déjà, bon, je suis pas sûr qu'il y ait un grand mérite à ça, parce que le grand mérite, c'est surtout à l'équipe qui porte ce projet Time for the Planet, parce qu'en fait, ils ont réussi à regrouper énormément de personnes. Donc moi, c'est vraiment à ma petite échelle. C'est une vision que, ensemble, avec une petite contribution, on peut accomplir de grandes choses.
5: C'est une entreprise à mission qui souhaite rassembler 1 milliard d'euros pour déployer 100 innovations luttant contre les réchauffements climatiques.
4: Oui.
5: Il y a quand même encore cet enjeu-là derrière de donner du sens, prendre soin de la planète, de faire agir.
4: Et surtout, ça, c'est vraiment accessible à tous. C'est-à-dire que ça va vraiment contre l'idée que on peut rien faire. De toute façon, c'est comme ça, c'est une fatalité. Il fera de plus en plus chaud. Notre planète est cassée, etc. Et c'est trop tard. Donc tout ça, non. Non, évidemment que non. Évidemment qu'on peut faire des choses et évidemment que chacun peut agir à son échelle.
5: Je comprends que vous cherchez et trouvez aussi des solutions aussi bien pour l'apprentissage de la lecture que pour sauver la planète. Vous venez de l'évoquer à l'instant. Combien de personnes travaillent aujourd'hui pour Bouquinou à ce jour?
4: Alors, l'entreprise en tant que telle compte 10 de personnes en interne et on a tout un réseau de partenaires auxquels on fait appel sur des compétences qui sont très spécifiques. On parlait tout à l'heure de l'enregistrement, des récits audio, des livres audio avec les studios Anatole ou voilà, des personnes comme Altior, les industriels. Donc c'est un ensemble de partenaires clés avec lesquels on travaille et qui sont indispensables à ce projet.
5: Mais est-ce que vous intégrez des valeurs solidaires dans votre stratégie d'entreprise en interne?
4: Ça n'a pas été formalisé au sens où c'est dans les statuts Bouquinou, mais on se rend compte dans notre parcours qu'il y a eu beaucoup de gens qui pouvaient avoir des parcours un petit peu cabossés ou qui ne cadraient pas forcément avec vraiment le cursus universitaire qu'on pouvait attendre sur tel ou tel poste. Et on aime bien ça, je crois, on l'a fait un peu malgré nous avec Guillaume. Et ça a souvent été beaucoup de gens qui sont en reconversion. On essaie de veiller quand même à avoir toujours de la mixité homme-femme et aussi sur les origines sociales, sur les cultures, sur à tous les niveaux. Et je pense qu'on l'a plutôt bien réussi de manière générale.
5: Donc votre générosité passe aussi et surtout par le recrutement en réalité. Quand je dis générosité, c'est votre ouverture d'esprit.
4: Oui, alors justement, ouverture d'esprit, ok, mais générosité, je pense que c'est aussi une chance d'avoir rencontré ces personnes, on leur a pas fait de cadeau. Elles sont venues parce qu'elles ont mérité leur place, c'était plutôt aussi, c'est toujours une chance réciproque en fait, hein. C'est le jeu du recrutement, hein. Il n'y a pas un gagnant, un perdant, quelqu'un qui offre ses services ou quoi que ce soit, hein. Chacun y trouve son compte, et à un moment il y a une rencontre qui s'opère et on a eu la chance d'avoir de belles rencontres.
5: À l'aube de la 10e année déjà, 10 ans, vous réalisez là, que Boukinou va souffler ses 10 bougies très prochainement?
4: Pas bien, on en parlait ce matin à la machine à café en se disant que les premières personnes qui avaient rejoint en stage, aujourd'hui, elles avaient certainement des enfants elles-mêmes. Et donc ça m'a fait un coup de vieux.
5: Oui, mais utilisateur de Boukinou probablement.
4: Probablement.
5: Est-ce que vous avez des projets, des envies, des ambitions pour votre structure?
4: On en a plein à court terme, ou en tout cas c'est l'actualité du moment. On travaille énormément sur le déploiement de ce dispositif Chaque Soir Une Histoire, donc auprès des écoles et des collectivités, des mairies qui ont cette responsabilité-là d'équiper les écoles. Donc c'est à elles qu'on s'adresse aujourd'hui pour leur dire c'est important de construire un patrimoine lecture et de donner les chances à tous les enfants, voilà, de réussir. On a une étude d'impact aussi qui est en cours, qui va être dévoilée là, dans les toutes prochaines semaines, qui a été réalisée pendant une demi-année scolaire auprès de 300 élèves de l'Académie de Lyon et de la Métropole de Lyon pour étudier justement l'impact de Boukinou sur le développement des compétences langagières, avec des signes vraiment positifs et significatifs sur le développement du niveau de vocabulaire et de compréhension.
5: Et qu'est-ce que ça représente pour vous, ça?
4: Ça représente une grande fierté, beaucoup de sens. On se pose quand même la question de est-ce que ce qu'on fait, est-ce que c'est bien, est-ce que c'est utile, est-ce qu'on le fait bien. Et donc on va aussi chercher cette forme de reconnaissance pour soi-même, pour toute l'équipe, pour le projet en tant que tel. Et puis c'est vraiment, on recharge les batteries, on est reparti pour un tour, on est reparti pour 10 ans avec ça.
5: C'est ce qu'on vous souhaite en tout cas. Bon vent dans la poursuite du développement de votre conteuse utile et créatrice de liens. Comme quoi on peut concilier production, écologie, finance, mais aussi responsabilité sociale et humaine d'entreprise. Merci beaucoup Vincent Gunther. Je rappelle que vous êtes le cofondateur de la conteuse ludo-éducative Boukinou. La liseuse est soutenue par l'Éducation nationale et recommandée par des milliers d'enseignants qui l'utilisent en maternelle et en primaire. À bientôt.
4: À bientôt, merci.
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5: Conjuguer entrepreneuriat et engagement social, c'est donc possible, et plein de nouveaux projets nous le montrent aujourd'hui, dans lequel l'investissement privé peut se mettre au service d'une grande cause. On en parle tout de suite dans l'Écho en commun, grâce à notre mensuel Finances solidaires.
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5: Et pour ce dernier numéro de Finances solidaires de la saison, faisons de la place à présent à Marc-Antoine Noiret et son invité. Bonjour Marc-Antoine.
7: Bonjour Bérangère.
5: Je rappelle que vous dirigez Noiret Patrimoine, un cabinet de conseil en gestion de patrimoine spécialisé dans la finance solidaire. Avant d'accueillir votre invité, vous souhaitiez nous rappeler que depuis son élection, le pape Léon XIV multiplie les références à la doctrine sociale de l'Église. Il a d'ailleurs récemment annoncé son déplacement en France, l'occasion pour nous d'évoquer l'importance de mettre l'économie au service de l'homme. Marc-Antoine Noiret, vous vouliez justement revenir sur ce sujet aujourd'hui.
7: Oui Bérangère, parce que derrière cette expression qui est un peu technique de doctrine sociale de l'Église, se cachent des questions très concrètes. Je vous en partage une. Comment faire circuler les richesses pour qu'elles servent réellement le bien commun? La doctrine sociale de l'Église repose sur quelques grands principes. La dignité de la personne humaine, la solidarité, la subsidiarité, ou encore la destination universelle des biens. Dit plus simplement, nous avons tous une responsabilité dans la manière dont nous utilisons nos ressources.
5: Alors c'est vrai que lorsque l'on regarde la situation actuelle, on constate que ce sujet est loin d'être théorique. Mais alors pourquoi est-ce si présent?
7: Parce que de nombreux acteurs chrétiens traversent aujourd'hui des difficultés bien réelles. Des congrégations vieillissent, de nombreux diocèses sont dans une situation économique délicate, avec un patrimoine immobilier à entretenir et de moins en moins de ressources. Il y a également le financement de projets pastoraux pour répondre à des nouveaux besoins sociaux. Les besoins sont là, les projets aussi, mais le financement reste souvent le nerf de la guerre. Et c'est là que le paradoxe devient intéressant, parce qu'on a d'un côté des personnes qui cherchent du sens pour leur patrimoine, et de l'autre des projets qui cherchent des ressources pour accomplir leur mission. La vraie question est simple, comment créer la rencontre?
5: Ah oui, vraie question, j'ai le sentiment Marc-Antoine que c'est précisément ce que propose d'ailleurs votre invité aujourd'hui.
7: Exactement, Édouard Vialfaud dirige Credo Lending, une plateforme de financement participatif qui est dédiée aux projets à inspiration chrétienne. Elle permet à des diocèses, des congrégations, des associations ou même des entreprises de financer leurs projets grâce à des prêts qui sont accordés directement par des particuliers ou des personnes morales. L'intérêt est simple, soutenir des œuvres concrètes tout en donnant du sens à son épargne. Au fond, Credo Lending crée un lien entre ceux qui ont des ressources et ceux qui portent des projets utiles.
5: C'est en quelque sorte une autre manière de vivre la solidarité.
7: Oui, et j'irai même encore plus loin, c'est une manière très concrète de vivre la doctrine sociale de l'Église. On parle souvent du manque de moyens de l'Église ou des associations. Il faudrait peut-être davantage parler du manque de passerelle entre ceux qui ont des ressources et ceux qui portent des projets. Après tout, l'argent n'est jamais qu'un outil. Toute la question est de savoir s'il dort ou s'il travaille, au service de quelque chose qui nous dépasse. Je termine avec cette phrase de Saint Jean-Paul II. La solidarité n'est pas un sentiment vague de compassion, c'est la détermination ferme et persévérante de travailler pour le bien commun.
5: Le bien commun, il le connaît bien, votre invité. Bonjour Édouard Vialfaud.
8: Bonjour Bérangère.
5: Vous êtes le directeur de Credo Lending depuis 2020. Qu'est-ce qui vous a motivé à rejoindre cette entreprise éthique créée en 2014 ?
8: Eh bien écoutez, il y a trois raisons à cela. Première raison, c'est déjà un souhait personnel. Je voulais vraiment donner plus de sens à mon métier. Quotidien, j'étais conseiller en gestion de patrimoine indépendant et je voulais aller plus loin pour aller dans le sens de mes investisseurs, de mes clients qui souhaitaient du concret. Ensuite, c'est une rencontre. Éric Didiot, fondateur de Credo Funding en 2014, il me raconte la genèse de cette entreprise. Il me dit, écoute, en 2014, il y avait une plateforme de financement participatif pour les projets musulmans, une pour les projets juifs, mais il n'y avait pas de plateforme pour les projets chrétiens. Le voilà qui crée cette plateforme de solutions de financement. Et puis, un défi, nous sommes totalement alignés sur la stratégie, sur le développement, et donc il me confie les clés en 2020.
5: Et en préparant cette émission, je me suis rendue sur votre site, bien sûr. Avant cela, j'ai pianoté sur un moteur de recherche Credo Lending. Je vous ai trouvé sur Credo Funding. Vous pouvez nous dire pourquoi ?
8: Credo Funding est l'entité, l'entreprise administrative qui porte l'ensemble de ce beau projet. Ensuite, vous avez une marque qui permet justement de regrouper toute l'offre d'investissement par le prêt et par le capital.
5: Et une fois sur le site, j'ai eu le sentiment que d'investir se faisait en quelques clics. J'imagine que vous allez confirmer, mais vous allez peut-être pouvoir aussi préciser.
8: C'est ça la magie de Credo Lending, c'est que l'investissement est à bout de clics, j'ai envie de dire, puisque un mail, un mot de passe, et vous avez créé votre compte, vous donnez quelques éléments personnels, et ensuite vous rentrez dans le parcours de souscription extrêmement simple, le montant investi, le moyen de paiement, la signature du contrat en ligne, et en quelques minutes, j'ai envie de dire même en moins de 10 minutes, eh bien vous êtes investisseur. L'investissement pour le bien commun est vraiment ouvert à tous.
5: Et à portée de main, on l'a bien entendu, à portée de clic aussi. Et ensuite, que se passe-t-il ?
8: Alors, quand vous êtes prêteur d'un projet, vous allez vivre le projet. D'abord, nous créons une rencontre. C'est-à-dire qu'une fois que l'opportunité d'investissement est clôturée, nous allons offrir l'opportunité à chaque prêteur de rencontrer le porteur de projet dans le cadre d'un événement. Ça crée la rencontre, ça crée le lien direct entre le financeur et le financé. C'est extrêmement vertueux. Et puis ensuite, à chaque remboursement, à chaque paiement des intérêts, donc c'est des échéances généralement qui sont tous les semestres, donc c'est régulièrement, eh bien vous allez percevoir évidemment votre dû, c'est-à-dire la part de remboursement qui est programmée, et puis en plus vous allez avoir un rapport très précis qui va vous permettre de bien comprendre quelle a été la fécondité de votre investissement, en quoi eh bien votre argent a servi d'une manière extrêmement précise.
5: Est-ce que vous pouvez nous donner quelques exemples concrets des projets ? Je pense par exemple aux trois premiers que l'on voit en arrivant sur votre site, Sol en Ciel, l'Université catholique de l'Ouest ou bien Au Clocher. Choisissez celles que vous voulez qui nous permettront vraiment de comprendre les projets que vous sélectionnez.
8: Ah bah, je ne peux pas me limiter, là je suis obligé de vous présenter les trois d'une manière très rapide. Ils sont totalement complémentaires et inspirants. Nous vous proposons actuellement de devenir prêteur de l'association Sol en Ciel qui accompagne admirablement les victimes de la prostitution dans leur reconstruction par un emploi. Donc, on vous propose d'être prêteur de Sol en Ciel. Vous verrez, c'est un projet qui est très inspirant. Ensuite, on vous propose également de devenir prêteur de la célèbre Université catholique de l'Ouest, l'UCO, avec ses 10 campus, avec ses 13 000 étudiants. Et bien, dans le cadre de ses 150 ans, l'UCO rénove son bâtiment historique, l'incarnation du beau, son palais universitaire qui est situé à Angers. Et donc, on vous propose d'être co-financeur de ce magnifique projet qui est extrêmement également inspirant. Et puis, pour terminer, eh bien, nous vous proposons de devenir actionnaire. Donc cette fois, vous faites partie prenante réellement d'une aventure, actionnaire de la société Au Clocher. Au Clocher, c'est l'application numérique que tous les chrétiens doivent avoir sur son téléphone. C'est le véritable réseau social chrétien de référence en devenir, une sorte de parvis d'église, puisque vous allez retrouver sur cette application toutes les actualités, tous les événements paroissiales en temps réel. Donc fini les 3000 groupes WhatsApp, fini tous ces mails à n'en plus finir. Tout est regroupé dans une application extrêmement bien faite. Et puis en plus, la cerise sur le gâteau, d'où le réseau social chrétien de référence, c'est que vous pouvez communiquer avec l'ensemble des paroissiens qui sont sur l'application. Ça permet évidemment de poursuivre les discussions du parvis de l'église le dimanche matin.
5: Trois projets complètement différents l'un de l'autre et complémentaires, vous l'avez dit. Mais comment vous les sélectionnez, ces projets, à partir de quels critères ?
8: Alors le premier critère chez nous, c'est la finalité du projet, son utilité pour la société à travers notre comité d'investissement et de crédit qui est composé aujourd'hui de 4 personnes. Et donc voilà, nous regardons d'abord si c'est un projet que nous souhaitons accompagner et ce qu'il apporte à la société. Ensuite, plus classique, nous allons regarder évidemment tous les tenants et aboutissants financiers et de gouvernance pour s'assurer de la pérennité du projet et de sa solidité et de son devenir.
5: Et comment se porte aujourd'hui Credo Lending ? Vous en êtes où, vous ?
8: En réalité, dès qu'un chrétien apprend notre existence, il est embarqué. En définitive, c'est quand même assez incroyable de se dire qu'en quelques clics, on peut devenir investisseur en direct. C'est-à-dire que nous sommes juste un tiers de confiance. Mais vous êtes bien le prêteur en direct de Solentiel, l'investisseur en direct, actionnaire d'Au Clocher, de l'UCO, etc. Et donc, ça permet évidemment d'établir un lien de confiance extrêmement étroit. Nous avons actuellement 2000 investisseurs. 90% de ces 2000 sont des personnes physiques, comme vous et moi, des familles. Et puis, vous avez 10% de personnes morales, des congrégations, des diocèses, des associations, des fondations, des fonds d'investissement qui aussi eh bien, veulent donner du sens à leurs investissements. Nous finançons aujourd'hui 15 projets par an d'envergure, ce qu'on appelle des projets cathédrales, pour justement que chacun puisse donner régulièrement du sens à son épargne.
5: Et en chiffres, ça représente quoi aujourd'hui, Credo Lending ?
8: On a un peu plus d'un million d'euros de chiffre d'affaires. On est 16, on a un bureau à Paris et le siège social est à Lyon, dans le quartier de Vaise, en pleine croissance. Et on accueille évidemment tout le monde avec joie en tant qu'investisseur ou en tant que donateur, puisque aussi on a une partie évidemment collecte de dons sur la plateforme credofunding.fr.
5: Vous avez parlé à l'instant de donation. Est-ce que ça sous-entend que Credo Lending utilise son chiffre d'affaires ou son bénéfice surtout pour ensuite aider aussi d'autres projets et pourquoi pas les vôtres ?
8: Eh bien écoutez, tout à fait, puisque nous avons un fonds de dotation Credo Funding qui est là justement pour soutenir les différents projets de la communauté chrétienne, d'inspiration chrétienne, du bien commun à travers justement du don. Donc tout à fait, nous avons cette corde à notre arc qui est évidemment très importante dans cet écosystème.
5: Moi, j'entends un retour justement de bonnes choses, de bon sens. Marc-Antoine, je me retourne vers vous à présent. Édouard, le micro reste ouvert si vous le souhaitez et si vous souhaitez compléter l'information sur les enjeux financiers. Quels sont-ils d'ailleurs ces enjeux dans ce genre d'entreprise, Marc-Antoine ?
7: Alors l'enjeu, c'est plutôt la liquidité, la disponibilité de l'argent. Parce que nous, comment est-ce qu'on peut conseiller Credo Lending ? C'est quand on a des clients qui nous disent, bah voilà, je souhaite investir, mais pas uniquement en bourse ou dans l'immobilier. J'aimerais que mon argent ait un impact très concret, très local, dans des PME, dans des petits projets. Et là, c'est là où on va pouvoir flécher nos clients vers la plateforme Credo Lending. L'enjeu, c'est quand même la disponibilité de l'argent, parce que quand vous prêtez, par exemple, votre épargne à Solentiel, qui fait un formidable travail sur le terrain, cette épargne, elle est bloquée pendant toute la durée du prêt. Et donc, c'est pas disponible comme ça peut l'être sur un placement bancaire, sur un contrat d'assurance vie ou d'autres types de placements. Donc, il y a ce premier enjeu.
8: Pour préciser, elle est bloquée à moitié, puisque à chaque échéance de remboursement, c'est-à-dire tous les 6 mois, eh bien, l'investisseur dans Solentiel, par exemple, eh bien, va recevoir une partie de son remboursement dès le 3e semestre, chaque semestre jusqu'au 12e semestre. On n'attend pas les 6 ans, si vous voulez, pour recevoir son investissement.
5: Vous répondez finalement à la question en quoi financièrement ça peut être bénéfique pour eux, puisqu'à double sens, on le comprend, je vous redonne la main, Marc-Antoine. Pourquoi un investisseur, un particulier ou un mécène investirait chez Credo Lending, selon vous ?
7: Le premier objectif, c'est évidemment le sens, l'utilité. Ça, c'est indéniable. Ensuite, il faut rentrer dans le détail du projet. Et par exemple, un projet où on prête son argent, on va recevoir un taux d'intérêt avec un échéancier. Et donc, par exemple, pour des congrégations religieuses qui ont besoin de revenus complémentaires, ça peut exister, en fait, elles préfèrent prêter leur argent à des projets qui ont du sens. Et ces capitaux vont revenir avec un taux d'intérêt qui va être distribué. Si on est

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Bel été à tous les deux et à bientôt sur RCF Notre-Dame.

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2: Et bonne soirée à tous, on poursuit avec la vie en question. On va parler de l'arthrose avec le docteur Anne Ribard.
3: Bonjour à vous tous qui nous écoutez sur les ondes de Radio Arc-en-Ciel. Alors là, notre émission La vie en question aujourd'hui s'interroge sur un terme médical qu'on entend tous les jours autour de nous, l'arthrose, qui concerne beaucoup de personnes et en particulier des personnes âgées. Mais qu'en est-il exactement? Le docteur Anne Ribera, rhumatologue, est là pour nous aider à mieux comprendre les causes et l'évolution de cette maladie. Aussi, je n'ai pas dit bonjour Charles.
4: Bonjour Marie-Lou.
3: Bonjour docteur Ribera.
5: Bonjour Marie.
4: Bonjour docteur.
3: Alors oui, peut-être que le terme maladie n'est pas très bien. Ce n'est pas une maladie.
5: Ce n'est pas tout à fait une maladie. En fait, l'arthrose, c'est défini par une altération du cartilage articulaire. Mais ça intéresse aussi les structures qui sont voisines, qui vont être altérées. Oui. Notamment la membrane synoviale, l'os sous-jacent au cartilage, les ligaments et même la musculature proche de l'articulation.
3: Mais ce n'est pas inévitable. Ce n'est pas forcément quand on prend de l'âge que tout ça s'altère.
5: On va voir apparaître de l'arthrose à l'imagerie chez à peu près tout le monde. Mais ce n'est pas pour autant que c'est une maladie. On peut très bien avoir des formes, et c'est même la plupart des cas, des formes tout à fait non symptomatiques.
4: Silencieuses. Quoi.
5: C'est un peu comme les rides qui ne sont pas une maladie de peau.
3: D'accord.
4: Donc c'est plutôt une maladie entre guillemets de l'âge en fait un peu.
5: On définit plusieurs sortes d'arthrose maintenant. Ah. C'est-à-dire qu'il va y avoir l'arthrose qui fait suite à un traumatisme direct de l'articulation. D'accord. Par exemple, un sportif qui va se rompre un ligament croisé va développer une mauvaise stabilité de l'articulation et va développer une altération du cartilage. D'accord. Ce sont des arthroses qui sont assez rapidement évolutives et pour lesquelles actuellement on s'oriente vers des traitements préventifs autant qu'on peut.
3: C'est-à-dire que c'est l'articulation qui a été trop sollicitée, c'est ça ?
5: C'est l'articulation, là c'est manifeste, qui va travailler dans un système de contraintes pour lequel elle n'est pas faite.
3: Oui.
4: Le ski par exemple, le ski de compétition.
5: Voilà, tous les sports en contraintes vont favoriser l'arthrose. Mais on a vu antérieurement des secrétaires qui tapaient sur des machines à écrire qui étaient dures, qui développaient une arthrose des doigts.
4: Ça n'a aucun caractère infectieux.
5: Aucun caractère infectieux. Alors, donc,
3: c'est de l'usure. C'est ça, c'est
5: l'usure, on pourrait dire un peu de l'usure. De l'usure du cartilage. Mais je disais, on différencie différentes sortes d'arthrose. On a aussi l'arthrose qui est liée à des troubles du métabolisme.
3: C'est-à-dire, métabolisme, c'est-à-dire
5: l'équilibre. Des substances qui sont dans le sang, dans le corps. Par exemple, le diabète va favoriser le développement de l'arthrose. D'accord. Et actuellement, on est devant une épidémie, on appelle ça épidémie, entre guillemets, d'arthrose liée à, entre guillemets, l'épidémie des surpoids et des obésités.
4: Ah, voilà.
3: Oui, quand on pense justement qu'à La Réunion, malheureusement, le diabète et l'obésité, pas qu'à La Réunion.
4: Comment,
5: voilà.

0: Et cette arthrose, elle est liée évidemment à la tension qui est imposée et à la pression qui est imposée aux articulations, mais elle est liée aussi de façon plus générale à une mauvaise régulation du cartilage et de l'os associé à l'articulation.
1: Je pensais à un jeu de mots. Est-ce que c'est lié à l'hypertension ?
0: Non, pas du tout.
1: Donc le diabète, oui.
0: Voilà, dans le cadre des maladies métaboliques.
2: Et alors, comment ça se... Est-ce qu'il y a un
0: troisième...
2: Oui, vas-y, pardon.
0: Troisième arthrose, en fait, celle dont tu parlais initialement, c'est celle qui est liée au vieillissement. Le cartilage n'a pas de capacité
2: de se régénérer.
0: De cicatrisation.
2: Ah, et puis, il se régénère tout seul, quand même.
0: Pas vraiment. Ah. On part avec son stock de cartilage vers l'âge de 15-20 ans. Et après, on fait pour toute la vie, comme pour l'ostéoporose.
2: Ah, et alors moi, quand je vois ces jeunes-là qui défilent dans les pentes avec leur moto, avec leur truc, là, ils montent, ils grimpent. Ils mais ils se mettent un peu en danger, alors.
0: Je dirais que le danger immédiat, c'est plus le traumatisme.
2: Oui, on comprend ça très bien. Hein. On met souvent quand même en exergue beaucoup nos articulations.
1: La ménopause joue un rôle, les hormones en général.
0: On n'a pas mis en évidence, peut-être dans le cadre, par le biais du syndrome métabolique, par le biais d'une certaine sédentarité, d'un surpoids qui s'installe.
1: À une époque, on a beaucoup parlé des insaponifiables avocats soja. En dentaire, on les utilisait au niveau des muqueuses buccales avec des bons effets. Est-ce qu'au niveau de l'arthrose...
0: Les dérivés de soja et avocats ont une petite activité, notamment sur la douleur.
2: Ah, bien.
0: Par contre, c'est extrêmement difficile de mettre en évidence un effet cicatrisant.
1: Bien sûr.
0: Mais disons qu'on peut les donner. On s'est aperçu que c'est un petit peu mieux si on prend des dérivés d'avocat que si on prend rien du tout. Mais il y a beaucoup de biais dans les études. C'est une action sur la douleur. Après, il faut pérenniser le traitement plusieurs mois.
1: Ouais. Oui, c'est long. C'est long.
2: Puis c'est pas manger des avocats, c'est avoir des médicaments qui contiennent.
0: Ah ben, manger de l'avocat, c'est très bien.
2: Oui, mais on n'en a pas toute l'année. Hein. Alors, ce n'est pas une maladie grave, on n'en meurt pas.
0: Non.
2: Mais elle est plus ou moins invalidante.
0: Et on peut noter que 10% de la population actuellement... est considéré comme souffrant de l'arthrose.
1: C'est énorme.
0: Donc c'est un poids important social et médical.
2: Plus les hommes que les femmes ou l'inverse ?
0: Non, je n'ai pas spécifié. Les hommes
1: j'ai cru voir quand même pour la femme un petit peu plus, surtout dans la deuxième période de la vie. Là où il y a un jeu d'hormones, enfin, c'est ce que j'ai lu récemment.
2: D'ailleurs, ça va venir après la ménopause aussi.
0: Voilà, c'est lié plus à la sédentarité, au poids.
1: Sur quoi repose le diagnostic ?
0: Et les femmes vivent plus longtemps.
1: Oui, c'est vrai, c'est vrai. Sur quoi repose le diagnostic d'arthrose ?
0: Bonne question. je dirais que très forte suspicion clinique.
1: Voilà, d'accord.
2: C'est-à-dire que l'articulation est un peu plus gonflée ?
0: En crise ?
2: Oui, en crise.
0: En crise. Quand elle est gonflée, c'est la membrane synoviale qui fait une crise inflammatoire et qui fabrique trop de liquide articulaire. Ah. Mais on peut être aussi en phase sèche. Et souvent, ces arthroses-là, quand elles sont dites douloureuses, c'est lié au fait qu'il y a un œdème osseux sous-jacent à la zone de cartilage qui est moins performante.
1: Parce que l'os en prend un coup, là.
0: L'os, le cartilage... a une fonction élastique et d'amortissement. Avec l'âge, il devient moins élastique. Donc l'os en dessous trinque un peu.
2: Est-ce qu'on peut localement soigner alors ? S'il y a tout ça, là, quand même. Je sais que c'est important de parler du traitement. Alors, mais alors là, quand une, par exemple, on va dire un genou est tout gonflé, etc., est rempli...
0: Il y a des traitements locaux efficaces en fonction de la cause de la douleur. Si on peut revenir au diagnostic. Donc il y a une forte suspicion clinique en fonction aussi du morphotype.
2: Oui.
0: La radiographie confirme le diagnostic. Une radiographie simple est largement suffisante. On n'a pas besoin de courir après des imageries plus sophistiquées comme scanner, IRM. L'échographie a une place s'il y a un épanchement ou une atteinte d'un ligament.
2: Mais
0: dans l'imagerie, la radiographie suffit à suivre l'évolution de l'arthrose et
2: dire.
0: À définir s'il y a aggravation ou pas.
1: Il n'y a pas d'examen biologique, là.
0: Non, il n'y a pas actuellement. Il y a des choses à l'étude, mais actuellement, il n'y a pas de marqueur de l'arthrose.
1: Donc, c'est la clinique, l'observation et le malade qui dit ce qui lui arrive.
2: Et qui a mal.
1: Et ça suffit.
0: Ça suffit. Voilà.
2: Est-ce que ce sont des douleurs qui ont lieu à des moments particuliers de la journée ou est-ce que c'est après trop d'efforts?
0: Ça
2: peut venir n'importe
0: quand. Si on a une poussée inflammatoire de la membrane synoviale qui est liée au relargage de petites molécules du cartilage à l'intérieur de l'articulation, on va déclencher une poussée inflammatoire. Comme toute inflammation, si elle est importante, on aura mal la nuit et surtout le matin.
1: C'est très particulier.
0: Si on est devant une altération de l'os sous-jacent à la zone de cartilage abîmée, la douleur, elle va être plutôt mécanique. C'est-à-dire qu'on aura mal
2: quand on bouge,
0: on marche longtemps.
2: Et alors, il faut continuer à marcher quand même ou pas ?
0: Absolument.
2: Ça va rentrer dans les traitements.
0: Mais pas quand on est en pleine crise.
2: Ah, c'est vrai. Ah oui, mais parce que souvent, maintenant, on dit, oh là là, continue à marcher, parce que tout à l'heure, tu vas finir dans ton fauteuil. Et là. Alors, quand on est en pleine crise, il vaut mieux rester tranquille.
0: Rester tranquille, limiter un peu les déplacements ou prendre un bâton pour être un petit peu en décharge. Pour ce qui est...
2: Mais ça peut durer plusieurs jours, une crise comme ça.
0: Une crise articulaire liée à la synovite, ça peut lier, durer 10 jours, 20 jours. L'œdème osseux, on le considère en fait comme une mini-fissure osseuse, et c'est autour de 3-4 mois. Et on voit très souvent des gens qui se plaignent d'une arthrose tenace. En fait, c'est simplement lié à la persistance d'un œdème osseux. Il faut le temps de la cicatrisation de l'os.
2: Oui, mais alors rester sans bouger, c'est pas évident. En disant qu'on ne sait pas faire de gros efforts.
0: J'ai pas dit sans bouger. Pas de balade dans ma fatte.
2: Non, pas de balade dans ma fatte. Je suis d'accord. Voilà.
1: Quelles sont les articulations les plus touchées?
0: Alors, il y a différentes arthroses. Les gens, on pourrait dire que toutes les articulations sont touchées. Si on fait une radiographie, on voit de l'arthrose au niveau du cou à partir de l'âge de 20 ans. Ce n'est pas pour autant qu'on est malade. La colonne vertébrale, on trouve toujours de l'arthrose. Ça n'a aucune valeur de diagnostic de maladie.
2: Mais les gens ont mal au dos quand même.
0: Aucun rapport. On ne peut pas retenir l'imagerie de l'arthrose comme étant responsable des douleurs. Rachidienne.
2: Ça, c'est nouveau à entendre.
0: Les mains sont sujettes à des manifestations d'arthrose, notamment au niveau de l'accrochage du pouce sur le carpe. L'arthrose des mains a une composante génétique.
2: Voilà, c'est vrai.
0: Et donc chez la femme.
1: Donc familiale.
0: Familiale et s'exprime surtout chez les femmes, là, après la ménopause.
2: C'est vrai que on a remarqué dans les familles, souvent il y avait la grand-mère qui avait un peu les mains un peu en éventail, là, et puis toute recroquevillée. Ben oui, c'est vrai.
1: Un pianiste, par exemple, peut être susceptible.
0: C'est un gros problème pour lui. Il va payer un tribut à l'arthrose avec l'âge.
2: C'est parce qu'il a trop fait marcher ses mains.
0: Oui.
1: Donc là, c'est de l'usure, en fait.
0: C'est de l'usure, surtension sur les articulations. Alors, pour finir la description, les hanches sont souvent altérées par l'arthrose, mais c'est pas rare qu'on trouve des facteurs favorisants. Par exemple, une forme de la tête du fémur dans son accrochage sur le bassin qui est particulière.
2: Et là, c'est un peu génétique souvent aussi, non ? Il y a des régions
0: non,
2: de métropole
0: où il y a... on va retenir un lien génétique s'il y a une arthrose des doigts associée. Par contre, on a tous en tête les histoires de familles bretonnes.
2: Absolument, avec, de villages bretons où il n'y avait que des gens qui boitaient.
0: Entre guillemets familiales, mais on ne peut pas parler d'arthrose génétique. C'est plutôt la conformation du bassin et de la tête du fémur qui, elle, a une anomalie familiale.
2: C'est pour ça que dans certaines régions de France, on fait des photos aux enfants qui viennent de naître.
0: Absolument. On fait déjà une manœuvre à la naissance de l'enfant. On écarte les hanches sur le bassin pour voir si cette mobilité est normale ou si on ressent un accrochage. Et en fonction, on fera porter à l'enfant un paquet de couches pour bien ouvrir les jambes.
2: Et c'est systématique hein, en Bretagne maintenant.
0: Mais sur la France entière, on fait
2: sur la France entière.
0: À chaque naissance, il y a l'examen de l'enfant où on vérifie la normalité des hanches.
2: Et du coup, il y a moins de gens qui en souffrent.
0: Maintenant, c'est que ça doit être caduc. Parce que si on a une impression d'anomalie ou c'est un risque familial, on fera une échographie de l'enfant et ça sera pris en charge très précocement.
2: Et est-ce qu'il y a des professions, par exemple dans le bâtiment, dans tous ces gens qui portent des poids lourds?
0: Alors on n'a pas parlé dans la suite des articulations. Les genoux, évidemment, portent une charge importante et vont être souvent altérés. Mais il y a souvent une dissociation entre l'altération de la structure du genou et la plainte des gens. On peut voir des genoux
2: très abîmés et puis des gens pas mal.
0: Qui nous paraissent abîmés, les gens ne s'en plaignent pas spécialement.
2: Est-ce que c'est parce qu'ils sont moins sensibles à la douleur? Ou bien
0: c'est comme ça? Je pense qu'il y a une acceptation. Entre en ligne de compte les modalités de construction de la douleur.
2: Bon, parce que c'est vrai, quand on voit tous ces gens sur les chantiers et tout, on se dit, mais qu'est-ce que ça va donner ?
0: C'est sûr que les contraintes physiques peuvent favoriser le développement de l'arthrose. On appelle ça la pénibilité. Et ça doit être pris en charge, pris en compte dans l'âge de la retraite.
1: Ça commence à le faire, on commence un peu.
0: On commence à être sensibilisé à ce côté-là.
2: Alors aussi, je suis allée sur Internet, comme tout le monde, pour regarder. Et il y a marqué, en gros, le pire ennemi, c'est la prise de poids. Pour tout le monde, aussi bien homme que femme, là.
0: Alors, tout à fait. D'une part, comme je le disais tout à l'heure, par le phénomène même du surpoids et de l'obésité, qui, on le sait, favorise la construction d'un état inflammatoire chronique pour tout le corps, qui va être nocif sur les articulations, comme il est nocif sur les gros vaisseaux. Et puis, il y a un effet direct du poids sur l'articulation.
2: Un effet physique.
0: Un effet physique. On sait que les pressions exercées par le corps sur l'articulation sont très importantes. Lorsqu'on est en position debout, la pression sur le poids est multipliée par 4 au niveau de la hanche.
2: C'est-à-dire ?
0: C'est-à-dire que vous pesez 80 kg et vous allez avoir 320 kg de pression sur la hanche.
2: Multiplié par 4 ? Voilà, ça a pu être étudié, ça.
0: 100 kg, 400 kg. Et le squelette n'est pas fait pour porter ça. Au niveau du genou, les pressions sont multipliées par 6.
2: Alors, si je pèse 80 kg,
0: quand on 480. Marche, au passage de chaque poids 6 x 8, en appui monopodal.
2: 480 kg. Oh.
0: Et au niveau du gros orteil, dont on ne parle pas souvent, mais on entend souvent parler d'hallux valgus, en fait, c'est le prix à payer des surcharges sur le gros orteil. C'est 8 fois le poids du corps.
1: C'est fou, ça.
0: Pour arriver à tenir en équilibre à chaque pas.
1: C'est vrai qu'il faut arriver beaucoup.
2: Et sur le moment, on ne le sent pas.
0: Absolument pas.
1: Il n'y a pas de système d'alerte.
0: On a quand même une usure des chaussures.
1: Ouais. Mais contrairement à d'autres poids, il n'y a pas de système d'alerte là. On n'a pas de douleur lorsque on prend un poids très fort.
0: Non, pas mal. Bah, c'est-à-dire qu'il y a un niveau de tolérance. Ouais. En plus, avec le poids, en général, on bouge moins. On sort d'un cadre sportif. Donc, le niveau d'alerte est un petit peu repoussé. Voilà. Donc, la perte de poids...
2: elle est effective, elle est presque effective tout de suite, alors. Parce que si on perd 20 kilos, il y a moins de poids sur les genoux, sur les hanches, etc.
0: C'est un petit peu plus complexe. On n'a pas un effet immédiat.
2: Non.
0: Mais ça va être bénéfique par la diminution de l'ambiance inflammatoire et par les contraintes immédiates sur l'articulation. Parce que si on marche un petit peu plus, on adapte un petit peu le déroulement du pas, la zone de pression ne va plus être tout à fait la même et on va soulager la zone qui est fragile.
2: Alors, bien souvent, quand les gens vont voir un médecin, on leur dit mais il faut continuer à marcher. Est-ce que c'est vrai, il faut marcher, comme vous venez de le dire, quand même, pas au moment de la grosse crise, quand on a vraiment très mal. Mais autrement, dans la vie de tous les jours, il faut marcher. Tous les jours.
0: Parce qu'en fait, on est devant une articulation dont le but est de bouger. Si on ne bouge pas, on a une atrophie des muscles et des ligaments. Une perte de l'éducation neurologique, la commande motrice et la commande sensitive, et une perte de l'adaptation à la marche progressive avec des mauvaises contraintes qui vont commencer à se construire sur les articulations.
2: Et est-ce que c'est bon de prendre une canne à ce moment-là quand même?
0: Alors,
2: ça soulage un peu?
0: La canne, c'est intéressant parce que quand vous marchez avec une canne,
2: on appuie mal sur le... On appuie
0: qui
2: moins.
0: Doit être tenu du côté opposé à la douleur.
2: Ah oui.
0: Très important. C'est comme une balance en équilibre. La charge sur l'articulation n'est plus de 4 fois le poids, mais de 1 fois le poids.
1: Grosse différence.
2: Ah oui.
1: D'ailleurs,
2: oui.
1: Il y a la marche nordique où on marche avec deux bâtons et où ce sont les bras qui prennent une partie de l'effort. Et c'est assez curieux parce qu'on n'y pense pas. Quand on marche nordique, on appuie.
0: En fait, on balance le poids.
1: Voilà. Et les hanches sont soulagées. Oui.
0: Et on allège la portance sur les hanches.
1: Ouais. Et on le sent très bien, ces muscles-là. Oui, oui.
2: Et autrement, qu'est-ce qu'on peut faire si on a un genou tout gonflé et autres? Est-ce qu'il y a des médicaments qui vont être efficaces?
0: Alors, il y a des traitements locaux qui peuvent être efficaces. Le fait de ponctionner l'articulation...
2: Pour enlever ce liquide qui est en trop.
0: Oui, c'est un geste très simple et pas douloureux du tout, qui peut se faire simplement au cabinet du médecin généraliste ou du spécialiste, va soulager. Et en général, on en profite pour injecter par la même
2: seringue,
0: par la même aiguille, un anesthésique. Et un produit anti-inflammatoire, souvent un dérivé de cortisone, n'est pas dangereux.
1: Et l'acide hyaluronique, dans ces cas-là, est efficace?
2: Ah, ça, c'est la nouveauté, tout le monde en parle.
0: L'acide hyaluronique, ce n'est pas vraiment une nouveauté. Ça existe depuis 60 ans. Oui. Ça a eu des phases on et des phases off. Actuellement, il existe plusieurs sortes d'acide hyaluronique proposées sur le marché. L'efficacité prouvée est sur la douleur. Il n'y a pas d'efficacité prouvée sur la reconstruction du cartilage.
2: C'est quand même une belle chose si on a moins mal. Voilà, on va dire ça comme
0: ça. Alors, par contre, l'appréciation de la disparition de la douleur est toujours difficile, puisque le fait de ponctionner, injecter, rien que ce geste-là va soulager, et l'évolution de l'arthrose se fait par poussée. Donc, certaines personnes vont refaire des poussées, et d'autres ne feront qu'une seule poussée par an. Donc actuellement, on est dans un cadre où on sait qu'un geste local soulage, mais on n'a pas de proposition qui permette de reconstruire le cartilage. Au niveau de la recherche, on a essayé d'injecter ce qu'on appelle des cellules mésenchymateuses, c'est-à-dire les cellules qui à l'initiation du développement de l'articulation chez l'embryon, mais on n'a pas eu d'amélioration prouvée.
2: Ah bon, d'accord.
0: On avait beaucoup d'espoir là-dedans, mais on n'a pas
2: c'est
0: eu
2: quoi,
0: de...
2: C'est des cellules souches ?
0: Oui, des cellules souches, mais sans schématose.
1: Qu'est-ce que vous pensez des médecines dites douces ? Hein? Un peu de chaleur, un peu de froid,
2: un peu de
1: massage.
0: Moi, je dis, bon, c'est un petit peu sévère, qu'elles apportent un peu de confort.
2: Tant mieux.
0: Et qu'ils font que les gens s'occupent d'eux-mêmes. Ouais. Mais elles grandissent d'autant plus qu'on n'a rien à proposer. Voilà. En face, quant à la régénérescence du cartilage.
2: Il n'y a rien, c'est ça qui est dommage. Hein.
0: À l'heure actuelle, je pense que dans 10 ans, on ne dira plus la même chose.
2: Donc il ne faut pas vieillir, il faut attendre 10 ans. Et autrement, tout ce qu'on entend, le chaud, le froid, les noyaux de cerise,
1: les électrothérapies.
0: Alors, toutes ces thérapeutiques, elles ont un intérêt, je dirais par exemple le froid, vous avez une crise inflammatoire.
1: Ouais, et ça calme.
0: On va avoir une action efficace sur l'inflammation. Mais le temps d'application de la glace.
2: Ah,
0: voilà.
2: Et oui.
0: Actuellement, il n'y a pas. Il y a un soulagement. On utilise l'effet placebo. 30% d'effet placebo.
2: Et ça marche.
0: Et c'est déjà pas mal.
1: C'est énorme.
0: C'est déjà pas mal. C'est l'art de la prescription.
2: Oui, absolument. Moi, j'ai entendu ça, là, les noyaux de cerise. Ah ben, dans le fond, ça vaut le coup d'essayer parce que c'est un moment où vous allez penser à vous. Vous allez mettre ce paquet de cerises au micro-ondes. Ouais. Et puis, vous vous asseyez. Vous ne bougez plus. Il y a le repos. C'est un bon moment, alors, à ce moment-là. Et voilà, ça agit au moment où on le met.
0: L'art d'utiliser l'effet placebo. Je me permets de rappeler que si un médicament n'a pas fait la preuve d'être supérieur à l'effet placebo, il n'est pas considéré comme médicament et il ne sera pas pris en charge pour la sécurité sociale.
1: Oui, ils ont fait le ménage.
0: L'acide hyaluronique a été confronté à cette problématique récemment.
2: Ouais. Alors, l'arthrose, ce n'est pas une maladie, on n'en guérit pas, on n'en meurt pas, mais il ne faut pas trop attendre peut-être. Quand on commence à avoir vraiment mal à un genou, est-ce qu'on se dit, c'est le début, c'est comme tout le monde ? Et oui, il vaut mieux consulter quand même, assez rapidement.
0: C'est comme pour toute douleur et perte d'autonomie, il faut mieux faire rapidement la part des choses pour savoir quel chemin on va prendre pour gagner sur le confort de vie et puis ne pas négliger l'opportunité d'une chirurgie positive.
2: Ah oui, parce qu'il y a les fameuses prothèses.
0: C'est ça.
2: On n'en a pas parlé, mais c'est vrai que ça semble presque la fin de ces crises, alors. C'est vrai. Merci, docteur Rivera, vous êtes venu nous renseigner. Et je pense qu'il y a beaucoup de personnes qui nous ont écoutés, parce que on sait que l'arthrose, elle est partout. Et puis, voilà.
1: 10 millions de Français.
2: Combien ? 10 millions de Français.
1: Un peu plus, là, malheureusement.
0: 10% de la population.
1: Ouais.
2: Merci. Merci d'être venu parmi nous. Et puis, on espère qu'on aura réussi à certaines craintes, à les rabaisser un petit peu.
0: Et surtout, ne pas dire quand même qu'il n'y a rien à faire.
2: Très bien.
0: Ne pas s'installer dans une perte d'autonomie sous prétexte qu'on est dans une crise d'arthrose.
2: Voilà, il vaut mieux l'acheter le père.
0: Je disais un peu de façon ironique, que le mot d'arthrose, ça fait partie des mots français qui ont du succès.
2: Oui.
0: Et je me suis toujours demandé pourquoi. Et en fait, je pense que c'est parce que ça ressemble à atroce.
1: Ah. Ah oui, pourquoi pas. Oui, oui.
2: Merci beaucoup. Merci de tous vos conseils. Voilà. Au revoir.
0: Au revoir, docteur.
2: Merci. Au revoir. Merci. Au revoir, Didier. Merci.
1: Merci, Didier.

Bonsoir à tous, Mazam avec vous pour prière dans la nuit. Nous espérons que vous avez passé un agréable jeudi, que cette journée s'est bien déroulée pour vous et surtout, surtout que vous allez bien. Merci à tous de votre fidélité à prière dans la nuit à Radio Arc-en-Ciel. Nous sommes ensemble jusqu'à 23h. Nous retrouverons comme chaque jour l'équipe Jésus est mon guide pour le partage de la lecture, d'une méditation et du psaume. On poursuivra le livre du prophète Osée où il nous sera dit « Mon cœur se retourne contre moi ». Et puis nous retrouverons Jean avec le petit manger pour le cœur, l'évangile en créole. On fêtera aujourd'hui une très belle fête à toutes les Amandines et on poursuivra la série Petit chemin, grand chemin de la foi sur Magnificat, Humanitas, l'encyclique du pape Léon XIV. Mais avant de démarrer notre séquence, méditons avec l'antienne d'ouverture de ce jour. Moi, par ta justice, je verrai ta face. Quand ta gloire se manifestera, je serai rassasié. Seigneur Dieu, tu montres aux égarés la lumière de ta vérité pour qu'ils puissent reprendre le bon chemin. Donne à tous ceux qui se déclarent chrétiens de rejeter ce qui est contraire à ce nom, de rechercher ce qui lui fait honneur. Par Jésus-Christ, ton Fils, notre Seigneur et notre Dieu, lui qui vit et règne pour les siècles des siècles. Amen. Et nous démarrons avec le groupe Unité. Viens, Esprit Saint.

0: Et nous retrouvons Jean avec le petit manger pour le cœur, l'évangile en créole. Nous sommes au chapitre 10 de l'évangile selon saint Matthieu. Ce sont les versets 7 à 15. Vous avez reçu gratuitement, donné gratuitement.
1: Un petit manger pour le cœur.
2: Dans l'évangile de Jésus-Christ, voilà que ça saint Matthieu raconte. Le jour-là, Jésus a dit ensemble son bon disciple. Donne chemin, allez, dis pas à tout que le royaume bon Dieu tape. Guéris de monde malade, ressuscite bon sac à fin de mort, rende propre, guéris bon sac dans la lèpre, et poursuive bon démon. Je te la gagne gratuite, mais donne gratuite. Là, pas besoin, je te la. Ni l'or, ni l'argent, sans quoi la monnaie cuivre pour mettre dans notre ceinture. Prends pas sac pour dans le chemin. Prends même pas linge rechange. Ni savate, ni bout de bois. Parce en raison de travailler, allumer son boucher manger. Dans chaque ville, sans quoi, dans chaque village, ça doit rentrer. Informe à autres pour connaître. Qui ça, il mérite recevoir ça. Et après ça, arrête les autres là jusqu'à ce que ça va. Les autres vont donner une case. Dis bonjour et bonne de monde est dans la case là. 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

C'était David et merci à Jean pour ce petit manger pour le cœur, l'évangile en créole. On se retrouve avec Maria pour poursuivre ce livre du prophète Osée. Nous sommes au chapitre 11, versets 1 à 4 et 8 à 9. Bonjour à tous, c'est à nouveau un plaisir de vous retrouver pour la séquence « Jésus est mon guide » de ce jeudi 9 juillet de cette 14e semaine de ce temps ordinaire. Et nous poursuivrons aujourd'hui la méditation du livre du prophète Osée qui nous sera partagé dans quelques instants par Maria. Nous serons au chapitre 11, versets 1 à 4 et versets 8 à 9. Où il nous sera dit « Mon cœur se retourne contre moi ». Et puis, Maria nous partagera également le psaume de ce jour avec le psaume 79 « Que ton visage s'éclaire et nous serons sauvés ». Merci à tous de votre fidélité, merci pour votre écoute et vos partages sur les réseaux sociaux, sur la page YouTube, sur les ondes de Radio Arc-en-Ciel. Et un grand merci également à toute l'équipe de Jésus est mon guide. Avant de retrouver Maria pour le partage de ce livre du prophète Osée, nous démarrons notre séquence avec Emmanuel Musique. Viens, esprit d'amour, bonne écoute à tous.

Ainsi parle le Seigneur. Oui, j'ai aimé Israël dès son enfance. Et pour le faire sortir d'Égypte, j'ai appelé mon fils. Quand je l'ai appelé, il s'est éloigné pour sacrifier au Baal et brûler les offrandes aux idoles. C'est moi qui lui apprenais à marcher, en le soutenant de mes bras. Et il n'a pas compris que je venais à son secours. Je le guidais avec humanité, par des liens d'amour. Je le traitais comme un nourrisson, qu'on soulève tout contre sa joue. Je me penchais vers lui pour le faire manger, mais ils ont refusé de revenir à moi. Vais-je les livrer au châtiment? Non. Mon cœur se retourne contre moi. En même temps, mes entrailles frémissent. Je n'agirai pas selon l'ardeur de ma colère. Je ne détruirai plus Israël, car moi, je suis Dieu, et non pas un homme. Au milieu de vous, je suis le Dieu saint, et je ne viens pas pour exterminer. Parole du Seigneur, nous rendons grâce à Dieu.

Merci à Maria pour la lecture de ce livre du prophète Osée. Nous la retrouvons tout à l'heure avec le psaume de ce jour. Frères et sœurs en Christ, le prophète Osée nous révèle aujourd'hui l'un des plus beaux visages de Dieu. Celui d'un père qui aime d'un amour fidèle et tendre. Quand Israël était jeune, je l'aimais. Dieu se souvient de son peuple comme un père se souvient de son enfant. Il ne commence pas par rappeler les fautes d'Israël, mais son amour premier. C'est toujours ainsi que Dieu agit. Son amour précède notre réponse. À travers des images pleines de douceur, le Seigneur dit « C'est moi qui apprenais à marcher à Éphraïm. Je les conduisais avec des liens d'humanité, avec des attaches d'amour. Dieu ne contraint jamais. Il attire avec patience, accompagne les pas hésitants, relève lorsque nous tombons. Et nourrit celui qui a faim. » Cette tendresse divine contraste avec nos infidélités et nos oublis. Puis vient ce cri bouleversant, « Mon cœur se retourne contre moi. En même temps, mes entrailles frémissent. » Dieu n'est pas indifférent à la souffrance de son peuple. Sa justice est toujours habitée par la miséricorde. Il refuse que la colère ait le dernier mot. Car je suis Dieu et non pas homme. Là où l'homme répond souvent par la vengeance, Dieu répond par le pardon et l'espérance. Cette première lecture, frères et sœurs, éclaire admirablement l'évangile de ce jour. Jésus envoie ses disciples annoncer que le royaume de Dieu est proche. Leur mission n'est pas d'abord de condamner, mais de transmettre la tendresse du Père. Guérir les malades, relever les personnes blessées, apporter la paix et manifester gratuitement l'amour reçu de Dieu. L'Église est appelée à être le visage de cette miséricorde divine qui ne se lasse jamais de chercher ses enfants. Aujourd'hui encore, frères et sœurs, le Seigneur nous prend par la main, même lorsque nous nous éloignons de lui. Il ne renonce pas à nous aimer. Son amour est plus fort que nos infidélités. Il nous invite à accueillir cette miséricorde pour devenir, à notre tour, des témoins de compassion, de patience et de réconciliation auprès de ceux que nous rencontrons. Amen.

Retrouvons Maria avec le psaume de ce jour, le psaume 79. Que ton visage s'éclaire et nous serons sauvés.

Merci Maria pour la méditation du psaume de ce jour, le psaume 79. Avant de nous séparer, eh bien nous vous proposons de prier ensemble. Seigneur notre Dieu, tu nous aimes d'un amour éternel et tu ne te lasses jamais de venir à notre rencontre. Lorsque nous nous éloignons de toi, tu nous cherches avec patience. Lorsque nous tombons, tu nous relèves avec tendresse. Lorsque nous sommes découragés, tu nous redonnes confiance. Apprends-nous à accueillir ton amour avec un cœur humble et reconnaissant. Fais de nous des disciples missionnaires, capables de porter la paix, de consoler ceux qui souffrent, de pardonner comme tu pardonnes et d'aimer comme tu aimes. Que l'Esprit Saint fasse grandir en nous la confiance, la fidélité et la charité, afin que toute notre vie annonce la proximité de ton royaume. Nous te le demandons par le Christ notre Seigneur. Amen. Frères et sœurs, n'oublions pas, comme a dit le prophète Osée, le Seigneur nous relève et nous relève encore aujourd'hui. Il nous relève par le cœur, un cœur de père rempli de tendresse et de miséricorde, malgré des infidélités de son peuple, de notre infidélité. Dieu ne renonce jamais à aimer, alors soyons nous aussi des témoins de ce royaume et portons l'amour gratuit de Dieu qu'il nous donne. À notre tour, nous sommes appelés à accueillir cet amour et à le transmettre autour de nous, par nos paroles et par nos actes. Amen. Et nous nous séparons avec le collectif Cieux ouverts, l'amour de notre Père. Salut, bye bye. À plus.

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1: En ce 9 juillet, nous fêtons aujourd'hui Sainte Amandine. Une très belle fête à toutes celles qui se prénomment ainsi. Allons découvrir l'histoire de Sainte Amandine que nous propose Frédéric dans le témoin de la foi de ce jour.
2: Saint Marc, Saint Pierre, son nom était Jean. Sainte Marie, figure de la foi, témoin de l'Évangile. Elle se nommait Marie.
3: Saint Matthieu.
2: Il s'appelait Jacques.

En ce 9 juillet, nous fêtons Sainte Amandine. Bonne fête donc à toutes les personnes qui se prénomment Amandine. Amandine, de son vrai nom Pauline Juris, est née en 1872 à Erck-la-Ville, en Belgique. Sa mère meurt quand elle a 7 ans et Pauline prend le voile sous le nom de Marie Amandine dans l'ordre des franciscaines missionnaires de Marie. Son dévouement à Dieu l'amène à partir d'abord comme infirmière à Marseille, puis comme missionnaire en Chine du Nord, à l'orphelinat de Taiyuanfu, où les Chinois la désignent comme l'étrangère qui rit toujours. Amandine sera assassinée le 9 juillet 1900, comme d'autres religieuses appartenant à la même congrégation, au cours de l'insurrection des Boxeurs, nom donné par les Britanniques à une secte chinoise qui s'attaquait aux légations étrangères. Amandine fut béatifiée le 24 novembre 1946, canonisée le 1er octobre 2000 avec les martyrs de Chine. Je vous propose, avant de nous quitter, cette pensée spirituelle extraite de l'Évangile de ce jour. Alors Jésus dit à ses disciples, « La moisson est abondante et les ouvriers sont peu nombreux. Priez donc le Seigneur de la moisson, pour qu'il envoie des ouvriers à sa moisson. » Matthieu 9, versets 37 et 38.

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1: Dans ton amour de Luce Rose avec son ensemble vocal. Reprenons notre encyclique du pape Léon XIV avec Jean-Denis dans cette série « Petit chemin, grand chemin dans la foi » qui s'intitule « Magnifica Humanitas ».
2: Petit chemin, grand chemin dans la foi, c'est notre édition pour approfondir notre foi, nous ouvrir aux spiritualités, rendez-vous quotidien sur Radio Arc-en-Ciel. Et notre série, cette semaine, est consacrée à la lecture suivie, à la poursuite de la lecture suivie de la première lettre encyclique du Saint-Père Léon XIV, intitulée « Magnifica Humanitas », « Magnifique humanité ». Le Saint-Père Léon XIV a voulu, dans cette lettre, aborder la question sociale, les questions politiques, les questions de paix et de justice, au moment où le monde bascule dans un monde du numérique, des algorithmes, ce qu'on appelle aussi l'intelligence artificielle, un défi donc pour toute personne, pour les sociétés, pour les nations, pour les peuples, et le Saint-Père Léon XIV apporte sa contribution. Dans ce chapitre premier que nous avons commencé depuis quelques émissions, porte sur l'histoire, l'historique de la doctrine sociale de l'Église. Et nous sommes arrivés aujourd'hui à cette doctrine sociale qui a plus de 150 ans et qui donne aussi l'occasion pour chaque pape, chaque pontificat de faire une sorte de mise à jour par rapport au contexte de chaque époque, proposer cet enseignement social de l'Église aux réalités auxquelles les personnes font face, les défis auxquels le monde fait face. Nous sommes arrivés au magistère, au pontificat du pape François.

Il s'inscrit dans la lignée de Gaudium et Spes, de joie et espérance, de son prédécesseur, Benoît XVI, qui invite à considérer l'histoire, l'histoire de l'humanité, à partir des blessures et des espoirs des personnes et à les mettre en dialogue avec l'Évangile. Cette orientation transparaît avec une particulière clarté dans Evangelii Gaudium, l'Évangile de la joie, où est affirmé par le pape François que l'annonce chrétienne possède une dimension sociale intrinsèque et où est invoquée une Église capable d'écouter le cri des pauvres, des migrants ou des victimes des nouvelles formes d'esclavage. C'est dans cette perspective que s'inscrit également l'insistance du pape François sur une Église synodale, une Église qui marche ensemble, qui cherche à lire les signes des temps à la lumière de l'Évangile et se laisse évangéliser par les pauvres avec lesquels elle partage son histoire.

avec son encyclique Laudato aussi. Loué sois-tu, Seigneur. Encyclique que nous avons aussi intitulée comme l'encyclique de la création, l'encyclique qui appelle au respect de l'environnement et du développement humain intégral avec tout l'environnement, toute la création offerte par Dieu. Donc avec cette encyclique Laudato aussi, le pape François propose la première grande analyse de la crise environnementale dans une encyclique sociale, en montrant qu'il ne s'agit pas d'une question sectorielle, une question à part, mais de l'aspect écologique de la crise socio-économique contemporaine. Sa proposition écologique intégrale associe la sauvegarde de la maison commune, autrement dit de la planète, qui est partagée à toute l'humanité, et affirme avec force que tant la clameur de la terre que la clameur des pauvres ne peuvent être séparées. Dans cette optique, reviennent au premier plan la destination universelle des biens. Autrement dit, tous les biens de la planète appartiennent à tous, est ouvert à tous. Universelle des biens. Aussi, la critique d'un paradigme technocratique prétendant tout réduire à un objet de domination, la défense du travail humain menacée par la logique du rejet, l'existence d'une justice entre les générations et l'appel à un véritable dialogue entre politique et économie, afin qu'aucune des deux ne s'enferme dans une autoréférentialité.

Donc toujours dans ce pontificat et dans la proposition, la réflexion du pape François, la question de la doctrine sociale de l'Église. Et le pape François constatait que face à la désagrégation du tissu social, à la guerre mondiale par morceaux, à la mondialisation individualiste et aux conséquences de la pandémie de Covid-19 sur les liens communautaires, il relance avec Fratelli Tutti, l'encyclique « Tous, frères », il lance le rêve d'une humanité capable de choisir l'amitié sociale et la fraternité universelle. Le pape François propose la culture de la rencontre. Il propose une politique meilleure, capable de rechercher le bien commun, des chemins de réconciliation et un monde qui assure une terre, un toit et un travail pour tous, pour chacun. Enfin, avec sa lettre en encyclique, « Dilexit nos », ce qui signifie « il nous a aimés » en parlant de Jésus nous a aimés, Dieu nous aime. Eh bien, le pape François montre que ces grands engagements sociaux ne peuvent être séparés de la relation personnelle avec le Christ. En recevant la parole de Dieu, il rappelle que la réponse la plus authentique à l'amour du cœur de Jésus est l'amour concret pour les frères et affirme qu'il n'y a pas d'acte plus grand que nous puissions offrir pour lui rendre amour pour amour. Et nous touchons à la fin de cette historique de la doctrine sociale de l'Église, de l'enseignement social de l'Église et de ses mises à jour, si on peut dire, par chacun des papes, chaque pontificat à travers leurs lettres encycliques. Eh bien, notre dernière étape sera intitulée « Une lecture de l'histoire à la lumière de la foi » avant, dans une autre série, d'aborder le chapitre 2 de cette encyclique du Saint-Père Léon XIV « Magnifica Humanitas »« Magnifique Humanité » qui sera intitulée « Fondements et principes de la doctrine sociale de l'Église ». Ce sera pour beaucoup d'entre nous peut-être l'occasion de réentendre les principes fondamentaux de cet enseignement, de cette doctrine sociale de l'Église.

Merci à Jean-Denis de nous partager cette encyclique du pape Léon XIV, Magnificat Humanitas. On poursuit avec le meilleur de la musique, de musique chrétienne. Combien l'amour de Dieu est important pour l'homme. Et on se quittera avec Daniel Siaki, Marie aimée, en vous souhaitant une excellente nuit sous le regard de Dieu. Et nous nous donnons rendez-vous, bien sûr, dès demain.

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1: Chers amis auditeurs de Radio Arc-en-Ciel, merci de nous accueillir chez vous pour notre émission de fin d'année scolaire, notre émission Palabre. Une émission un peu particulière parce que, originellement, mon projet était de donner quelques conseils de lecture de vacances. Mais en consultant les programmes pour l'épreuve anticipée de français de l'année prochaine, je me suis aperçue que, concernant la partie le roman et le récit, quelques nouveautés apparaissaient. En l'occurrence, le chevalier de la charrette de Chrétien de Troyes, avec comme parcours de lecture le roman et l'invention de l'amour. Ensuite, Pobouille de Zola, avec comme parcours de lecture dévoiler les rouages de la société. Et enfin, Pluie et vent sur Tel-Humé miracle de la Guadeloupéenne Simone Schwarzbart, avec comme parcours tisser les mémoires, habiter le monde. Alors, je me suis saisie de ce programme et j'ai décidé de présenter le roman certainement inconnu de la plupart des lycéens, Pluie et vent sur Tel-Humé miracle de Simone Schwarzbart. Et après avoir présenté ce roman, je présenterai quelques romans qui peuvent faire partie du parcours de lecture.

Alors, commençons par Pluie et vent sur Télumé Miracle de Simone Schwarzbard. C'est un ouvrage qui fait partie de mon panthéon personnel. C'est aussi un ouvrage qui fait son entrée, je l'ai dit, au programme du bac de français. Simone Schwarzbard est d'origine guadeloupéenne. Elle a fait ses études à Pointe-à-Pitre, puis à Paris et à Dakar. Elle écrit, avec son mari André Schwarzbard, le roman « Un plat de porc aux bananes vertes » en 1959. Puis elle prend son autonomie littéraire et écrit seule en 1973 « Pluie et vent sur Télumé Miracle » qui obtient le prix des lectrices de Elle. Et enfin, elle écrit « Tigeant l'horizon » en 1979. « N'en point maman, n'en point papa, ça qui mourit a fait un yo. » Cette phrase en créole signifie il n'y a ni père ni mère, ceux qui meurent, c'est leur affaire. Cette phrase fut, rapporte-t-on souvent, le cri des esclaves de Saint-Domingue, lors de la charge finale contre les troupes napoléoniennes. Cette formule guerrière et lapidaire résume le lancinement orphelin qui fut celui des esclaves. Et les traces manifestes, ou voilées peut-être, criantes ou sourdes de ce passé malheureux, marquent inévitablement l'écriture romanesque en faisant peser sur elle la charge toujours très lourde d'une histoire qui, pour de nombreux écrivains caraïbéens, reste encore une histoire à écrire. Pluie et vent sur Télumé Miracle, second roman, je l'ai dit, de Simone Schwarzbard, porte au jour le monde entier, le manque, tout en énonçant clairement l'imprévisibilité de le combler tout à fait. Cette irrémédiable absence s'exprime à travers ce que l'on peut appeler des transparences textuelles, c'est-à-dire des éléments qui semblent induire une certaine adéquation avec un référent social antillais. Profondément inscrite dans la poétique du texte de l'autrice, l'impossibilité et le manque qui sont celles du nom et l'absence qui est celle du patronyme, l'une et l'autre portées par cette parole fluide et limpide qu'est pluie et vent sur Télumé Miracle, tout cela c'est en quelque sorte, paradoxalement, la densité secrète du texte. Pluie et vent sur Télumé Miracle, c'est non seulement l'histoire d'une vaillante petite négresse à deux cœurs, comme le dit le texte lui-même, qu'est Télumé. Télumé, donc la narratrice, mais c'est aussi celle d'une lignée de femmes, une dynastie qui, de l'aïeul Minerve, née pendant l'esclavage, à Toussine, la reine sans nom, puis à Victoire, la mère de Télumé, et finalement Télumé elle-même. Donc toute cette lignée ne comptant ni sur le bonheur, ni sur le malheur pour exister. Toutes ces femmes sont des êtres d'exception, de haute négresse, comme dit le texte, ainsi que le prouve leur étonnante capacité de résistance. Résistance au malheur, très nombreux, qui les frappent. L'histoire de cette lignée de femmes s'inscrit dans celle beaucoup plus large et semblablement confrontée au malheur d'une communauté dans laquelle nombreuses sont les femmes qui élèvent seules leurs enfants ou vivent en concubinage précaire et qui pour cela considèrent parfois le mariage non seulement comme une sécurité mais encore comme une dignité à laquelle elles aspirent. Ce sont ces mêmes femmes qui viennent murmurer contre la case de Toussine, je cite, « Mariée aujourd'hui, divorcée demain, mais madame quand même ». Fin de citation.
Le concubinage fonctionne dans pluie et vent comme une autre manière de marquer le refus de la famille institutionnelle et fonctionne aussi comme une célébration possédant son propre rituel festif et se situant hors du cadre de la légalité puisque cette union hors de la mairie et de l'église, n'est sanctionné d'aucun enregistrement officiel, comme le montre l'union de Télumé et d'Élie, puis l'union de Télumé et d'Ambroise. Ce refus de la légalité de la structure familiale est illustré dans le roman par la description de jeunes filles juste au sortir de l'enfance dont les ventres ballonnent. Et qui nargue les ventres plats en chantant, je cite encore, « On est sans papa, on est sans maman, et l'on crie bravo, femme qui n'a pas deux hommes, n'a pas de valeur », fin de citation. Cette dérision n'est peut-être qu'une façon de faire apparaître l'absence ou la fuite du père de l'enfant à naître comme un libre choix, une décision consciente de ses futures jeunes mères. Ce rejet exprime aussi le refus de la famille monogame. La narratrice, dont Télumé, se rappelle, je cite, « J'avais pris l'habitude d'appeler ma grand-mère du nom que les hommes lui avaient donné, reine sans nom, mais de son vrai nom de jeune fille, elle s'appelait Lougandor », fin de citation. On apprend aussi que Zango, le père de Toussine, n'est pas son père biologique, puisque celui-ci était, je cite, « un nègre de la Dominique qui s'éclipsa à l'annonce même de sa paternité », fin de citation. Dans Pluie et vent, la grande figure maternelle est celle de la grand-mère, puisque c'est à Toussine que la petite fille sera confiée. Toussine a reçu le beau titre de reine sans nom, titre décerné par ceux qui l'ont vu traverser malheurs et incertitudes avec la même grâce et la même vaillance qui étaient les siennes du temps de sa splendeur. Un autre personnage du roman, Olympe, la commère, puisqu'il en faut une dans chaque communauté, donc cette commère dont le bavardage révèle la vie de tous les habitants du hameau où Télumé a élu domicile, donc Olympe manifeste l'extrême importance de la parole, son ultime vanité.

Nous passons maintenant à un autre roman qui peut se situer exactement dans la continuité du parcours de lecture et qui peut être présenté comme l'ouvrage personnel que l'élève choisit. Alors, je vais vous présenter Toni Morrison, Le Chant de Salomon, encore un livre qui fait partie de vraiment de mon panthéon. Le Chant de Salomon est le roman qui porta véritablement Toni Morrison sur le devant de la scène littéraire américaine, puis internationale, puisque vous le savez, elle a reçu le prix Nobel de littérature. Retraçant l'histoire d'une famille américaine d'origine africaine, depuis la guerre de sécession jusqu'au début de la deuxième moitié du XXe siècle, c'est un roman totalement investi lui aussi de la puissance du nom, du pouvoir de sa fausse présence ou de sa terrible absence, si on préfère, ainsi que l'exprime l'épigraphe du roman, je cite, « Il se peut que les pères connaissent la renommée, ainsi les enfants connaîtront-ils leur nom ?» Fin de citation. Dans ce roman polyphonique, il s'agit moins de relations, de l'affrontement de deux communautés, la blanche majoritaire et la noire minoritaire, que de l'histoire d'un affrontement multiple qui, à l'intérieur même de la communauté noire, permet de montrer l'hétérogénéité des conflits et les divergences que le rouleau compresseur du racisme ne permet pas le plus souvent de percevoir. Ce roman met en scène, comme tout grand roman, la complexité essentielle d'une présence au monde, d'un rapport singulier à l'histoire, d'un rapport aussi au temps, mais aussi au paysage et à soi-même. Ce roman affirme ainsi l'absolue nécessité de ce récit. Le Chant de Salomon est le roman d'un apprentissage, d'une découverte, notamment celle d'une mémoire collective, mais aussi de l'inscription difficile des individus dans une communauté faussement homogène où, ainsi qu'il arrive fréquemment aux populations minoritaires, l'exemplarité et la non-distinction furent la règle. Ce qui arrivait à l'un, arrivait à tous, le crime d'un seul était la faute de tous, de même que la gloire d'un seul illuminait encore la communauté tout entière. Il suffit de rappeler avec quel extraordinaire enthousiasme est accueilli tout franchissement de la barrière de couleur, toute victoire sur la discrimination raciale, quel que soit le domaine concerné. Le premier président noir en étant évidemment l'image la plus éclatante. Roman familial, Le Chant de Salomon est l'histoire d'une généalogie, tout d'abord improbable, comme l'est toute généalogie dans nombre de romans des Amériques, tels ceux de William Faulkner ou d'Edouard Glissant. Roman de la mémoire, roman de la quête difficile et parfois dangereuse de passé, occulté et douloureux, cette œuvre est aussi une quête du nom, non seulement du vrai nom, mais encore du sens caché du nom et du surmoi dont l'essentielle question va rythmer le déroulement narratif de manière à la fois musicale et obsédante, comme une figure évidente de la dépossession, mais comme celle également d'une éclatante reconquête. Maître de l'ordre, là où il y a du désordre, c'est ainsi que Toni Morrison, elle-même, résume son projet esthétique et éthique. Cette mise en ordre, cette volonté d'énoncer l'indicible est aussi le désir de créer d'autres modalités romanesques capables non seulement d'éclairer une partie de l'histoire des Africains américains, mais aussi de créer un langage capable d'exprimer dans l'écrit romanesque les nombreuses voix dans leurs multiples tons et modalités. Modalités d'une culture originale et dynamique.
Puisant dans la riche mythologie afro-américaine, Toni Morrison exprime également la part poétique et épique d'une culture longtemps et essentiellement orale, et dans laquelle donc le jeu sur la parole, l'ajout oratoire et l'éloquence sont primordiaux. L'inscription de cette oralité dans la création romanesque est une source de grande difficulté pour le traducteur français, et il est dommage que la recherche esthétique de Toni Morrison sur les modes de l'oralité africaine, américaine, ne puisse être perçue des lecteurs français et soit gommée dans sa traduction. Si la question du langage est au cœur même du chant de Salomon, celle de la dénomination des personnes et des lieux lui est évidemment étroitement liée, comme elle est liée à celle de la légitimité et à celle de la faute et de la transgression. Le nom a pour charge d'exprimer la réalité de la ségrégation qui, aux États-Unis, proclamait l'interdiction de certains lieux et le contrôle des déplacements en raison de la couleur des individus, notamment dans l'espace urbain. Le père du héros s'interroge au début du roman sur le vrai nom, à jamais inconnu, de son ancêtre africain, je cite, « un nom qui n'était ni une plaisanterie, ni un sobriquet, ni un nom de marque. » Fin de citation. Le changement de nom est souvent nécessairement lié au désir d'intégration sociale, de même que le renoncement à la langue maternelle et l'emploi exclusif de l'anglo-américain est une autre condition nécessaire pour les migrants, hein, l'esclave étant selon Glissant un migrant nu, dont le dénuement est total. De même, c'est le prénom Pilate, prénom masculin, du nom de tueur du Christ, que le père choisira pour sa fille. La charge symbolique du nom de Pilate est amplifiée par le fait qu'elle est dépourvue de nombril comme un signe monstrueux, hein, comme une menace. Pilate, par son savoir et par sa force, rassemble en elle tout le poids d'un passé douloureux, mais également la possibilité d'un avenir autre qui ne soit pas fait seulement d'injustice et d'inhumanité.

Pour continuer ce parcours de lecture autour de Pluie et vent sur tes lumières miracles, j'ai choisi un roman mauricien, Ananda Devi, Le rire des déesses. Ethnologue, traductrice, Ananda Devi est une autrice mauricienne d'une grande fécondité littéraire et qui a déjà été honorée de nombreux prix. Le rire des déesses paraît chez Grasset en 2021. Vraiment, c'est un roman d'une belle eau. Un roman qui va dénicher la lumière dans le tragique du monde. C'est un roman qui nous plonge dans les bas-fonds de l'Inde et qui explore de manière à la fois anthropologique et sociologique des problématiques très actuelles. Une société où les femmes sont assignées à se serrer les coudes dans une forme de sororité. C'est un roman qui relate le drame des transsexuels et des prostituées, mais aussi l'hypocrisie religieuse. Les déesses, hein, le titre du livre est « Le rire des déesses », les déesses sont des femmes à la fois miséreuses et majestueuses, nées, raturées dans leur humanité, et pourtant si dignes, si courageuses. On peut les assimiler aussi à Kali et aux divinités. D'ailleurs, le Swami Shivnes veut faire de la fourmi, hein, Shinti, la fille de Kali. Le rire des déesses, le mot rire, c'est une tendre injonction. Je cite le texte, « Ris, Shinti, parce que nos rires n'ont plus rien de vrai. Ris encore, encore et encore. » Fin de citation. Et quand Shivnas formule son désir de parler à Shinti, Nina, interloqué, lui répond, je cite, « Vous voulez lui parler? Pourquoi faire? Elle n'est rien. » Quelle violence! C'est Nina, la mère de Shinti, qui affirme « Elle n'est rien. » Voilà une mère qui dénie toute existence à sa fille. Elle lui dénie toute identité, puisqu'elle ne lui donne même pas un prénom. Et évidemment, nous ne pouvons pas nous empêcher de penser à la reine sans nom, un personnage donc de Pluie et vent sur tes lumières miracles de Simone Schwarzbard. Hein, reine sans nom, un personnage majeur dans l'ouvrage. Nous savons que la confiscation du nom, ou même son travestissement dans des surnoms, dans des sobriquets, hein, etc., c'est la manifestation de l'insignifiance des personnages. Ne pas nommer sa fille est pour Nina un désir inavoué de guérir de son passé, de raturer l'inavouable. Dans la case du commandeur, Glissant nomme un de ses personnages Liberté, en précisant, je le cite, « Nous avions remarqué que Liberté n'était pas un nom, mais un souvenir. » Fin de citation. Eh bien, dans Le rire des déesses, Veïda, la maman de Shinti, avouera elle-même, je cite, « Quand Shinti est née, elle s'est dit qu'elle pouvait l'oublier, la remiser derrière la cloison comme une chose inutile et sans importance. Il lui arrivait même parfois d'oublier son existence. » Fin de citation. Et oui, quant au personnage masculin du roman Le rire des déesses d'Ananda Devi, Shivnath, il est totalement dans la posture et dans l'imposture. Il est sombre, cupide, blasphémateur. Je cite, « Divine semence dans des corps asservis, rien ne lui a été refusé. » Fin de citation. L'action se déroule au nord de l'Inde, dans une ville pauvre de l'Uttar, hein, Pradesh. Elle se focalise sur la ruelle, sorte de microcosme où vivent les prostituées, notamment Gouri, Kavita, Bloli, ainsi que Nina et sa fille Shinti, âgée de 10 ans. Une originalité, c'est la
présence des Ihas, hein, ces femmes que la société craint et rejette parce qu'elles sont nées dans un corps d'homme. La narratrice Sadhana en est une, elle qui veille sur Shinti qui est en manque d'amour maternel. Bénarès symbolise une ville de la fin de toutes les fins, une ville qui sent la mort. Je cite « la beauté inhumaine de la ville hein, ». C'est ce que nous dit le texte dans un somptueux oxymore. Le temps est diffracté, ce qui nous permet de voir grandir Shinti et d'assister à sa métamorphose. Tout le texte d'Ananda Devi, le rire des déesses, est servi par une écriture somptueuse avec des descriptions absolument fabuleuses qui marient les contraires où le grotesque peut côtoyer le sublime. Tous les sens sont convoqués et l'hypotypose est bien travaillée. L'écriture se fait picturale par moment. Comme dans cette phrase que je trouve absolument belle, cette phrase liminaire donc qui introduit le roman et que je vous cite. L'homme écarte le rideau et contemple le petit corps endormi, nu dans la chaleur épaissie par les fumées de l'encens, nu dans la nuit crépitant de braise, nu dans ce temple où les dieux ne dorment jamais, mais ne se préoccupent guère des agissements des hommes. Fin de citation. Des phrases ciselées au scalpel viennent nous saisir, je cite encore, une paroi la séparait de la mer, une paroi

Le rire des déesses d'Ananda Devi est un roman sublime qui donne à voir une véritable tragédie humaine dans une écriture qui offre de vraies pépites, de véritables trouvailles.

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1: Le programme de la nuit sur Radio Arc-en-Ciel, il est minuit. Nous retrouvons maintenant Jean-Claude avec Navé un foie. Je vous propose deux petites histoires en créole. Oh yeah.

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Petit Jean baroque. Histoire en Gascogne. N'avait une fois, dans le pays Gascogne, un propriétaire était avare même. Il avait embauché un colon, mais un colon t'es pas comme toute bonne colon. Un colon bizarre, t'es cause en parabole, t'es cause baroque. 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Un jour, le maître la prend son cheval, il y a monté en l'air sur l'habitation, pour voir que ça le colon t'a préfet. Il y a trouve t'y Jean baroque assis sur le pas de porte. Bonjour maître, l'a dit t'y Jean. Bonjour t'y Jean baroque, le maître la répond. Où l'est tout seul ou là? 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Miwa une moitié de deux animaux et quatre pattes. Insolent, l'a dit le maître. 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Maître, mon frère l'a parti la chasse. 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Arrête, dit la couillonnisse, qu'il est autre maman. Maître, dit Jean baroque la répond. 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
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D'abord, trois, il faut les gagner, tirer le sang dans un pied de bois. Ben, elle est bon, a dit le papa. M'y espère, mon enfant va venir à bouffer tout ça là. 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M'a fait à tout ça qu'il a dit. Alors, le maître l'a fait venir le plus grand mangeur de sauce maïs sur la terre. Il a rempli deux marmites sauceau. Et il a donné le coup d'envoi. Le plus grand mangeur de sauceau t'y envoie cuillère de sauceau un après l'autre, sans arrêter. Tant qu'à Jean Baroque, l'été raconte des histoires pour faire rire, et quand deux mounes t'après rire, l'été jette cuillère de soso sous la table. Comme ça même, il a fini son marmite de soso avant l'autre. Aster, a dit le maître, écoute flèche, ou ça lance un galet plus loin qu'un champion. 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Le bougle a lancé son galet loin, loin même. Fallait au Dieu t'es bon pour voir encore le galet. 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Bonnat, il croit t'es un galet pour de bon. Le martin la vole tellement loin, t'es ou a même plus. À cette heure, l'a dit le maître, il faut gagner tire le sang d'un pied de bois. Jean Baroque l'a fait semblant ramasse un galet à terre. Mais dans son poche, il avait mettre un œuf couvi. Un œuf couvi? Ça, un œuf l'a fait couver un bon bout de temps. 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Le œuf la pète en fleurs, n'aurait dit le sang, t'es il sort dans le pied de bois. 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Mais toute manière, à moins que mon famille n'y préfère aller. 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Mais il peut pas dire à où, pas maintenant. 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Ti Jean Baroque et que son famille l'a parti. 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Le maître est étonné. Ti Jean Baroque t'est habillé comme un prince. Ah ça, l'a dit le maître, ben quelle qualité métier ou feu comme elle a, ou l'est habillé comme un prince. Maître, moi les marchands, l'a dit Ti Jean Baroque. Marchand? Marchand de Cossa. Mi vendre marchandise, elle n'a pas coûté à moi rien. Ou vendre marchandise, elle n'a pas coûté à ou rien? Que ça y veut dire? Ça y veut dire, mon métier, c'est voleur. Ça que mi vendre, moi l'a pas payé, moi l'a volé. À contre cheval, l'y vaut 50 pistoles. Dans 3 jours, moi sera fin de voler de cheval. Et m'a revendre à où? Pour 25 pistoles. Ça de là l'a pas sûr du tout, l'a dit le maître. Ma monte la garde devant mon écurie, sans mon fusil avec mon épée. Et m'y prévient où? Si m'y voit où trafiquer côté mon écurie, ben, où c'est un bouc mort. Alors, le maître la prend son fusil avec son épée, et il est parti monte la garde devant l'écurie. Pendant 2 jours, avec 2 nuits, il n'a pas dormi. 3e nuit, il a gagné sommeil. Ça même, dit Jean Baroque, t'y attend. Il la rentre doucement dans l'écurie, en misouk.
Il a fait sortir le cheval sans faire des ordres. Le lendemain matin, le maître la rachète son cheval pour 25 pistoles. Oh yeah.

Alors, c'est une chanson qu'on a composée pour un vieux commandant, il s'appelle Rémi. Et le morceau s'appelle Hey Rémi. Alors, écoute bien, ouais. 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Je crois qu'à un moment donné, la chemin à la Gouade. 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
1: Titouane
0: avec le marchand de cochons. Histoires en Auvergne. N'avait une fois, dans le pays l'Auvergne, un pauvre bouc était tellement misère, il n'avait plus assez l'argent pour acheter un bout de pain. Le diable a niwa aller. Mon camarade, l'a dit le diable, miwa ou fait pitié, ou n'a même plus l'argent pour acheter de pain pour deux enfants. Moi, j'ai une affaire pour proposer à vous. Mon métier, c'est marchand de cochons. Et moi, elle a besoin d'un manœuvre. Vendre à moi, autre garçon, ma paye à vous un bon petit monnaie. Et autre garçon sera bien nourri. Pauvre bouc, t'es tellement misère. Il a dit oui. Comme ça même, son garçon, Titouane, la rentre comme valet, la case le diable, pour soigner le cochon. Mais soigne cochon, ça n'a pas un petit gouillave. Il faut où ça va par ici, il faut où ça va par là-bas, il faut où ça rôde cochon la vole chemin dans la montagne. Et souvent des fois, il faut où ça rôde de patron, sous comme une bourrique, pour amener à lui son case. Et tout ça là pour gagner que ça, coup de bâton, coup de chabouc. Un jour, le diable a parti marcher forain, dans le village Estivareil, côté Montluçon. Et il a acheté 15 cochons. 15 belles cochons, bien roses, bien gras. Le diable était content. Il a rentré dans l'auberge pour boire un coup. Titouane, a dit le diable, moi on a encore des affaires pour acheter. Reste à hauteur là, veille bien le 15 cochons. Titouane, t'y veille le 15 cochons. De temps en temps, il était largué une poignée de grains pour faire sa zotte tranquille. Titouane l'a attendu longtemps. Quand le diable est revenu, l'ité marche plus trop droite. Son chapeau était entravé à sur son tête. Titouane, l'a dit le diable, moi l'a pas encore fini. Moi n'ai encore des affaires pour acheter. Attende pas moins. Rentre à haut la case. Ramène le 15 cochons et veille bien sur zotte. Si par malheur, ou la perde la queue un cochon, ou va connaître quel côté Bringel y charge. Titouane l'a fait comme le diable avait dit. Dans le chemin, il a tombé sur un paysan, t'es y acheté tout cochon, t'es y passe devant lui. Petit bonhomme, a dit le paysan, moi l'ai d'accord pour acheter autre 15 cochons. Ou l'est d'accord avec vous-même, Titouane l'a répondu. Mais mon maître n'est pas d'accord, écoute. Le 15 cochons l'est déjà réservé. Ben, mon l'argent, l'est pareil, l'argent, le monde l'y la promette. Topette poumorette, l'argent l'est pareil partout. Se manquer, a dit Titouane. Mais, désolé, m'y peut pas vendre à haut mon 15 cochons. Petit bonhomme, toutes affaires y vendent, y dépend le prix. Il faut où servent les intérêts au maître. Combien au maître l'a payé? 15 francs par cochon, Titouane l'a répondu. Petit bonhomme, m'y donne à où 16. Plus, m'y donne à où 1 écu cadeau. À côté à où, l'a dit Titouane. Mon maître l'a dit comme ça, si par malheur ou la perte la queue un cochon, on va connaître quel côté Bringel y charge. Petit bonhomme, rien que la queue cochon, il tracasse aller? Allez, m'y laisse à haut le 15 queues, à la haute 240 francs, et à la haute zécu cadeau. Titouane l'imaginait un coup. Tout ça, l'argent-là, n'avait pour boire et pour manger. M'en fout le diable, il y a trop abus sur moi. Tape là-dedans, a dit Titouane. Marché conclu. Le paysan la tire son 32 Dumas, dans son poche-pantalon, il la coupe le 15 queues de cochon et il la donne le marmaille. Le paysan la partit avec le 15 cochon. Titouane la retrouve allée avec 15 queues de cochon dans son main, plus 240 francs, plus un écu cadeau. Aster, comment Titouane Théissard débrouille son carré avec le diable? M'y connais, moi, quel côté Bringel y charge? L'a dit Titouane. Bringel y charge côté na soleil. Comme ça même, Titouan l'arrive devant une mare la boue. N'avait la terre, n'avait des herbes, n'avait la boue. Par côté, t'es dur, où ça que n'avait des herbes avec la terre. Par côté, t'es y enfonce, où ça que n'avait la boue. Doucement, doucement, Titouan la rentre dans le mare la boue. L'été veille bien où ça l'été met son pied, Pangar y enfonce. En même temps, un par un, l'été plante le 15 queues de cochon à moitié dans la boue. N'avait rien qu'un bout de thé, dépasse. À peine l'été fini, alala, le diable a déboulé. L'été court comme un bouc-sou. L'été bute par en haut, l'été bute par en bas. Tout d'un coup, il a calé. Quand il a vu Titouan. 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

0: Bonjour à vous tous, la vie en question avec Marie-Lou aujourd'hui. Bienvenue à vous tous. Alors il fait beau, il fait moins chaud qu'il y a quelques semaines. C'est le moment de profiter pour visiter Saint-Denis. Surtout en cette période où on nous dit que les voyages vont coûter plus cher, qu'il vaut mieux moins prendre sa voiture. Alors c'est le moment de découvrir Saint-Denis à travers son histoire plurielle, c'est-à-dire que vraiment c'est une histoire très riche. Et son architecture. Alors, nous recevons M. Laurent Ouarou, qui est responsable de la ville. Bonjour, M. Ouarou. Alors, votre bonjour. Titre exactement ?
1: Alors, en fait, je suis chef de projet Ville d'art et d'histoire. C'est-à-dire
0: ville
1: que,
0: d'art et d'histoire.
1: Voilà. Saint-Denis, en fait, a un label Ville d'art et d'histoire. Donc là, on est d'ailleurs en renouvellement du label. Donc, on doit être réauditionné dans quelques temps pour la reconduction du label. Et donc, ce label, il permet en fait de déployer des dispositifs pédagogiques, d'accompagnement, de visite, de découverte.
0: C'est un label national.
1: C'est un label national, ouais. Ah, vous avez oui. Plusieurs villes. Alors, vous avez deux à La Réunion. En fait, on a deux formats. On a Saint-Pierre qui est la belle ville d'art et d'histoire, Saint-Paul qui est la belle ville d'art et d'histoire et Saint-Denis qui est la belle ville d'art et d'histoire. Et depuis quelques temps, vous avez le TCO qui est pays d'art et d'histoire. C'est-à-dire qu'eux, ils ont candidaté pour que l'ensemble des communes composant le TCO soit classé dans cette unité-là de pays d'art et d'histoire pour à la fois avoir un lien historique plus fort dans l'ensemble de ce territoire qui est très grand autour de Saint-Paul et en même temps d'avoir la capacité de déployer des dispositifs finalement cohérents au vu de leur...
0: dispositifs, parce que c'est vrai que... ces villes-là, elles ont besoin d'être peuplées. Est-ce que justement, à travers ce label, vous pouvez arriver à certains points à dire ben non, il ne faut pas construire là ou autre. Est-ce que vous avez un mot à dire ?
1: Alors, nous, on intervient sur deux volets. On intervient en fait, par exemple, avec les services de la ville sur les questions de danger. Alors, parce que vous avez un certain nombre de constructions, notamment qui sont des constructions très anciennes, qui remontent à la première moitié du 19e ou la seconde moitié du 19e.
0: Vous voulez parler un petit peu voilà. Du fond de la rivière ?
1: Alors, pas uniquement. C'est-à-dire que là, on a surtout le centre-ville. C'est-à-dire que on a des zones, en fait, dans le bas de la ville, notamment autour de la zone Alexis de Villeneuve la rue Jules Aubert. Et puis, globalement, vous descendez sur tout le carré historique jusqu'à la Banque de la Réunion. Et bien, en fait, dans ces zones-là, vous avez un certain nombre d'entrepôts. Et donc, la ville intervient notamment pour sécuriser ces zones-là, ou notamment rappeler les propriétaires à l'ordre. C'est-à-dire que la ville n'est pas propriétaire du bâti, du foncier, du centre-ville. Donc,
0: quand vous parlez d'entrepôts, il y avait de l'eau qui coulait là-dessus.
1: Oui, tout à fait. Et bien, c'est un des problèmes. C'est-à-dire que là-dedans, c'est maintenir, en fait, l'aspect de vie quotidienne. C'est-à-dire qu'il y ait une surveillance. Voilà, même des bâtiments qui sont fermés actuellement. Et puis là, notamment avec Garance, il y a quelques temps, c'était qu'il y avait des toits qui avaient été abîmés. Et notamment, c'était d'enlever toutes les feuilles de tôle, tous les éléments qui pouvaient présenter un danger qui menaçait de s'effondrer. Donc, on intervient à ce niveau-là. On intervient à un autre niveau aussi, qui sont les avis. C'est-à-dire que vous avez un certain nombre de propriétaires privés qui veulent, par exemple, protéger leur maison au titre des monuments historiques. Et donc, nous, la ville, à ce moment-là, on demande un avis à la ville pour ce type de protection et qui permet...
0: Qui vous conseille et qui vous aide un peu aussi.
1: En fait, nous, on intervient au niveau des commissions de l'État, c'est-à-dire oui. Au niveau de la DAC, de la Direction des Affaires Culturelles, pour pouvoir permettre d'accompagner les propriétaires. Généralement, il n'y a pas de souci, c'est-à-dire qu'un propriétaire privé demande à protéger sa maison, c'est tant mieux parce que ça donne de la qualité à la ville, ça rajoute de la qualité à la ville. Et donc, on intervient comme ça sur des constructions individuelles où les propriétaires ont demandé un classement.
0: Voilà parce que cette eau-là qui traverse, c'est ce que j'ai entendu dire il y a quelques années, c'est l'eau de la source.
1: En fait,
0: c'est une rivière qui rejoint la mer.
1: Alors, en fait, c'est des eaux en fait, vous avez un certain nombre de bâtiments dans le bas de la ville qui sont des anciens entrepôts. C'est-à-dire que vous êtes dans la ville maritime et en fait, toute cette zone-là, elle était composée d'entrepôts qui sont vraiment construits sur des caves, voilà, oui. Et parfois des grandes caves avec une sorte de notion de vide sanitaire. Et donc, ces caves, en fait, elles avaient été... pourquoi on a construit comme ça ? C'est qu'il fallait mettre les bâtiments hors d'eau. C'est-à-dire que si on construisait sur du plein, on gênait, en fait, ou en tout cas, on risquait de ne pas avoir un bâtiment suffisamment sec. Et comme on stockait des denrées à l'exportation, tout le bas de la ville, ce sont des constructions en pierre. Parce qu'en fait, à La Réunion, vous exportez entre février et on va dire mars-avril. Et donc, dans cette période-là, vous avez les cyclones, ce qui explique que le bas de la ville est construit essentiellement en pierre pour pouvoir protéger ces constructions. Et ces constructions, du coup, elles nécessitaient d'être hors d'eau complètement. Et donc, c'est pour ça qu'on a laissé ces vides en dessous pour pouvoir permettre, en fait,
0: voilà,
1: que
0: l'eau s'écoulait.
1: L'eau s'écoulait jusqu'à la mer. Voilà. Et de temps en temps, vous avez encore des fois où une ou deux fois dans l'année, pas forcément sur des cyclones, mais parfois sur des pluies un peu violentes, les câbles se remplissent. Voilà.
0: Vous avez suffisamment de documents pour tout ça?
1: Oui, vous êtes sur la ville la plus documentée historiquement à La Réunion, avec Saint-Paul.
0: C'est bien de savoir ça.
1: Voilà. Donc,
0: c'est vrai?
1: Oui, la plus photographiée, la plus cartographiée. Donc, vous avez des documents qui permettent de remonter pratiquement sur le tout début du peuplement. Si on faisait comme aujourd'hui, vous savez, avec les images, on pourrait faire une sorte de montage, hein, voyez, sur l'évolution de la ville. Eh ben, vous avez une image de la ville tous les 5 ans. Donc, depuis les années 1700, ce qui fait que vous arrivez à suivre complètement l'évolution de la ville.
0: Il faut faire un film, qu'est-ce que vous en pensez? Vous avez eu l'idée un peu?
1: On pourrait faire un film. Alors, moi, c'est pas mon talent. Moi, je suis plutôt dans la partie visite et la partie pédagogique, mais ça peut être un instrument qui peut être intéressant. Oui, tout à fait.
0: Alors, donc, pendant cette période qui arrive, là, il va y avoir les vacances scolaires. La mairie de Saint-Denis organise des visites.
1: Oui. On propose en fait des visites 2 fois par mois, alors tous les mois depuis en gros le mois de mars jusqu'au mois de novembre. Ces visites en fait elles permettent en fait d'embraser à peu près toute l'histoire de Saint-Denis. Alors vous avez un socle. D'abord vous avez un socle de 3 visites. La ville barachois qui permet de découvrir la partie maritime, l'histoire maritime de la ville. La ville néoclassique qui est la partie en fait dans la rue de Paris avec les maisons néoclassiques, les cases créoles,
0: les villas,
1: la rue des musées. Et puis dans la périphérie de la ville, le long du ruisseau des Noirs jusqu'à la voie de la Source, vous avez la ville des camps qui sont des camps d'esclaves, d'engagés et d'ouvriers de Saint-Denis. Donc quand vous avez ce socle-là...
0: Alors, c'est
1: ce qu'on croit, mais en fait, c'est une erreur. C'est-à-dire que, en fait, on pense que l'habitat urbain, l'urbanisation actuelle a tout démoli. En fait, c'est faux. D'abord, on a conservé les toponymes. On dit toujours ruisseau des Noirs. Donc, ça raconte bien le fait qu'il y ait des esclaves qui aient habité là. On dit Camp Calix, on dit Camp Giron, on dit Camp Jaco. Les vieux Dionysiens disent toujours les camps pour désigner cette zone-là. Et en fait, si on utilise une carte de Saint-Denis du 19e, on va dire même 1850, et que vous la calquez sur cette zone-là d'aujourd'hui, en fait, on s'aperçoit que les chemins sont restés pareils. C'est-à-dire qu'on pourrait avoir une machine à remonter le temps, on prendrait quelqu'un aujourd'hui, on l'enverrait dans le passé.
0: Il pourrait retrouver sa maison.
1: Il pourrait retrouver en tout cas l'emplacement, parce qu'effectivement, les chemins sont restés les mêmes. Et donc, du coup, ces chemins-là sont des marqueurs de mémoire. C'est-à-dire que le squelette urbain de la ville, il a été conservé en place, même si le type d'habitat a changé. Voilà. Mais la toponymie permet du coup de superposer les deux. Et nous, on a fait l'exercice, comme on est effectivement dans une zone extrêmement riche en termes de cartographie, on a superposé en fait l'ensemble des cartes anciennes qu'on a à Saint-Denis et qui sont conservées aux archives départementales ici ou à Aix-en-Provence. On a une cartographie des camps et on s'aperçoit en fait que ce squelette-là est toujours en place. Alors évidemment, l'habitat a changé, comme vous disiez, mais on peut du coup faire une visite thématique qui permet d'explorer ces zones.
0: Il y a les petits, la ravine qui reste aussi.
1: Les ravines qui restent, voilà. Et qui ont été, elles, un peu réaménagées, c'est-à-dire entre 72 et 77, Auguste Le Gros va canaliser les 15 bras de ravine au toit de Saint-Denis. Mais qui finalement permettent de garder ce grand marqueur du ruisseau des Noirs, qui vraiment part du bas de Belle-Pierre pratiquement jusqu'à la ravine du Butor. Donc on est dans quelque chose qui est toujours en place, voilà, qui est toujours visible.
0: Ce que je trouve dommage quand même, c'est qu'il y avait eu des cadres installés avec le nom des camps, etc.
1: Oui.
0: Et il y a beaucoup d'endroits où ça a été arraché. Beaucoup de gens qui ne veulent pas que l'endroit où ils habitent, c'est un ancien lieu de camp, quoi.
1: Alors, il y a toujours ce problème de mémoire. C'est-à-dire qu'effectivement, à La Réunion, on a sans doute encore du mal à regarder ce récit-là, même si on s'aperçoit que finalement, le dispositif, globalement, il est plutôt en place. Il fonctionne. C'est une des visites guidées qui est le plus remplie. On a des visites pédagogiques, on a beaucoup d'enseignants qui demandent, donc c'est quelque chose qui est quand même régulier. On a un lien qu'on fait aussi avec Château-Morange, qui est le point de départ de cette visite-là. Donc, ça permet en fait d'observer l'élément dans sa globalité. Et puis, on a aussi une ouverture un petit peu sur les autres quartiers, puisque là, du coup, ben, si on franchit le Ravine, Patada-Durand et Butor, de l'autre côté, on est dans le Saint-Denis des Plantations. Donc, c'est finalement...
0: C'est autre chose encore.
1: Mais c'est la continuité de cette histoire de l'esclavage qui est visible dans la ville autrement.
0: Voilà. Et puis, du côté national, ça bouge aussi.
1: Oui, tout à fait.
0: C'est dommage que les gens... Je comprends un peu, peut-être il y a encore quelque chose d'humain, quelque chose, ils se disent, bon, peut-être que mon arrière-grand-père, il était esclave là, je ne veux plus le voir, j'enlève. C'est un petit peu ça, vous croyez, de temps en temps.
1: Oui, mais avec cette caractéristique à Saint-Denis, c'est que nous, on travaille aussi sur des ateliers de généalogie et on s'aperçoit en fait qu'il y a une mobilité qui est très faible, qui est voire quasi nulle, c'est-à-dire que sur des familles qui sont installées là après 1848, après l'abolition, eh bien en fait, il y a très peu de mouvement. C'est-à-dire qu'on prend l'exemple d'une plantation au Chaudron, la plantation Laurie au Chaudron, eh ben, les esclaves qui ont été libérés de la plantation Laurie, en fait, ils sont toujours, leurs descendants, les affranchis de 1848.
0: Ils habitent toujours par là.
1: Ils habitent toujours dans cette zone-là. On est pareil à Patada-Durand sur le quartier pêcheur. Donc, ils sont arrivés, on arrive même à avoir une traçabilité qui remonte jusqu'au bateau négrier qui les a débarqués ici. Et on s'aperçoit en fait qu'il y a très peu de mouvement, donc ils restent dans les quartiers. Donc ça, c'est un marqueur très fort aussi de la ville de Saint-Denis, c'est que l'histoire de l'esclavage, on peut l'étudier pratiquement dans l'arbre généalogique des familles de Saint-Denis qui sont en place ici.
0: Ouais, il y a des personnes qui réagissent différemment. Quoi.
1: Et effectivement,
0: il y en a qui pour eux sentimentalement, ben écoutez, c'est comme ça, c'est comme ça. Oui. Et d'autres qui ne veulent rien entendre.
1: Quoi. Oui, on est d'accord.
0: Donc vous arrivez à faire le lien, vous arrivez à les persuader dans un sens ou dans un autre.
1: Ben, l'idée, c'est aussi de se dire, voilà, c'est d'éduquer. C'est-à-dire que tout le process, c'est l'éducation. C'est-à-dire qu'à partir du moment où on investit sur la question de l'éducation, et c'est pour ça que nous, on intervient au niveau scolaire, c'est que quand on touche l'enfant, on touche les parents. Et donc, finalement, on s'aperçoit que le patrimoine, pour les familles réunionnaises, c'est un outil de transmission qui est extrêmement important. On le voit, par exemple, sur les joailliers du patrimoine, on le voit dans les visites guidées. C'est-à-dire que le format du public qui vient, c'est d'abord un public qui vient en famille. Ce sont des réunionnais, des dionysiens, qui viennent en famille visiter les lieux. Donc, ça, c'est un marqueur important. Et donc, finalement, ben, toucher les écoles sur ces questions-là, ça permet en fait aux parents, quelque part, d'accéder aussi à une formation qu'ils n'ont pas eue, à une histoire qu'ils n'ont pas eue, et donc de faire de la pédagogie par l'enfant.
0: Voilà, ça prouve que quand même que tout le monde évolue.
1: Oui, et ça permet de faire évoluer un petit peu les mentalités, quoi, et finalement de se dire aussi, ben, l'enfant, il est aussi dans ce rôle un peu particulier qui peut être par moment un peu le professeur de ses parents.
0: Lui aussi, il est peut-être un petit peu mal à l'aise parce qu'il se rend compte qu'il y a des tas de choses qu'on ne raconte pas et puis il aurait envie de savoir. Lui s'en moque, lui, de ce bateau, de ce négrier qui est arrivé. Ça n'intéresse plus beaucoup tellement.
1: Alors, ben, au contraire, c'est-à-dire on voit, par exemple, là, sur les ateliers qu'on a, nous, avec les enfants sur l'histoire, en fait, il y a une appétence des Dionysiens là-dessus. C'est-à-dire que. Même des enfants. C'est-à-dire
0: que
1: finalement. On a une génération, en fait, qui est finalement BSée par l'électronique, les tablettes, etc. Oui. Et quand vous basculez sur l'image ancienne, quand vous basculez sur un machin, c'est comme si vous ouvriez une porte d'imaginaire qui est extrêmement forte. Une histoire. Et en fait, ça permet à l'enfant de se projeter, de faire le voyage dans le temps. Et ça, c'est extrêmement important. C'est-à-dire qu'il ne voyage plus virtuellement. C'est-à-dire qu'il voyage c'est la force de son imagination et de sa capacité à se projeter qui l'amène à voyager. Et ça, c'est extraordinaire. C'est-à-dire pouvoir finalement utiliser ce levier-là, cette curiosité-là, pour pouvoir ouvrir des portes et finalement de regarder aussi, bah, se dire, bah, moi, bah, grand-mère, grand-père, mon arrière-grand-mère ou mon arrière-grand-père, ben, ils sont dans cette histoire-là. Donc, je peux me placer au moment où ils vivent à Saint-Denis. Voilà.
0: Alors, ben, moi, je me souviens d'avoir fait une promenade dans Saint-Denis avec vous comme guide. Oui. Et c'était justement au Barachois. Vous nous avez amené là sous le tunnel et tout. Et là, j'ai trouvé que cette façon de voir Saint-Denis, de voir le Barachois, vous aviez des cartes, vous aviez certaines photos. Mais c'est plus qu'un film à la télé, je veux dire.
1: Oui, mais et en même temps...
0: C'est extraordinaire parce qu'on dit c'est vrai, c'est comme ça, c'était comme ça. On ne s'en doute pas du tout.
1: Non,
0: c'est une découverte.
1: En fait, l'idée, c'est d'amener les gens à regarder ce qui a disparu. C'est-à-dire que ce qu'on a souvent, c'est des ruines, des petits morceaux de murs qui restent un peu à droite à gauche, des carrés, des bas de murs, des bouts de pont, voilà.
0: Et il y a toujours des choses comme ça.
1: Il y a toujours des choses partout. Dans toutes les communes, vous avez ça. Il y a toujours des notions de ruines. En fait, c'est comment, à travers la photo, on peut recalquer sur le site une image du, comment dire, de la, de ce qui est cité avant. Voilà. Et du coup, même, c'est, on s'aperçoit que des fois, on réveille des mémoires. On, voilà, des gens se disent, ah oui, mais ça, j'avais oublié. Il y a des gens qui ont été témoins de, un peu de ces, des fois, des destructions. Du, voilà, on a mis un peu à plat, on a réaménagé. Et puis, on le voit dans les yeux, ça, vous voyez, c'est qu'on fait, quand on a les visites, il y a une espèce de double regard où le visiteur, il est là. Mais en même temps, on voit qu'il est en train de chercher dans sa tête le.
0: Il fait marcher ses neurones,
1: voilà. Et donc, il est en train de chercher le souvenir, il est en train de chercher le lieu, le. Et souvent, c'est connecté
0: c'est
1: à des
0: vrai
1: anecdotes.
0: Qu'il est dessus, je me souviens, je venais jouer là. Oui. Mais c'était pas comme ça.
1: Non.
0: Qu'est-ce qui s'est passé?
1: C'est ça. Et là, et finalement, le, aussi, quelque part, de se dire, ben, de venir redécouvrir un peu, des fois, voilà, le jardin d'enfants, ou les zones où les gens s'amusaient, ou des fois même des lieux où ils sans doute, moins de circulation, pas la prégnance d'aujourd'hui, d'autres types de véhicules, un chemin de fer qui passait, un car courant d'air. Le paysage, il a fortement évolué. Et donc, finalement, de ramener les gens avec des photos sur des lieux comme ça, c'est aussi de permettre le voyage dans le temps, de dire qu'à Saint-Denis, on peut faire ça.
0: Est-ce que les gens, après ces genres de visites, d'ailleurs, se permettent de vous ramener des documents ou des visites ou des photos, non?
1: Oui, si. Alors, moi, on a eu des anecdotes. J'ai fait ça avec un quartier, là, Moufia 2, où j'ai eu des choses, j'avais jamais entendu ça. C'est-à-dire que, par exemple, ils disaient, ben, nous, quand on était petits, on habitait là-bas, tel endroit, tout ça, et puis on voyait les gens qui sortaient de la gare du chemin de fer, et on les reconnaissait. Je dis, ben, comment vous reconnaissez les gens qui sortaient de la gare du chemin de fer? Il me dit, en fait, ils avaient le bout du nez noir, en fait, les narines noires, parce qu'en fait, quand ils passaient dans le tunnel, ils respiraient la fumée, et donc ça marquait le nez, ça marquait la zone du nez. Et là, j'ai dit, c'est la première fois que j'entends ça, parce qu'effectivement,
0: oui, vrai,
1: il faut rentrer dans le tunnel et tout. Et donc, il me dit, ben, on reconnaissait les gens comme ça. J'ai dit, ah oui, mais ça, voilà, ben ça, je n'ai jamais entendu
0: on
1: ça.
0: Savait quelqu'un qui avait voyagé.
1: On savait quelqu'un qui avait voyagé, voilà, et qui venait d'arriver, qui venait tout juste d'arriver à cause de ça.
0: Mais
1: voilà.
0: Ça, ce sont des anecdotes qui font plaisir à tout le monde, ça aussi. Parce que moi, je me souviens, petite fille aussi, le train qu'on prenait, on avait le visage un peu, pas que le nez, mais on avait
1: le vêtement.
0: La suie.
1: Oui, tout à fait.
0: La suie, parce qu'on aimait bien mettre la tête à la fenêtre. Donc, alors. Qu'est-ce que vous organisez là jusqu'au mois dans les mois à venir, le mois de juin, on va dire, vous tablez sur quoi pour commencer?
1: Alors, ben, le mois de juin, on a un moment particulier, c'est que le 4 juin, c'est la fête de la Sainte Clotilde. Donc, il y a la paroisse, du coup, organise d'abord, elle, sa fête paroissiale. Donc, ça, c'est important, ça sera jeudi soir, donc avec une messe, etc.
0: Dans la chapelle, l'église.
1: Dans l'église, voilà. Et dans le prolongement de ce moment de fête, le 6, samedi, donc, on installe un village qui permet de fêter de façon populaire Sainte-Clotilde sur le terrain des Lilas, donc qui est vraiment connecté à la cure qui est juste à côté, voilà, et qui permet en fait de proposer sur une après-midi, un début de soirée, à la fois des découvertes d'artistes, mobiliser les forces vives du quartier, d'avoir des activités tournées vers les jeunes. Et
0: ça,
1: puis,
0: pardon, ça c'est sur le parvis, le à l'arrière.
1: Le parvis qui est juste à côté de la cure. C'est-à-dire que vous avez l'église, la cure, et vous avez un plateau noir qui est juste à côté. Donc, on est installé sur cette zone-là. Et nous, donc, à partir de 14h, on propose une visite guidée avec un point de départ qui est la mairie annexe de Sainte-Clotilde. Donc, on est un petit peu plus haut. Et puis, ben, si vous passez dans la zone, vous verrez que on a mis à jour aussi, là, récemment, les panneaux d'exposition qui permettent, en fait, de raconter l'histoire de l'église de Sainte-Clotilde. Donc, il y avait une vieille expo qui avait été installée, alors, comme souvent, comme disait M. Gérard Françoise, l'élu de secteur, qui avait été installée de façon provisoire, mais qui a duré 25 ans. Voilà. Donc, l'exposition, les panneaux avaient été abîmés. Donc, là, du coup, on a renouvelé cette exposition-là. On a puisé dans des documents qu'on a retrouvés à l'évêché, donc avec aussi la capacité d'aujourd'hui de numériser de façon plus efficace. Donc, les archives de l'évêché nous ont ouvert les portes pour permettre notamment d'avoir des photos anciennes de l'église de Sainte-Clotilde, donc qui permettent sur six panneaux, de découvrir une petite histoire de l'église. Donc, quand vous arrivez au parvis de l'église, ben, vous avez l'accès à cette zone-là. Et donc, du coup, l'objectif, c'est de proposer un parcours où on part de la mairie annexe et on va suivre, en gros, l'histoire du Saint-Denis des Plantations.
0: C'est-à-dire que vous allez à l'heure-là?
1: Oui, c'est alors.
0: Mais tout est construit.
1: Alors,
0: comment vous
1: pouvez
0: faire?
1: Pareil. C'est que, en fait, on a des marqueurs qui restent. C'est-à-dire qu'on a, par exemple, un ensemble qui est une croix jubilée. On est à la, qui a été installée à la fin 19e. On a un clocher qui est unique, hein, qui est façon campanile, donc qui est en extérieur, voilà, oui. Qui est très rare, voilà, et qui à Saint-Denis est extrêmement, extrêmement ancien et date de l'époque en fait de la restauration de l'église. Donc il y a une, il y a une richesse qui est extrêmement importante. On a aussi des invariants. On a le chemin La Croix qui mène à une petite croix jubilée. Cette croix jubilée là, elle est installée là depuis. Alors elle est visible sur les photos déjà. À Yayen des années 1950. Donc, on peut voyager dans le temps. On a encore énormément d'éléments. Et on a une caractéristique, c'est que vous avez ce découpage de chemin à Sainte-Clotilde, vous savez, un peu qui reprend cette idée du battant des lames au sommet des montagnes. Mmh. Et en fait, qui sont des anciens chemins de canne à sucre, des anciens chemins canniers. Et en fait, quand on regarde Sainte-Clotilde, ben on a toujours ce découpage en grandes rues, la rue Laurie, la rue des Bassins, etc., qui sont en fait les anciennes voies cannières. Et si on étudie l'histoire même du lieu, l'église de Sainte-Clotilde, le terrain a été donné par la famille Laurie. Le chemin Laurie, elle a été donné par Édouard Laurie, qui est un des propriétaires donc, du 19e de la zone, et qui sont propriétaires du chaudron, de la plantation du chaudron, à la, juste un petit peu avant l'abolition, et qui sont les marqueurs un peu d'aménagement de cette zone-là. Donc, en fait, parcourir les rues de Saint-Denis, de Sainte-Clotilde, où on a notamment un cheminement qui a été marqué, on a matérialisé un cheminement pour que les gens puissent finalement ben, se balader comme ça dans les rues historiques. Ça permet en fait d'explorer une histoire de Sainte-Clotilde au 19e siècle, de raconter le Saint-Denis des plantations.
0: Et surtout pour tous les nouveaux arrivants.
1: Oui, tout à fait.
0: Alors, il nous reste 5 minutes, mm-hmm. Monsieur Laurent Ouarot. Dites-nous alors, il y a donc Saint-Denis, le bar à choix.
1: Voilà, et du coup, on reprend au mois de juillet. Début juillet, vous avez la suite, c'est-à-dire avec toujours...
0: les 4 ou 5 classiques.
1: Donc, on a dans les thèmes qu'on propose... une visite sur le sentier bord de mer, donc une visite sur le sentier littoral au mois de juillet.
0: Qui va à partir d'où
1: et... Alors en gros, on part du cimetière de l'Est. Voilà, du pont du cimetière de l'Est, et on va jusqu'au non, on va dans l'autre sens, c'est-à-dire vers la Jamaïque.
0: Voilà. Ah, et y a donc quelque l'idée, chose d'intéressant là.
1: Eh ben ouais, ben l'idée c'est de découvrir justement comment le sentier littoral, il a été un des acteurs importante dans l'histoire de Saint-Denis, dans cette zone-là. Notamment, on a un village pêcheur, on a une ancienne marine, on a une zone que les habitants de Patadadurand appellent, les pêcheurs du Patadadurand appellent le pont de fer.
0: Donc, oui,
1: Il y a une zone qui est... Il y a Gemont, les anciens entrepôts Gemont-Schneider, avec l'histoire du chemin de fer. On a le cimetière La Peste qui est tout au bout, qui permet de raconter l'histoire de La Peste. Voilà, donc on a un volume de visites guidées qui, enfin, en tout cas, ce schéma-là qui permet de rentrer dans une autre vision de Saint-Denis.
0: Tout ce que vous nous dites, là, ça fait des années et des années que j'habite à La Réunion. Mmh. Je n'ai jamais pensé à ça.
1: En fait, c'est comment. En fait, nous, l'idée, c'est d'écrire un scénario de visite et de mettre bout à bout des morceaux d'histoire. Et de lire le lieu comme un lieu historique, lorsque... Alors, moi, ce qui m'intéresse, c'est d'aller dans le lieu, et c'est précisément ce que vous disiez, c'est-à-dire quand il n'y a plus de traces visibles ou quand il n'y a que des ruines. Et c'est de pouvoir projeter les gens dans l'histoire du lieu tel qu'il était avant.
0: Mais on vous écouterait pendant des heures, là.
1: Bah, écoutez, il faut revenir. Venez aux visites.
0: Il faut revenir. Voilà. Donc, alors là, on a dit ça. Le quartier de la cathédrale. Vous nous dites, si les gens qui nous écoutent, là.
1: Oui, tout à fait. On a la rue de Paris.
0: Ils peuvent se renseigner où?
1: Alors, généralement, les visites sont publiées sur le Facebook de la ville de Saint-Denis.
0: D'accord.
1: Voilà. Et donc, le mercredi d'avant la visite, et on est sur les deux premiers, vendredis du mois. Hormis quelques dates, par exemple...
0: Il y a certaines qui sont le samedi aussi.
1: Oui, c'est toujours le samedi. Enfin, excusez-moi.
0: Voilà,
1: excusez-moi, je me suis trompé. C'est le samedi après-midi, 14h. Et donc, l'information est publiée généralement le mercredi. Et donc, la visite est annoncée à ce moment-là. Donc, c'est toujours le samedi 14. C'est préférable. Alors, pourquoi? Parce que sur certains sites, par exemple, on fait une visite de la Maison Carrère et il y a une jauge, c'est-à-dire qu'à 20, 25 personnes, c'est confortable.
0: Mais pas
1: à 30.
0: À 50.
1: Ah ouais, c'est plus. C'est,
0: donc,
1: c'est
0: il faut s'inscrire.
1: Voilà.
0: Donc, alors.
1: Ça nous permet aussi d'intégrer, notamment, si on a du public en mobilité réduite, c'est-à-dire que, par exemple, la Maison Carrère, une chaise, on peut faire visiter.
0: Très bien.
1: Une partie des visites sont aussi visitables, en fait, avec un public à mobilité réduite.
0: Voilà, donc c'est gratuit ?
1: C'est gratuit, complètement.
0: Oui, il faut quand même le signaler. Et il y a quartier de la résidence, carte le fond de la rivière.
1: Oui.
0: Il y a des tas de choses à faire. Vous êtes loin d'être au chômage. Hein.
1: Alors, on est loin d'être au chômage. Et puis, signaler aussi que Saint-Denis est irrigué par un ensemble de guides. Vous avez aussi des guides professionnels qui travaillent aussi dans cette perspective-là et qui proposent aussi des visites guidées.
0: Il y a aussi une visite qui me semble très importante, c'est tous les lieux religieux. C'est-à-dire qu'il y a la cathédrale, il y a la mosquée,
1: oui.
0: Il y a les temples. C'est extraordinaire pour quelqu'un qui n'a pas l'occasion, parce qu'on ne rentre pas dans tous ces lieux.
1: Tout à fait, oui. Et en fait, je trouve qu'il y a un moment aussi qui est important pour ça, c'est-à-dire que c'est notamment les journées du patrimoine. Donc ça arrive en septembre, toujours pareil, 20-21 septembre. Et dans ces jours-là, vous avez la possibilité finalement peut-être de faire un circuit de Saint-Denis des religions et d'avoir accès les églises, c'est toute l'année, mais d'avoir un accès peut-être un peu plus guidé à la mosquée de Saint-Denis et au temple. Voilà, donc ça, c'est quelque chose
0: la
1: quand même qui est
0: énorme. La cathédrale, on sait qu'on peut y rentrer tous les jours. Mais justement, on n'a pas tous les détails.
1: Oui.
0: En tout cas, merci pour tout ce que vous faites. Et merci parce que vraiment, en vous écoutant, on aurait envie que tous les jours, vous nous racontiez une histoire.
1: Écoutez, venez vous y guider pour ça. Merci de votre, merci de votre invitation.
0: Voilà. Merci. Et revenez quand vous voulez, quand vous
1: merci
0: avez
1: beaucoup.
0: Un programme un peu particulier. Nous sommes là aussi. Puis les gens nous écoutent. Ils se disent, j'ai entendu ça. Là. Et ils savent que quand on parle de quelque chose sur Radio Arc-en-Ciel, on peut avoir confiance.
1: Oui,
0: voilà.
1: Tout à fait. Merci beaucoup pour
0: merci.
1: Ça.
0: Merci. Alors, nous recevions donc Laurent Ambarreau, qui est le responsable, redites-nous.
1: Alors, du label Ville d'Art et d'Histoire de Saint-Denis.
0: Voilà. Merci beaucoup.
1: Merci
0: et bon
1: bien.
0: Courage. Donc, toutes les vacances scolaires. Là,
1: oui, on continue normalement. Voilà.
0: Merci beaucoup.
1: Merci à vous.
0: Au revoir.
1: Au revoir.

0: Merci beaucoup. Alors, j'avais tout d'un coup une idée, et tu sais que les chanteurs, c'est pas souvent, alors on va en profiter. J'ai une idée, man. J'ai une idée, c'est un scoop, ça, hein. J'en ai une, je la tiens. On va faire un truc, on va faire ça tout seul, c'est-à-dire avec vous et avec moi. Vous êtes d'accord avec ça?
1: Ouais, mais vous êtes d'accord avec ça?
0: Ah bon, non, mais d'accord, moi, tu sais, pour savoir, moi, je demande, en fait. Je demande.

Lecture de la lettre de Saint Paul apôtre à Tite. Fils bien-aimé, proclame ce qui est conforme à l'enseignement solide. Dis aux hommes âgés d'être sobres, dignes de respect, raisonnables et solides dans la foi, la charité et la persévérance. Quant aux femmes âgées, dis-leur de mener une vie sainte, de ne pas dire du mal des autres, de ne pas être esclave de la boisson, de donner de bons conseils, qu'elles apprennent aux jeunes femmes à aimer leurs maris et leurs enfants, à être raisonnables et pures, bonnes ménagères, aimables, soumises chacune à son mari, afin que la parole de Dieu ne soit pas exposée au mépris. Exhorte aussi les jeunes à être raisonnables en toutes choses. Toi-même, sois un modèle dans ta façon de bien agir, par le sérieux et la pureté de ton enseignement, par la solidité inattaquable de ta parole, pour la plus grande confusion de l'adversaire qui ne trouvera aucune critique à faire sur nous. C'est la grâce de Dieu, car la grâce de Dieu s'est manifestée par le salut de tous les hommes. C'est elle qui nous apprend à rejeter le péché et les passions d'ici-bas, pour vivre dans le monde présent en homme raisonnable, juste et religieux, et pour attendre le bonheur que nous espérons avoir quand se manifestera la gloire de Jésus-Christ, notre grand Dieu et notre Sauveur, car il s'est donné pour nous afin de nous racheter de toutes nos fautes et nous purifier pour faire de nous son peuple, un peuple ardent à faire le bien. Parole du Seigneur.

Commencement de la lettre de Saint Paul apôtre à Tite. Moi, Paul, serviteur de Dieu, je m'adresse à toi, Tite, mon véritable enfant selon la foi qui nous est commune. Moi qui suis apôtre de Jésus-Christ, chargé de conduire ce que Dieu a choisi vers la foi et la connaissance de la vérité dans une religion vécue. Je m'appuie sur l'espérance de la vie éternelle, promise depuis toujours par Dieu qui ne ment pas. Au temps fixé, il a manifesté sa parole dans le message qui m'a été confié par ordre de Dieu notre Sauveur. Je te souhaite grâce et paix de la part de Dieu le Père et du Christ Jésus notre Sauveur. Si je t'ai laissé en Crète,

coléreux, ni buveur, ni violent, ni avide de propos malhonnêtes. Il doit ouvrir sa maison à tous, être ami du bien, raisonnable, juste, saint, maître de lui. Il doit être attaché à la parole sûre et conforme à la doctrine, pour être capable à la fois d'exhorter les autres en leur donnant un enseignement solide et de répondre aux opposants. Parole du Seigneur.

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2: Chers amis auditeurs de Radio Arc-en-Ciel, bonjour. C'est toujours avec le même bonheur que je vous retrouve pour notre émission Palabre. Et aujourd'hui, j'ai une invitée exceptionnelle, je vous le dis, comme je le pense, c'est quelqu'un que j'aime énormément, aussi bien pour sa personne, mais aussi comme écrivain, puisque je reçois pour vous Jocelyne Lebiez pour son roman « Les promesses de l'océan » aux éditions Orphie. Alors Jocelyne, merci d'être là, hein, merci d'avoir répondu à mon invitation.
3: Merci Joyce de m'accueillir.
2: C'est surtout toi de trouver le temps pour venir ici à Radio Arc-en-Ciel. Alors après un pont sur l'océan, des fenêtres sur l'océan, tu nous reviens pour notre plus grand bonheur avec les promesses de l'océan, véritable prouesse d'écriture dans la densité et la qualité cédécique. Nous l'aurons bien compris, il s'agit bien d'une trilogie avec des systèmes d'écho de roman à l'autre. Chronique de l'île de 1904 à 1912, ce roman a une exceptionnelle valeur testimoniale. En effet, il s'agit d'un véritable document à la fois sociologique, anthropologique, culturel, politique et même climatique d'une société réunionnaise en pleine mutation. Tout le texte est traversé par un élan narratif qui explore même les respirations et les silences. Je disais tout à l'heure, hors antenne, quand tu nous présentes une description, par exemple, ce n'est pas une description, c'est une vie. Comme je disais, respiration, trépidation, silence, arrêt sur image, tout. Comment tu fais? Comment travailles-tu? Et parle-nous de la genèse des promesses de l'océan, puisque, on l'a vu, c'est une trilogie, ce qu'il y a de particulièrement difficile à faire.
3: Oui, alors, et de toute façon, c'est implicite que je continue Lina arrivant, la Piémontaise arrivant à La Réunion. Il était évident qu'elle allait se retrouver confrontée à une culture qui n'était pas la sienne, qui allait complètement aussi la déstabiliser, à laquelle il fallait s'habituer, dans laquelle il fallait cette société, il fallait qu'elle s'adapte. Et la question ne se posait pas. Il fallait que je fasse que je raconte. Que je raconte la rencontre entre Lina et La Réunion et cette culture qui est si différente de celle du Piémont.
2: Oui, mais ce choix narratif audacieux d'un regard exogène sur La Réunion est particulièrement intéressant parce que nous avons là le double regard à la fois sur le Piémont et sur La Réunion en même temps, puisque le creuset même de ta fresque romanesque est la présence des Piémontais dans l'histoire de La Réunion, depuis les premiers chemins de fer jusqu'à cette espèce de passerelle établie aujourd'hui quand même entre le Piémont et La Réunion.
3: Oui, alors il y a plusieurs fils conducteurs dans mes trois romans. Il y a donc l'histoire des Piémontais. Les Piémontais sont toujours là. Ils apparaissent de manière différente, donc avec les mineurs dans le premier roman, des fenêtres sur l'océan. Bien sûr, ensuite, le deuxième avec le pont où Angelo est dans le Piémont, plus Lina, la Piémontaise, qui arrive à La Réunion dans le troisième. Donc il y a également dans mes trois romans l'histoire. Je commence dans le premier avec l'histoire des Piémontais. Donc je raconte une histoire d'hommes où les femmes sont quand même à la marge. Et puis de plus en plus dans le deuxième, les femmes émergent. Et puis dans le troisième, c'est toute la place, la grande place est faite aux femmes.
2: Oui. Et oui, mais justement, tu fais un choix narratif. Encore une fois, tu délègues la parole, la narration de ton récit, essentiellement à Lina. À travers, nous avons un regard subjectif, celui de Lina, sur La Réunion, sur l'histoire de ces femmes réunionnaises quand même. Et puis, tu lui permet d'entrer dans des sillons, des parcours, comme j'ai dit, à la fois sociologiques, anthropologiques. Oui. Mmh. Tu abordes des termes très variés, comme le droit du Seigneur que j'ai, voilà, quand je dis le droit du Seigneur, hein, même si c'est pas sur une habitation, mais ce notaire qui a le privilège, et c'est admis de tous, d'exercer
3: son droit de cuissage.
2: Voilà,
3: oui, dans mes romans, il y a toujours de toute façon.
2: Parle-nous de tout ça,
3: oui,
2: justement, de ces choix narratifs que tu as fait.
3: Alors, je pense qu'au départ, bon, dans le personnage de Lina, il y a aussi de moi, parce que moi, je suis arrivée à La Réunion en 1983. Oh, oui. En 1983. Et c'est vrai que ça a été un choc pour moi de découvrir cette société réunionnaise avec une perturbation. Oui, j'étais perturbée dans mes représentations. Et ça, je le mets dans mon roman, justement. Donc, dans le regard qu'Alina sur les hommes, par exemple. Ces hommes qui... parce que dans le bas de la rivière, c'était un quartier très pauvre. Les hommes ne travaillaient pas. Peu d'hommes qui travaillaient, qui beaucoup étaient des ivrognes, parce que l'alcoolisme était endémique, était un véritable fléau à cette époque-là. Et donc, ce que j'attribue à Lina, c'est aussi les représentations que j'ai eues, moi, en arrivant à La Réunion sur les hommes, entre autres.
2: Mais ce que tu dis m'est cher, parce que c'est exactement le même regard que j'ai porté sur La Réunion. Je pense que nos auditeurs me pardonneront, mais oui. J'ai écrit à mes amis aux Antilles, les femmes sont très belles, mais les hommes sont inexistants.
3: Ben voilà. J'ai trouvé les femmes très fortes ici, et les hommes, les hommes, je les voyais déchus.
2: Oui.
3: Et ça a été terrible. Moi, pour moi, ça a été vraiment un choc. Un choc parce que ça a complètement perturbé l'image que j'avais, justement, de l'homme. Et donc, c'est ce qu'elle raconte, en fait, Lina, oui. Quand elle est dans le bas de la rivière et qu'elle voit ces hommes qui sont avachis, qui sont sous, qui ne prennent pas en charge leur vie, des hommes déchus, en somme. Ça ne correspondait pas du tout avec l'image qu'elle avait des hommes de sa famille. Tout comme moi. Aussi, ce premier homme que j'ai vu affalé sur une avenue du port et que j'ai cru malade, j'ai failli m'arrêter pour le secourir. En fait, il était complètement ivre. Et ça a été pour moi un choc de voir.
2: Oui, ce regard, justement, et c'est en ce sens que la valeur testimoniale de ton écriture est intéressante. Tu ne juges pas, tu montres les faits tels qu'ils sont avec un réalisme extraordinaire. Quand tu vois, par exemple, il n'y a même pas une conscience, une lucidité sur ce qu'ils sont. Quand tu vois le sort qui est réservé à la petite rirette, c'est comme
3: terrible.
2: Si c'est un événement. Voilà, les hommes sont à la boutique, à boire le peu de sous qu'ils peuvent gagner ou qu'ils peuvent avoir. Et c'est une réalité
3: tout à fait.
2: Qui est à la fois réunionnaise, mais chez moi aux Antilles, l'alcool se cache. On achète et on va boire chez soi. Donc il y avait peut-être moins d'étalage sur la place publique. C'est pour ça que j'étais moi-même, comme Lina, choquée en arrivant. Voilà. Et puis tu abordes à travers ces personnages, justement j'ai parlé de la petite rigrette, d'autres travers, de la misère.
3: Oui, alors tu penses à quoi en disant ça?
2: Justement, le sort de regret, donc c'est l'abus sur plus faible sur les femmes.
3: Oui, de toute façon, chez moi, tu sais bien qu'il y a la question sociale est toujours abordée, et notamment donc la domination de ceux qui possèdent par rapport à ceux qui n'ont rien, et c'est bien effectivement. Et Suzy aussi est la victime de ça.
2: Oui.
3: Et elle est consentante aussi parce qu'elle se voit comme une dominée.
2: Oui.
3: Et en même temps, je n'ai pas voulu faire aussi de, j'ai pas voulu être caricaturale. Je n'ai pas voulu faire du notaire qui est le maître, qui est de sa domestique, de Suzy dont il abuse. Je n'ai pas voulu en faire quelqu'un un prédateur, un salaud absolu. Non.
2: Oui, parce qu'il
3: a une vie, il a lui aussi ses failles.
2: Oui.
3: Il a son, Bon, il n'est pas heureux en ménage, il a ses fantasmes, il n'est pas... Mais tout le long de l'écriture, je me suis posé la question, est-ce que c'est un salaud?
2: Non,
3: est-ce que
2: ça n'en est pas un salaud.
3: Non, ça n'en est pas un.
2: Il lui donne une maison.
3: Tout à fait. Et il va s'occuper de ses enfants aussi.
2: De ses enfants.
3: Voilà.
2: Mais en même temps, à travers ce trio... parce que sa femme aussi est une victime de ce regard
3: tout à fait
2: social, de ce regard ce qui vaut pour comme représentation sociale
3: tout à
2: la Réunion.
3: Tout à
2: on
3: fait.
2: Doit faire bonne figure.
3: Oui. Et puis pour sa femme Virginie, on n'a pas son père. Son père avait tous les droits sur elle, lui a choisi un mari. Oui. Il n'a pas écouté ses désirs. Elle voulait être religieuse. Elle voulait rentrer dans les. Elle voulait être religieuse. Et il ne l'a pas écouté. Donc cette femme est une femme blessée,
2: oui.
3: Profondément blessée, et bafouée ensuite par les infidélités de son mari.
2: Oui.
3: Donc elle paraît caricaturale au début parce qu'elle est austère. Elle est. Oui, enfin, et finalement, quand on rentre un petit peu plus dans sa vie, on se rend compte que c'est une femme blessée.
2: Oui, elle est austère, elle est rigide, mais elle fait des œuvres pour
3: oui.
2: Être, voilà.
3: Tout à
2: aider
3: fait.
2: Les autres. Non.
3: Oui, oui, oui. Et puis elle a un conflit, elle est tout le temps en conflit. Elle voudrait être une femme. Une catholique accomplie, enfin, je veux dire qu'elle voudrait être bonne.
2: Oui.
3: Et puis, elle a ses penchants, elle a ses colères, elle a.
2: Mais là encore, tu donnes un regard sur la représentation sociale, le catholicisme, la chrétienté.
3: Oui.
2: Comment on doit être un bon chrétien, une bonne catholique, se
3: voilà.
2: Donner à voir comme ça.
3: Tout à fait.
2: C'est
3: ouais,
2: voir
3: ouais.
2: Et se faire voir dans
3: oui.
2: Cette société-là.
3: Ouais.
2: Et oui.
3: Oui, oui, oui, il y a les masques et puis derrière les masques, moi les masques ne m'intéressent pas. C'est ce qui est derrière les masques qui m'intéresse, mais ils sont là quand même. Ces
2: oui,
3: masques.
2: Mais même derrière les masques, par exemple, la vision de l'hôtel de l'Europe.
3: Ah oui.
2: Qui existait réellement.
3: Oui, mais ah, bien sûr. Oui, oui, j'ai lu. Ben, je sais pas si tu as vu la bibliographie là. Donc,
2: oui, oui, oui.
3: J'ai lu le livre de la fille du dernier propriétaire de l'hôtel de l'Europe.
2: Ah, oui.
3: Et donc, quand je parle de Monsieur Grenier, je crois il existe. Enfin bref, tout ce que je dis est sourcé.
2: Oui.
3: En fait.
2: Donc justement, comment as-tu travaillé? Parce qu'il y a une documentation exceptionnelle.
3: J'ai passé beaucoup de temps aux archives. J'ai passé beaucoup de temps aux archives. J'ai consulté les journaux de l'époque, donc des différentes tendances, puisque bon, il y avait le journal de la Réunion, la Patrie Créole qui était vraiment un journal de droite quasiment monarchiste, et puis le Peuple qui était au contraire
2: voilà,
3: un journal
2: voilà.
3: Républicain. Donc j'ai voulu avoir ces regards différents.
2: Ça demande combien de temps d'écrire un roman avec autant de documentation? Et en même temps d'être toujours dans la relation avec les précédents romans.
3: Oui, bah parce qu'ils sont intégrés. Je vis avec. En fait, mes personnages, ils ne me quittent pas. Je m'endors avec, je me réveille avec eux.
2: Oui.
3: Et puis, quand je lis un roman, quand je rentre dans un roman, je lis la première page et souvent je m'arrête même quelquefois au premier paragraphe parce qu'il y a quelque chose là qui résonne chez moi.
2: Mmh.
3: Est-ce que c'est l'écriture? Est-ce que c'est un mot? Et hop, ça déclenche chez moi un processus. Enfin, tout d'un coup, ça me donne des idées pour écrire. Et le lendemain matin, la première chose que je fais, c'est d'aller continuer ou enrichir ce que j'ai déjà écrit.
2: Alors, je vais te demander, non pas qu'on fasse une petite pause, mais que tu me lises un petit extrait avant qu'on ne continue.
3: Donc, c'est la relation, donc ce notaire qui a une fille.
2: Oui.
3: Alors, il s'appelle Antoine et sa fille s'appelle Antonia. Et donc, c'est une fille illégitime, bien entendu, celle de sa domestique, à laquelle il est attaché. Mais il n'a pas encore, je veux dire, assumé son rôle de père.
2: Et surtout, il refuse de lui donner son nom.
3: Oui, il refuse, mais quand même, à ce moment-là, il décide qu'il est quand même son père et qu'il fera tout pour prendre en charge l'avenir de ses enfants, sans leur donner son nom, parce qu'on est dans la bonne société
2: et
3: qu'il est hors de question.
2: La maman apprend aux enfants à ne jamais l'appeler papa en public.
3: Voilà, oui. Alors donc, c'est après le cyclone, Pendant le cyclone, sa fille, donc Antonia, qui ne voyait plus son père parce que le notaire commençait à se désintéresser de Suzy, de sa mère. Et donc, le notaire lui avait donné un livre, parce qu'elle a 6 ans, il lui avait dit « Maintenant, il va falloir que tu apprennes à lire. » Et il lui a donné un livre. Et pendant le cyclone, Antonia, qui avait besoin de voir son père, décide qu'à la fin du cyclone, elle saurait lire. Et donc, elle arrive chez son père à l'étude, là où elle n'a pas le droit d'aller, puisque elle est illégitime. Et donc, elle vient lui dire qu'elle sait lire. Il observait sa fille se battre avec les lettres, former des mots et chercher du sens. Et tout le vide de son existence de notaire, bien installé sur la place dionysienne, se remplit soudain de la présence de la fillette. Et l'entendre trébucher sur les mots lui parut une musique aussi belle que la symphonie fantastique de Berlioz. Dans ce premier jour sans pluie ni vent, dans la vie qui reprenait, essoufflée et bancale, il se sentit le père de la petite, responsable de son avenir. Il prit la décision d'en faire une jeune fille instruite, de prendre en plus vite en charge l'éducation de ses fils. Il n'était pas question de les reconnaître. Ils ne porteraient pas son nom, mais ils veilleraient à ce qu'ils trouvent leur place. Il ne les laisserait pas végéter dans l'ignorance et la médiocrité. Avec sa fille, le soleil du dehors était entré dans l'étude.
2: Magnifique. Effectivement, donc, c'est pour ça qu'on peut affirmer que ce n'est pas un mauvais bougre, parce qu'il veut l'élever, alors que justement, dans ce roman, tu donnes la parole, c'est d'ailleurs une des originalités du récit, tu donnes la parole à des gens qui ont des mots maigres, qui ont des mots toujours répétés, parce que justement, ils ne savent pas parler.
3: Oui.
2: Oui. Et donc, c'est là encore un regard sur une des réalités. Parce qu'on pourrait penser que même aujourd'hui, avec le développement de l'éducation et tout ça, ce problème est complètement
3: évacué.
2: Et non. Or, nenni.
3: Non.
2: Hein,
3: non.
2: Nous assistons parfois à des violences physiques ou... Parce que les gens ont
3: n'ont
2: des
3: pas les
2: maigres.
3: Mots.
2: Ils n'ont pas les mots.
3: Exactement. Tout voilà. À fait. Oui. Oui, oui, oui. Alors, dans mon roman, justement, des personnes, des petites personnes, enfin, des petits gens, je les fais parler créole. En fait, ça vient spontanément. Je me dis, ils ne maîtrisent pas le français. Donc, j'ai comme ça, dans la bouche, par exemple, d'une marchande de fruits, de marchande de litchi. Oui. C'est les mots créoles qui sortent.
2: Évidemment, parce que c'eût été incohérent de leur donner une parole en bon français, le
3: tout
2: français de France, qui n'allait pas du tout avec leur situation.
3: Oui, oui.
2: Et oui, et justement, parle-moi de ce personnage haut en couleur, qui est la belle-mère de Lina.
3: La belle-mère, tu parles d'Eliette?
2: Non. Non, c'est Eliette, oui.
3: Eliette.
2: Oui, oui.
3: Non, non, non, tu parles de qui? De Virginie, la femme du notaire?
2: Non, non, non, de Lina. Non,
3: de la mère de...
2: De son époux. De la mère d'Alonso.
3: Eh bien... c'est Eliette. Mais non, mais elle est très discrète dans le roman.
2: Oui, mais en même temps, elle intervient
3: forte.
2: D'une main de fer, parce que c'est elle qui introduit un peu cette pensée magique.
3: Oui,
2: voilà.
3: Oui, alors donc effectivement, notamment lors de l'accouchement.
2: Oui.
3: Alors je suis tombée, je vais te donner la genèse un petit peu, je suis tombée tout à fait par hasard sur les travaux d'une anthropologue de la mère et de l'enfant, Laurence Pourchet. Et alors là, j'étais absolument séduite par tous les détails qu'elle donnait des pratiques autour de la mère et de l'enfant pendant la grossesse et l'accouchement. Toutes ces superstitions, tous ces interdits. Et Eliette est là, la gardienne de ce savoir, de cette culture, de ces traditions.
2: Oui.
3: Effectivement. Et puis, pour Lina, qui, elle, a d'autres références, vient d'ailleurs, elle a beaucoup de mal à comprendre. Elle a l'impression d'être dans un monde de fous,
2: oui.
3: Où les esprits sont présents dans tous les aspects de la vie, avec tout un tas d'interdits, surtout des interdits.
2: C'est ce que j'appelle le magisme, hein, parce que ça n'empêche pas d'être croyant catholique. Mais le magisme est omniprésent.
3: Omniprésent, omniprésent. Ouais. Oui, oui, oui, dans tous les aspects de la vie. Et pour Lina, c'est elle se rebelle. Elle ne veut pas. Bon, elle ne veut pas rentrer là-dedans. Enfin, en tout cas, c'est un monde qui la qu'elle refuse. Et puis en même temps, elle vit avec sa belle-mère, mais en même temps, elle a énormément de respect pour sa belle-mère, oui. Parce que c'est une femme très forte, et c'est une femme aussi qui sait s'effacer pour lui laisser une place,
2: oui.
3: Mais ça s'explique, parce que Elliot, son premier amour, c'est le père d'Angelo, qui est un piémontais, et en accueillant une piémontaise quelque part, elle fait revivre son premier amour, qui est Giacomo.
2: Oui. Et en parlant, justement, on était à la pensée magique, j'ai ri toute seule quand Elliot, Mélie, enfin, essaie de trouver des recettes pour s'attacher l'amour d'un homme.
3: Oui, oui, oui. Alors j'ai trouvé ça
2: aussi. C'est réunionnais, ça.
3: Oui, oui, oui, oui, oui, j'ai trouvé ça effectivement dans les travaux de Laurence Bourchet. Et bien sûr, je m'en suis emparée parce que j'ai trouvé ça très, très drôle. Pour empêcher qu'un homme aille voir d'autres femmes, alors il y a tout un tas d'expédients. Et, voilà, je les ai livrés à mes lecteurs parce que c'est trop drôle.
2: Oui, moi j'ai trouvé ça très drôle, mais je me demande si c'est réellement une pratique et si ça existe encore. Alors, parce que pour Mélie et Armand, apparemment ça a marché.
3: Oui. Oui. Je pense que ça existe encore. En tout cas, je pense que jusqu'au siècle dernier. Parce que Laurence Bourchet relatait donc des entretiens qu'elle avait eus avec des femmes et des femmes de maintenant. Enfin, je veux dire, ce n'est pas qu'au début du siècle et au siècle dernier.
2: Oui. Hein.
3: Enfin, au 19e et début 20e.
2: Oui. Aujourd'hui, moi, parce que j'interroge aussi, on me dit non seulement ça existe, mais c'est surtout les malgaches.
3: Alors là, d'après les noms, je ne sais pas si c'était des malgaches. Alors c'est bien possible aussi.
2: Oui.
3: C'est pas impossible. Mais disons que je n'ai pas le. Alors c'est vrai, je suis aussi allée voir du côté des malgaches. Alors là, effectivement, il y avait énormément de pratiques de ce genre.
2: Oui. Moi, j'ai assisté quand je vivais à Mayotte. J'ai vu des choses qui relevaient de cette justement pratique magique, superstitieuse. Et même parfois maléfique.
3: Oui.
2: J'ai assisté à des choses qui me paraissent relever de l'irrationnel et pourtant qui fonctionnaient.
3: Ouais, ouais.
2: Voilà. Et ouais. Voilà. À Mayotte, d'ailleurs, on dit que les hommes qui arrivent de métropole doivent se méfier parce qu'ils ne peuvent pas échapper au sortilège des femmes malgaches. Et oui. Et puis, je reviens, tout à l'heure, j'avais dit que tu pratiques un art de la description réaliste, mais tout à fait exceptionnel, mais non seulement réaliste, mais poétique. J'ai pris un petit extrait qui m'a montré toute la poésie de ton écriture, page 41. Devant eux, la montagne était nimbée d'une étrange douceur d'ombre et de lumière tendre. Le soleil couchant l'avait lavé de sa crudité, il avait estompé ses fractures, ses crevasses, l'avait enduite d'un film doré. Les hauts de la possession révélaient une beauté mystérieuse et bienveillante, et dans ses ravines se dérobaient rivières, bassins et cascades. Lina imaginait des sentiers menant à des bois ombreux, à des clairières lumineuses. Une montagne si différente de celle de son piémont, plus généreuse, moins austère. Des païens que folâtraient dans le ciel et disparaissaient dans la falaise. Tout était quiétude, jeu de couleurs, de douceur, envoûtement, etc. Voilà, c'est magnifique. C'est magnifique.
3: Alors, c'est le spectacle que j'avais tous les jours en revenant du lycée. J'avais cette montagne devant moi et c'est celle que j'ai retranscrite ici. J'avais ce spectacle tous les jours en revenant du lycée.
2: justement, je disais à partir de cette description, à la fois un réalisme poétique, hein, avec parfois des formules très brèves, très fulgurantes, que j'ai particulièrement appréciées. Par exemple, page 31, une toute petite formule, hein. L'air était poussière, la misère crue. Mais il faut trouver ça, ce sont des pépites, des trouvailles.
3: Bah, ça me vient naturellement, ça me vient naturellement.
2: Mais justement, le récit est parfois épuré, allégé, et tu cultives aussi quelques ellipses narratives, justement, qui allègent ce récit. Par exemple, la mort de Jean, oui. Le fils du notaire. On le laisse, ou sa nénène vient dire qu'il est au plus mal, et on se retrouve...
3: Il est mort.
2: Voilà.
3: Et moi, ce qui m'intéressait, c'était la détresse des parents.
2: Voilà.
3: Et notamment, et de montrer dans la détresse des parents, si la séparation qu'il y avait entre cet homme et cette femme, ce couple qui n'a jamais fonctionné,
2: ouais.
3: ce couple qui a été formé indépendamment des personnes, notamment de Virginie, donc qui ne voulait pas se marier, enfin qui ne... Donc, de cette souffrance qu'il y a chez César, en fait. Moi, ce qui m'intéresse de montrer dans mes romans, justement, c'est ce que je disais, c'est derrière le masque social. Mmh. Quand on parle avec les gens, on se rend compte que derrière une apparence...
2: De couple idéal,
3: oui,
2: de famille parfaite.
3: Un côté lisse, en fait, il y a un tumulte, il y a tout un tas de choses qui sont mal vécues, qui créent de la souffrance, et moi, c'est ça qui m'intéresse.
2: Mais justement, j'ai trouvé la mort de Jean tout à fait allégorique du fossé, de la fracture entre Virginie et son mari,
3: ouais.
2: Parce que, comme si Jean était... mensonge, hein, puisque Virginie, sa relation au corps, à l'acte sexuel, est tout à fait...
3: C'est pas possible pour elle.
2: Pour elle, c'est pas possible.
3: C'est pas possible. C'est pas possible. Et cet homme, effectivement, est frustré sexuellement.
2: Oui.
3: Donc après, faut pas s'étonner qu'il ait des fantasmes et que Suzy représente, enfin, lui, et l'odalisque l'odalisque du bain turc qui l'avait fasciné dans ce tableau. Et cet homme, finalement, fait aussi, est pitoyable aussi.
2: Oui.
3: Enfin, il fait de la peine parce que c'est aussi un homme qui souffre,
2: oui.
3: qui est malheureux en ménage et qui trouve chez Suzy un exutoire sexuel, bien entendu, qui s'attache aussi. Donc la relation est complexe. On est toujours en train de se poser la question, est-ce qu'il l'aime réellement? Est-ce qu'il profite d'elle? C'est jamais déterminé. Et dans les... Enfin, bon, je pense
2: le
3: que...
2: Le sous-texte nous dit quand même, à un moment, il l'aime.
3: Il l'aime, et puis après, il va s'en...
2: Seulement, il se démonétise à la fin, parce qu'il refait sa vie avec une petite jeunesse.
3: Voilà,
2: aussi.
3: Exactement. Mais ça, on le sent, je me dis qu'ils ne sont pas du même milieu. Et à un moment, le milieu social, pour moi, est quand même toujours très... c'est quand même un marqueur important.

0: Je vous rappelle, chers amis auditeurs, nous recevons pour vous aujourd'hui Jocelyne de Biaise pour son dernier roman, Les promesses de l'océan, aux éditions Orphie. Alors, pour terminer notre émission, Jocelyne, je vais te demander de me lire un autre passage et de conclure. Hein, et puis, si tu as des rencontres à annoncer, c'est le moment.
1: Bien, alors je voulais lire un passage qui se situe pendant Mardi Gras.
0: Oui.
1: Les caillans faisaient glisser leurs rafales de graines de conflore. Les rouleurs giclaient leurs saccades de son grave. Et devant les magasins des marines, dans la lumière blafarde, les silhouettes se mouvaient dans le rond, piétinaient, se déhanchaient, et les tambours battaient comme des cœurs affolés. Tout le quartier dansait. Eliette, Léontia et les autres, Rirette et les enfants se fondaient dans la semi-obscurité. Leur peau foncée se distinguait à peine dans la nuit et Lina eut peur d'être seule visible dans cette vague ondoyante, tapant dans les mains, joignant sa voix à celle des chanteurs. Elle se laissa bercer par les rythmes cadencés, envoûtants, se laissa onduler, osciller comme un rameau sous le vent, avec le même balancement des bateaux sur la mer, transportant dans leurs soutes africains et malgaches. Angelo dansait. Et tel un oiseau dans une parade nuptiale, battant des bras comme des ailes, dessinait autour d'elle un cercle et l'emprisonnait. Lina dansait comme elle n'aurait jamais osé danser, entraînée simplement par la force puissante des voix et par leur rythme.
0: Magnifique. Et puis il y a le rythme, il y a ce qui est dit, mais cette adéquation, comme si le rythme était la métaphore de ce que tu dis. Mais bravo, Jocelyne, hein, vraiment pour la qualité de ton écriture, pour l'intensité, la densité de ce roman, hein, troisième volet de la trilogie sur l'océan. Voilà.
1: Voilà.
0: Donc, justement, pour finir, j'ai parlé d'une trilogie. Mmh. Y a-t-il une tétralogie possible?
1: J'hésite parce que j'ai fait un épilogue, donc j'ai marqué un point final.
0: Oui.
1: Ça m'a été très difficile, ça a été une déchirure de oui. Je me suis dit qu'il fallait pas que je lâche j'épuise les lecteurs. Il fallait mettre un point final, mais c'était une violence vis-à-vis de moi. Alors j'ai un roman que j'avais commencé. Donc je vais essayer de continuer, mais ça fait 6 mois que je n'écris pas parce que je suis dans une période vraiment de jachère. Je crois qu'il faut que je laisse partir mes dix années avec mes personnages pour envisager autre chose. Alors bon, dans l'immédiat, je n'ai pas de dédicace, mais par contre j'ai des interventions en médiathèque. Je continue à faire découvrir mes personnages à ceux qui sont prêts à les découvrir, quoi.
0: Mais en tout cas, moi, je te dis, ce fut un réel plaisir pour moi de lire cette trilogie. Et puis j'attends déjà ton prochain roman qui n'a pas tout à fait commencé, mais je l'attends déjà.
1: Il est commencé, j'ai déjà 120 pages écrites.
0: Ah oui, quand même.
1: Oui, voilà. Mais il faut que je le remanie, il faut que je l'enrichisse.
0: En tout cas, merci de ta présence et puis au plaisir de te lire encore dans Cagnard.
1: Oui, ah bon, bien sûr, merci voilà. Joyce.
0: Et oui, un petit bonjour à Agnès en passant. Merci à toi mon cher Didier, et puis merci à vous chers amis auditeurs d'avoir fait le choix de Radio Arc-en-Ciel.
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Bienvenue dans l'Instant Lecture ou les feuilles de Myosotis sur Radio Arc-en-Ciel. René Barjavel à Paris en 2052. Extrait du roman Ravage. René Barjavel, écrivain et journaliste français mort en 1985, est principalement connu pour ses romans de science-fiction, dans lesquels s'exprime l'angoisse ressentie devant une technologie que l'être humain ne maîtrise plus. Publié en 1943, Ravage, ce roman de science-fiction, nous transporte dans un monde ultra-modernisé, où la technologie règne en maître. Voici aujourd'hui quelques extraits situés dans les premières pages du roman. François poussa la porte de la brasserie 13, trouva une table vide près d'un palmier nain et s'assit. Un garçon surgit, posa d'autorité devant lui un plat fumant. Il était de tradition dans cet établissement de manger le beefsteak frites, et tout client s'envoyait automatiquement servir une généreuse portion. François mangea de bon appétit. Fils de paysan, il préférait les nourritures naturelles. Mais comment vivre à Paris sans s'habituer à la viande chimique, aux légumes industriels ? L'humanité ne cultivait presque plus rien en terre. Légumes, céréales, fleurs, tout cela poussait à l'usine dans des bacs. Les végétaux trouvaient là, dans de l'eau additionnée des produits chimiques nécessaires, une nourriture bien plus riche et plus facile à assimiler que celle dispensée chichement par la marâtre nature. Des ondes et des lumières de couleur et d'intensité calculées, des atmosphères conditionnées, accélérées.